0: comme un numéro de téléphone en cas d'urgence. En Europe, des nouveaux records de chaleur continuent donc d'être battus un peu partout. 72 départements étaient en vigilance rouge hier. Ils seront encore 61 ce vendredi. Un début d'amélioration est attendu dans l'ouest du pays. À Paris, on interdit la consommation d'alcool sur la voie publique dès midi, la vente d'alcool dans les commerces dès 18h. Les bars et restaurants pourront quant à eux continuer à vendre des boissons alcoolisées. Et cette nuit, de nombreux Français parviennent peut-être à trouver le sommeil grâce à un climatiseur, un objet bien précieux face à de telles températures, mais qui crée des remous, notamment chez les écologistes. Le parti de Marine Tondelier est accusé par l'extrême droite et la droite d'être à l'origine du manque de climatisation dans le pays, ce que les principaux intéressés contestent fermement. Mais il n'y a pas que ce sujet qui déstabilise le parti des Verts. Il y a aussi les doutes qui planent quant à une potentielle primaire à gauche. Victorien Villaume.
1: Devant l'incertitude de la primaire, la direction des écologistes tente de s'organiser. Au début du mois prochain, les militants seront invités à se prononcer sur la stratégie pour la présidentielle, sur l'attachement à l'idée de la primaire, mais aussi sur la candidature de Marine Tondelier. Mais des opposants internes à la secrétaire nationale remettent en cause cette consultation, vue comme un moyen pour elle d'imposer sa candidature à la présidentielle sans autre forme de débat. Ils ont obtenu qu'une motion soit soumise au vote lors d'un conseil fédéral extraordinaire le 30 juin prochain. On propose une consultation des adhérents et on nous explique qu'il n'y a pas de démocratie, ironise-t-on dans l'entourage de Marine Tondelier qui dément tout psychodrame au sein du parti. Les écologistes sont de fait divisés à l'approche de la présidentielle entre ceux qui veulent une primaire et à défaut une candidature de Marine Tondelier, ceux qui veulent se ranger derrière Raphaël Glucksmann ou ceux qui voient d'un bon œil l'appel du pied de Jean-Luc Mélenchon.
0: Les précisions de Victorien Villaume. Un sommet franco-italien se tenait hier jeudi à Antibes dans le sud de la France. Le premier depuis l'arrivée de la dirigeante d'extrême droite Giorgia Meloni à la tête de l'Italie. Un sommet où Emmanuel Macron et Giorgia Meloni ont annoncé la mise en place d'une coalition multinationale sous leur direction pour renforcer, je cite, la souveraineté au Liban. Cette coalition mise en place en collaboration avec l'Union européenne et les Nations unies devrait venir combler le vide laissé par la fin du mandat de la force intérimaire des Nations unies au Liban, la FINUL prévue en décembre prochain. Le Liban, où Israël dit avoir tué 3 combattants du Hezbollah dans le sud du pays ce jeudi, ce qui porte à 7 le nombre de morts dans des attaques israéliennes sur les 3 derniers jours. Minuit 5, temps universel, la même heure à Accra, où le gouvernement suspend tous les permis de port d'armes à feu déjà enregistrés. C'est le ministre de l'Intérieur ghanéen qui l'a annoncé cette semaine. Depuis décembre 2025, le Ghana s'est lancé dans une révision en profondeur du système national de contrôle des armes. Wely Diallo, les détenteurs d'armes pourront faire renouveler leur permis à condition de passer un examen de santé mentale.
2: Tous les détenteurs d'armes à feu devront se soumettre à un nouveau processus de vérification plus rigoureux, selon les mots du ministre, avec des évaluations obligatoires de la santé mentale, des dépistages de drogue et une formation au maniement des armes à feu. Cette annonce intervient quelques jours après une fusillade au domicile de l'avocate et députée Adwo Asafo. Des membres de sa sécurité privée avaient fait usage d'armes à feu, ce qui est complètement illégal, comme l'a rappelé le ministre dans son communiqué. Résultat, l'entreprise a été suspendue lundi et 2 jours plus tard, c'est l'intégralité des licences d'armes à feu du pays qui ont été suspendues. Cette décision s'inscrit dans le cadre d'un programme national d'amnistie sur les armes à feu lancé au Ghana en décembre 2025. Il permet aux détenteurs d'armes illégales ou non enregistrées de les remettre volontairement à la police sans risque de poursuite. Le ministre de l'Intérieur a annoncé que plus de 2000 armes saisies dans ce contexte seront détruites lors d'une cérémonie début juillet.
0: Des précisions de Wely Diallo. Pékin répliquera en cas de mesures restrictives de l'Union européenne envers ses entreprises. C'est ce qu'annonce l'ambassadeur de Chine auprès des 27. Tout en prenant le dialogue, il montre que la position chinoise reste ferme, alors que Bruxelles envisage de durcir son arsenal législatif pour tenter de réduire le 1 milliard d'euros de déficit commercial quotidien de l'Union européenne vis-à-vis de la Chine. Nicolas Rocca, les tensions commerciales entre les deux camps semblent donc loin d'être résolues.
3: Durcir les règles commerciales afin d'affronter la concurrence déloyale des entreprises chinoises sans froisser Pékin pour autant. L'équilibre cherché par l'Union européenne s'est heurté au chef de la mission chinoise auprès de l'Union européenne ce mercredi. À l'AFP, Tsai Jun a prévenu que Pékin répondra à toute mesure restrictive vis-à-vis des entreprises chinoises afin, je cite, de défendre ses intérêts légitimes. Les dirigeants européens ont demandé la semaine dernière à la Commission de compléter son arsenal en matière de défense commerciale. Des droits de douane ont déjà été imposés en 2024 sur les véhicules électriques chinois, mais également les céramiques. Pékin a de son côté taxé le porc, les produits laitiers et certains spiritueux européens. Si la Chine nie toute pratique de concurrence déloyale, une étude de l'OCDE en juin montrait que Pékin offrait d'importantes subventions à ses industriels. L'ambassadeur chinois a toutefois précisé qu'une escalade des droits de douane était largement évitable, poussant pour une résolution des conflits par le dialogue avant la venue lundi prochain à Bruxelles du ministre chinois du Commerce.
0: Des précisions de Nicolas Rocca. Total Energy a donc été condamné hier jeudi par le tribunal judiciaire de Paris pour non-respect de son devoir de vigilance climatique. En d'autres termes, la justice reproche à l'entreprise de ne pas en avoir fait assez face à la crise climatique. Selon les juges, le plan actuel du géant pétro-gazier était incomplet, lui accordant 6 mois pour se remettre en conformité. Total Energy a déjà répondu à cette décision de justice et annonce qu'elle complétera son plan de vigilance en incluant les émissions de gaz à effet de serre de ses clients. En football, la Coupe du Monde qui continue, la deuxième mi-temps vient de reprendre entre la Tunisie et les Pays-Bas. Les Aigles de Carthage sont en bien mauvaise posture. Ils sont menés 2-0 par les Hollandais. Ils sont actuellement éliminés, derniers de leur poule du groupe F. Dans l'autre match de ce même groupe, le Japon partage en ce moment face à la Suède. C'est 0-0. Plus tôt dans la soirée, la Côte d'Ivoire s'est imposée face à Curaçao. Victoire 2-0 qui qualifie les éléphants vers les 16e de finale. L'Allemagne s'est quant à elle inclinée 2-1 face à l'Équateur, mais elle reste tout de même première de son groupe et rejoint donc elle aussi les 16e de finale. Dans 2 heures, ce seront les matchs du groupe D qui débuteront. La Turquie a rendez-vous avec les États-Unis. Le Paraguay a quant à lui rendez-vous avec l'Australie. Il est presque 2h10 à Paris, bientôt 10:30 en temps universel. C'est donc la fin de ce journal. L'information revient dans une 50aine de minutes sur RFI, mais l'actu continue évidemment sur notre site www.rfi.fr. Dans quelques instants, vous avez rendez-vous avec Afro Club de Luxe.
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6: De retour sur RFI dans la Maison des Verts pour les 50 prochaines minutes. On vous promet une session historique. En régie, Arthur Bon est déjà à la réalisation. Yasmine Boulogne.

Afrowave. Il est ivoirien, il est aussi britannique et il vient nous présenter son tout nouveau projet intitulé Mapuka. Monsieur Afrobi est avec nous en studio et ce sera dans un instant. Faites déjà chauffer le WhatsApp au +33 6 58 18 46 86. Envoyez vos messages, envoyez vos questions et surtout, envoyez de la force. Allez, c'est parti, on ouvre les hostilités avec ce titre de Afrobi, Mapuka. Mapuka.

0: Le piment est bien là, le piment. L'homme qu'on appelle Afrobeat. De passage sur RFI. Et c'est le Mapuka qui ouvre cette émission. Comment ça va, Afrobeat?
1: Ça va très bien, le piment est bon.
0: Le piment est bon.
1: On est là, on est ensemble.
0: Je suis très content de te recevoir là sur RFI dans l'Afro Club. Merci d'avoir fait le déplacement. Je te demandais en antenne comment tu as fait pour arriver. Donc je te repose la question.
1: Ouais, j'ai pris l'Eurostar.
0: Ouais.
1: 2 heures de route.
0: Et t'étais à Paris.
1: J'étais à Londres.
0: T'étais à Londres. Et là, t'es à Paris.
1: Là, je suis à Paris.
0: Alors, t'es venu, t'as fait la fête de la musique ici.
1: Oui, j'ai fait la fête de la musique. Ma première fête de la musique, c'était crazy.
0: Yes.
1: La vibe était bien, l'ambiance était bon.
0: Ouais.
1: Ouais.
0: Bon, tout comme tu aimes, quoi, à la Afrobeat, quoi.
1: Ouais.
0: Là, tu reviens avec un nouveau titre, donc Mapuka.
1: Oui.
0: Et après, on parlera des autres titres. Pourquoi tu as choisi de revenir aux sources, là, avec Mapuka?
1: J'ai dit le mot, le source.
0: Ouais.
1: Je voulais montrer à les gens c'est quoi la source de twerking.
0: Ok. Donc, le twerk vient de Mapuka.
1: Vient de la Côte d'Ivoire.
0: Ok.
1: Donc, ça a commencé dans un village qui s'appelle Grand Lao. Et c'était pratiqué pour célébrer la grossesse.
0: Ok.
1: La féminité.
0: La féminité, ouais.
1: La fertilité.
0: Ok.
1: It was a celebration.
0: Ouais, c'est une grande fête. Moi, je ne savais pas pour la fertilité et la grossesse. C'est vrai,
1: oui,
0: que le Mapuka a longtemps été une danse interdite,
1: ouais,
0: en Afrique, censurée même, parce qu'on ne comprenait pas le sens. Et puis aujourd'hui, on dit twerker.
1: Ouais. Mais c'était censuré quand ils ont mis ça sur la télévision.
0: Oui.
1: Mais avant la télévision, c'était traditionnel, c'était normal.
0: D'accord.
1: Et les filles étaient habillées dans pain, ils n'étaient pas dans des bikinis,
0: oui,
1: les trucs visibles.
0: Oui.
1: Yeah.
0: Elles avaient des tenues, on va dire, traditionnelles, le pain traditionnel.
1: Oui, exactement. Ouais.
0: Donc on l'a bien compris, c'est un hommage à la Côte d'Ivoire,
1: ouais,
0: parce que Afrobeat est ivoirien,
1: ouais,
0: et tu le revendiques à chaque sortie, à chaque titre que tu fais, tu célèbres toujours la Côte d'Ivoire. Et ben le titre qui t'a fait le plus connaître, c'est bien Drogba.
1: Joanna.
0: Voilà. Alors entre parenthèses, Drogba. C'est quoi le concept en fait? Tu voulais rendre hommage à Drogba ou bien à Joanna?
1: Hommage à Drogba, et ouais, j'ai dit que Joanna, elle joue avec mon cœur comme Drogba joue au foot.
0: D'accord, ok. Là maintenant, je comprends.
1: Je comprends. So, how are you gonna play me like Drogba?
0: Ok.
1: Pourquoi tu me joues
0: comme Drogba?
1: Yeah, okay. Tu joues avec mon cœur.
0: Ok, on se souvient de ça. C'est parti.

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1: Effectivement, maintenant je comprends mieux le titre de Johanna qui est le carton mondial. Il y a eu toutes les versions possibles sur chaque continent. Ouais. Une version avec French Montana aux États-Unis. Il y a eu une version latino aussi.
2: Ozuna.
1: Zuna.
2: Whiskey aussi.
1: T'as fait Whiskey aussi.
2: Shaquille O'Neal.
1: Oh.
2: Le
1: joueur de basket, yeah. Shaquille O'Neal.
2: C'est lui qui a fait le premier remix.
1: Ok.
2: Yeah, mais les gens savent
1: les
2: pas.
1: Les gens savent pas. Incroyable.
2: Yeah.
1: Alors, Afrobeat, tu as fait le tour du monde avec Johanna. Et aujourd'hui, Johanna, c'est un titre qu'on continue de jouer.
2: C'est crazy, man.
1: Incroyable.
2: Je ne savais même
1: incroyable.
2: Pas ce que...
1: Tu n'imaginais pas que ça allait donner ça?
2: Non.
1: Mm-hmm. Mais tu sais, c'est un titre que moi, j'ai découvert sur une radio, tu connais peut-être, qui s'appelle Capital Extra.
2: Ah oui?
1: Ouais, dans une émission qui s'appelle Afrobeat. Je l'ai entendu comme ça un samedi tard le soir.
2: Ouais,
1: je me suis dit, ah, c'est un tube cette chanson. Okay. Et puis, en fait, c'était toi, quoi.
2: Ouais.
1: Et c'est après que j'ai découvert que c'est toi.
2: Ouais. Donc, j'ai mon émission sur Capital Extra tous les samedis, 23h jusqu'au
1: 1h du matin.
2: Ouais. Je joue que de Afrobeat,
1: oui,
2: la musique africaine.
1: Ouais,
2: plus
1: ouais.
2: 2 heures.
1: Et ce que les gens ne savent pas, c'est que tu es aussi DJ.
2: Ouais, j'ai commencé comme ça.
1: Voilà.
2: J'ai commencé en 2010.
1: Mm-hmm.
2: Ouais, et je continue maintenant.
1: Wow, incroyable. Ça fait déjà 16 ans que tu es dans le game.
2: Yeah, man.
1: Et même un petit peu plus. On se demande qui est Afrobeat dans la vraie vie. Arnold
2: dans la vraie
1: Bouka.
2: Vie. Il est cool.
1: Il est cool.
2: Il est relax. Relax, il aime, il est chill, il s'aime s'enjailler un peu.
1: Il aime s'enjailler.
2: Il est fier de son pays.
1: Ouais. Parce qu'il faut le rappeler, tu es né en Côte d'Ivoire.
2: Non, je suis né à Londres.
1: Tu es né à Londres.
2: À Londres.
1: De parents ivoiriens.
2: Yeah. Ouais. Mais on n'est pas nombreux à Londres.
1: Ouais.
2: C'est pour ça, chaque 2 minutes, je dois dire à les gens, je suis ivoirien parce que.
1: Il n'y a pas beaucoup d'ivoiriens à Londres?
2: Non.
1: Ah oui?
2: C'est les Nigériens qui sont nombreux, les Ghanéens,
1: okay.
2: Jamaïcains.
1: Yes.
2: Nous, on est. On n'est pas nombreux.
1: Vous n'êtes pas
2: tout.
1: Nombreux. Pourtant, les Ivoiriens à Londres se font toujours remarquer. On avait Yaya Touré qui jouait dans le championnat de Londres. Didier Drogba aussi.
2: Didier Drogba, Kolo Touré.
1: Ouais. En fait, tous les Ivoiriens de Londres étaient dans le football.
2: Exactement.
1: Et toi, t'es arrivé dans la musique.
2: Exactement. Mais j'ai commencé avec foot aussi.
1: Ah oui?
2: Ouais. Mais moi, c'est mon père qui m'a forcé d'arrêter pour jouer le piano
1: le
2: à l'église.
1: Okay.
2: Le piano à l'église.
1: Ok. Yeah, ah ben ça, je savais pas. T'as commencé le piano à l'église.
2: Oui, c'est comme ça que j'ai commencé la musique complètement.
1: Ok. Incroyable. Ouais. Afrobeat, il a tellement de talent qu'il aurait pu être footballeur. Il y a une chanson justement en parlant de piano à l'église qui s'appelle Father God, qui est sortie en 2024 dans un EP qui s'appelle Baba.
2: Baba,
1: et
2: oui.
1: Avec Fatoumata Diawara qu'on entend.
2: Oui.
1: On écoute un extrait puis tu nous expliques après
2: okay,
1: pourquoi
2: cool.
1: ce titre.

0: Alors mon cher Afrobi, j'allais te demander quelle place occupe la spiritualité dans ta vie. Avant de savoir que tu jouais du piano à l'église,
1: ouais.
0: Et ben, comme tu as choisi cette chanson avec Fatoumata Diawara qui s'appelle Father God, j'imagine qu'il y a une grande place pour la spiritualité.
1: Oui, ouais, mais je suis un enfant des pasteurs.
0: Ok,
1: yeah.
0: Ton donc, père est pasteur.
1: Commencé chrétien à l'église,
0: okay.
1: 100% Christian.
0: Ok.
1: Yeah, yeah.
0: Incroyable.
1: C'est important.
0: Tu n'arrêtes pas de nous envoyer des bangers. Et quand je dis des bangers, je veux dire sur ta vie, parce que c'est des détails que je n'avais pas en préparant cette émission.
1: Mm-hmm.
0: Et tu aurais pu en fait être chanteur de gospel finalement.
1: Ouais, donc quand j'ai commencé, j'avais des 1-2 sons gospel.
0: Ok.
1: Mais j'ai mélangé avec Afrobeats.
0: Ok.
1: Ouais, ouais. Mais je dois lancer plus de sons gospel. Ma main me fatigue avec ça. Donc, je vais relancer des
0: okay,
1: trucs.
0: Ok, ça, ce sera pour les parents alors.
1: Yeah.
0: Très bien. Il y a une autre chanson que tu as sortie aussi avec Mobad cette fois, le regretté Mobad.
1: Ouais.
0: Qui nous a quitté. La chanson, elle est sortie en 2023, mais tu l'as mise dans l'EP Sexy Sexy. Et le titre, c'est Bom Bom.
1: Oui, Bom Bom.
0: Ouais.
1: Moi, Mobad, il a décédé.
0: Ouais.
1: Ça fait, je crois, trois ans. C'était son dernier clip.
0: Ouais. Ah oui, moi. Avec toi.
1: Oui.
0: D'accord.
1: Dernier clip avec moi à Londres.
0: Incroyable.
1: Mais, yeah, c'est dommage.
0: Et quel souvenir tu gardes de, justement, cette collaboration avec Mobad?
1: Oh, il était très gentil. J'ai croisé avec lui au Nigeria.
0: Mm-hmm.
1: Et on était des amis, on est restés en contact. Et c'était à la tournage, la deuxième fois que je le croise.
0: Ok.
1: Encore. On a parlé, on a discuté, on a mangé. Après, il a décidé après.
0: Ok. Bah, son décès a profondément marqué l'industrie, pas seulement nigériane, mais panafricaine. Comment toi, tu l'as vécu, cette disparition?
1: C'est un peu bizarre. Même maintenant, je pense pas qu'on l'enterrait.

0: 8 milliards de voisins, on est en direct sur RFI et c'est votre émission comme chaque mois. Comme chaque mois, si vous êtes jeune diplômé, plus expérimenté, on parle de vos recherches d'emploi. Vous nous appelez, vous postez vos CV au 33 6 11 80 41 89. On va donner la parole à un jeune très très expérimenté déjà finalement. Léon, militant, il est dans l'avion en ce moment, il ne pouvait pas participer en direct à l'émission, mais il a envoyé son message et ses questions. Écoutez Léon, il travaille à Abidjan à l'heure actuelle.
1: Bonjour les voisins, je suis Léon Beugret, je suis diplômé de l'école supérieure de commerce d'Abidjan. J'ai été major de promotion au lycée classique d'Abidjan. Je suis un jeune Ivoirien trentenaire, aujourd'hui chef de département stratégie et deals chez Efrens Partners. Toute ma logique dans ma carrière, c'était de remonter le cycle de prise de décision d'aval en amont. Et aujourd'hui, je suis un carrefour où je me pose des questions existentielles sur ma carrière. Le fait de savoir si je suis légitime pour des postes de direction. Parce que souvent, on demande plus de 15-10 ans d'expérience minimum. Voilà ma question, parce que j'ai 8 ans d'expérience dans le conseil, purement cabinet, et j'ai jamais été hors cabinet. Donc ça aussi, c'est ma deuxième question. Comment faire pour avoir une première expérience hors cabinet, en corporate? Je vous remercie.
0: Merci Léon pour ce message. J'espère que vous pourrez bien sûr écouter la réponse. Agnella Vekwaku, est-ce que déjà on peut reformuler les questions de Léon? Parce que pour ceux qui ne travaillent pas dans le conseil, qui ne savent pas bien ce que c'est que l'audit, le corporate, etc. Est-ce que déjà on peut traduire les questions de Léon avant d'y répondre?
2: Alors, moi, je comprends que la question de Léon, c'est en étant dans l'environnement du conseil et avec le nombre d'années d'expérience, c'est-à-dire peut-être un peu moins de 10 ans, il peut postuler à des fonctions de direction. Je comprends sa question comme ça. Voilà, j'espère que j'ai juste...
0: La question, c'est aussi de savoir, quand on est dans le conseil, parfois, on a envie d'aller travailler chez les clients qu'on a conseillés, hein, c'est-à-dire d'aller travailler dans de grands groupes aussi. Oui, ce qui arrive régulièrement. On est débauché par un de ses clients, c'est ça.
2: Ouais. Ah, on est même... Oui, bah, la plupart, il arrive régulièrement que les clients débauchent ou recrutent des profils qu'ils ont côtoyés justement en cabinet parce qu'ils ont identifié une opérationnalité, des soft skills, même des fois des compétences techniques aussi qui sont transférables en fait à leur environnement.
0: Alors, on a un jeune de 30 ans qui est bien diplômé, qui a pas mal d'expérience professionnelle. Hein. Si on reprend son CV, il a été en mission pour des grands groupes, hein, comme Petrosi. Il a fait des missions de renforcement des capacités au Rwanda, en RDC, au Congo, en Éthiopie, au Sénégal, au Burkina Faso, au Togo, tout ça à 30 ans. Et évidemment, bah, maintenant, il a envie d'être chef, de diriger. Alors, est-ce que vous dites, Léon, tu es trop impatient? Que répondez-vous, Agnella Vekwaku?
2: Non, moi, je répondrais juste qu'il a une belle expérience, on la voit, on la lit, mais qu'elle doit être étayée par des preuves d'impact. S'il a surtout travaillé côté conseil, il doit montrer sa proximité avec la décision, avec la mise en œuvre, avec les résultats obtenus lors justement de ses missions, avec le fait qu'il a été opérationnel, combien même qu'il était dans le conseil, parce que des fois, c'est le sujet aussi des clients, hein, de se dire, on peut donner des conseils, mais est-ce que véritablement sur place et sur le terrain, on est capable de délivrer de la même façon? Et ça, je trouve qu'on ne le voit peut-être pas assez.
0: Dans le CV.
2: Et les offres très seniors, dans le CV exactement, et les offres très seniors, elles vont exiger souvent du management. Donc, il faut pouvoir aussi prouver le leadership, même sans titre de directeur. Donc, le positionnement est vraiment à calibrer. Une offre qui va demander, par exemple, 10 ans ne signifie pas automatiquement qu'un profil à 8 ans est exclu. En revanche, il faut vraiment démontrer le niveau de responsabilité, décision influencée, projet piloté, budget.

0: comité, équipe, transformation, et ça ne transpire pas.
1: Tous ces mots-clés ne sont pas dans le CV, vous avez le sentiment. Hein,
0: pas du tout. Et c'est ça. Et c'est peut-être là la principale limite. Et pour Léon, pour finir, il peut aussi... il peut candidater lorsqu'à 70%, les critères sont remplis, surtout si le secteur et les compétences sont bien alignés. Et puis, il y a des fonctions, il y a des postes passerelles, tels que tout ce qui est stratégie manager, senior business analyst, responsable développement, finance strategy manager. Donc voilà, c'est des mots clés aussi à avoir qui peuvent être un tremplin vers cette fonction de direction. Mais aujourd'hui, on voit pas assez l'impact dans le CV, mais on lit qu'il a une belle expérience. On reste un peu sur notre faim et ça, c'est dommage.
1: Voilà, copie à revoir, mais beaucoup de potentiel. Merci beaucoup, Agnelle. Avec Kwaku, vous continuez de nous appeler 33 6 11 80 41 89. Nous donnons la parole à Nonla qui est à Abidjan également. Aujourd'hui, je ne sais pas, les Ivoiriens envoient leur CV. Parfois, ce sont les Congolais. C'est comme ça. Non, là, soyez la bienvenue.
2: Bonjour Emmanuel, bonjour à tous.
1: Alors non, là, vous avez 22 ans et vous êtes étudiante, hein, toujours en... Là, vous êtes en master 1 de droit des affaires, c'est bien ça?
2: Oui, oui.
1: À l'Institut universitaire d'Abidjan.
2: Mm-hmm.
1: C'est ça?
2: Oui, c'est exact.
1: D'accord. Dites-nous, quel est votre projet professionnel déjà, non, là? Qu'est-ce que vous souhaitez? Vous souhaitez vous spécialiser en quoi?
2: Je souhaite me spécialiser en master 2 en droit bancaire et marché financier.
1: Oui. Pour ensuite travailler dans quoi?
2: Dans les institutions financières ou dans des cabinets juridiques, en tant qu'avocat dans ce domaine-là.
1: D'accord. Là, vous avez 22 ans. Pourquoi vous avez le sentiment de rencontrer des difficultés parce que vous allez faire un master 2? Qu'est-ce qui vous inquiète à l'heure actuelle?
2: Alors, comme beaucoup de jeunes diplômés ayant la licence, je postule actuellement à plusieurs offres dans le but d'obtenir un stage, mais c'est vraiment difficile.
1: Oui.
2: Parce que je voulais connaître un peu le monde professionnel et voir un peu les réalités du métier.
1: Mmh. Et quel genre de difficultés vous rencontrez? Vous avez envoyé des CV, plus précisément?
2: Sans réponse.
1: Oui. Combien de CV?
2: Oui, bon. Ça vaut 25 à 30.
1: 25 à 30 CV, d'accord.
0: Mais en combien de temps?
1: Sur combien de temps, demande Agnella?
2: Sur combien de temps? J'ai envoyé ça durant 1 à 2 mois. Je continue aussi de postuler, c'est aussi puisque nous sommes en vacances actuellement.
1: D'accord. Vous avez une question précise, non là?
2: Oui, oui. J'aimerais savoir comment valoriser un parcours en droit des affaires lorsqu'on n'a pas encore d'expérience professionnelle et quels conseils les recruteurs peuvent donner aux jeunes diplômés dans cette situation.
1: Bon, Farida Akadiri, non là, à 22 ans. Hein, donc, pas de panique, c'est normal de ne pas avoir une
3: bien
1: vraie
3: sûr.
1: Expérience professionnelle à 22
3: bien
1: ans.
3: Bien sûr, elle n'a pas encore fini ses diplômes. Et déjà, je trouve qu'elle a une très bonne démarche, puisqu'elle veut se confronter au milieu professionnel pour voir la réalité. Et contrairement à ce qu'elle pense, en fait, quand vous êtes junior, en fait, l'entreprise sait très bien que vous n'avez pas les compétences techniques. Elle va vous former. En revanche, ce qu'elle cherche, ce sont votre savoir-être, vos compétences comportementales, et c'est ça qui est important et c'est ce qu'il faut mettre en valeur justement dans votre CV. Donc là, je vois sur votre CV que vous avez eu différentes expériences extra-académiques, et donc c'est vraiment vous poser les questions, quelles sont les compétences transférables qui seront intéressantes justement pour un cabinet juridique pour pouvoir vous recruter. Parce que ça, on peut pas changer votre attitude, votre dynamisme, votre enthousiasme, mais les compétences techniques, ils vont vous l'apprendre. D'accord? Donc, premier élément. Deuxième élément, effectivement, je peux comprendre tout à fait que c'est frustrant d'envoyer des CV, de ne pas avoir de retour. Sachez que vous n'êtes pas la seule. Et donc, c'est avoir plusieurs stratégies. D'accord? Donc, comme vous êtes encore étudiante, passez par le réseau des anciens de votre université. Il y en a qui sont en poste, identifiez, contactez-les. Bah justement, en plus, un stage, ils sont passés par là. Donc
1: vous en connaissez
3: part.
1: Vous en connaissez certains des anciens de l'Institut universitaire d'Abidjan, qui est une école privée, non là? Est-ce que les professeurs vous aident à vous mettre en contact avec les anciens diplômés qui sont justement dans des cabinets juridiques où vous souhaitez commencer, acquérir une première expérience?
2: Non, j'en connais plusieurs étudiants qui sont anciens.
1: Ah,
2: de l'université, mais par contre,
1: qui travaille.
2: Il n'y a pas encore de relation entre nous parce qu'ils ne nous donnent pas l'opportunité de les approcher.
1: Ah, qu'est-ce que vous appelez « nous donne pas l'opportunité de les approcher » ?
3: Ils vous snob, quoi, c'est ça ?
2: Ils sont un peu restreints.
1: Ah oui.
3: Non, mais après... C'est vraiment de comprendre, parce que souvent on se pose la question comment construire son réseau. Un réseau, c'est ça s'entretient en fait. Effectivement, si vous allez les voir dire demander du travail directement, ils vont peut-être pas vous le donner parce qu'ils ne vous connaissent pas, ils ne savent pas ce dont vous êtes capable. Mais c'est déjà aller sur les réseaux, notamment LinkedIn, observer, regarder les posts qu'ils font, commenter, demander d'échanger, pas pour demander du travail, mais voilà comment vous posez la question. Quand vous étiez en Master 1 et que vous recherchiez votre stage, comment vous vous êtes pris ? Parce que voilà, moi, aujourd'hui, j'ai envoyé 30 CV, je n'ai aucun retour et j'aimerais avoir votre retour d'expérience. Vous faites déjà ça avec 3 personnes. Vous n'avez pas besoin de contacter 50 personnes. Et vous faites le suivi, vous nouez la relation. De temps en temps, vous donnez des nouvelles. Ah bah voilà, comment ça s'est passé ? Vous m'aviez donné tel conseil, j'ai mis ça en application sur mon CV, etc. Et en fait, ils vont voir que vous êtes impliquée, que vous êtes sérieuse, que vous êtes fiable. Et qu'est-ce qui se passe en fait ? Vous êtes, sans vous en rendre compte, vous êtes en train de construire une image dans leur tête en fait. Et le jour où il y aura une opportunité, où on va dire « Ah, on cherche une stagiaire, à qui tu penses ?» Boum ! « Ah, mais je la connais, Nola. » Vous n'avez pas travaillé avec eux, mais ils peuvent démontrer de votre personnalité.
1: Nola, sur le premier conseil qu'a donné Farida, sur, vous pouvez nous en dire un petit peu plus sur cette expérience extra-académique où vous avez été responsable adjointe sur un pôle de rédaction d'une organisation internationale de la jeunesse diplomatique. Qu'est-ce que vous avez fait exactement et en quoi ça pourrait intéresser un cabinet juridique ? Dites-nous quelques mots là-dessus.
2: Ok. J'ai été nommée responsable adjointe dernièrement, il y a quelques semaines de cela.
1: Oui.
2: Au début, j'étais membre de l'organisation. Dans ce groupe de département juridique et administratif, on rédigeait des communiqués. On rédigeait aussi le statut ainsi que des règlements intérieurs. Mmh. Donc, j'ai participé à la rédaction de beaucoup. Et après ça, on a fait aussi la veille juridique et plein d'activités en rapport avec la rédaction de plusieurs choses.
1: Oui. Ça veut dire
3: mais
1: que
3: ça,
1: vous étiez dans
3: le marqué, par exemple. Mais non, vous la étiez dans juridique, c'est pas marqué.
1: Vous étiez dans le comité et on vous a nommé responsable adjointe. Donc on vous a fait confiance.
0: Oui. Il y a une reconnaissance aussi.
1: C'est bien ça, non, là hein ?
2: Oui, madame, c'est ça.
1: Oui.
0: Mmh. Bon. Ça fait toute la différence. Hein.
1: C'est-à-dire ? Farida Kadiri ?
3: Ça fait tout. C'est... Vas-y, Agnella, vas-y. Je sens que tu as envie de dire quelque chose.
0: Non, mais voilà, en fait, la clé, c'est ça. Non, là, la différence, le volume, c'est bien. Enfin, il y a beaucoup de jeunes qui recherchent, mais c'est votre personnalité, la capacité à pouvoir vous mettre en avant, comme Farida l'a très bien dit. Moi, je buvais ses paroles. Il vaut mieux avoir, par exemple, une candidature ciblée, un CV, une lettre sur mesure, adaptée vraiment à un cabinet spécifique que sans candidature générique. Donc vraiment, développer cette curiosité, développer votre relationnel. Moi, je regarde votre CV, je me dis, il est un peu trop timide. Stagiaire, juriste, c'est mignon, mais vous êtes nombreux, en fait, stagiaire, juriste. Pourquoi pas juriste junior, droit des affaires, par exemple. Et puis aussi, vous pouvez, par exemple, créer une fiche courte, une fiche de valeur, où vous listez tout ce que vous savez faire, recherche, synthèse, rédaction, suivi administratif, discrétion, et puis vous avez ce formidable réseau qui est LinkedIn, qui peut justement permettre de faire toute la différence. Soyez-y présente, partagez pourquoi pas des articles, interagissez, voilà, intéressez-vous au cabinet, sachez ce qui fait la différence, et puis mettez justement cette différence-là dans une lettre de motivation quand vous vous adressez à eux.
1: Alors moi, ce que je comprends, hein, c'est que non, là, vous devez oser.
3: Elle est en bonne voie, elle débute.
0: Oui, il y a un bon bagage en tout cas qui est là.
1: Non, là, vous avez pu prendre quelques notes, vous allez réécouter tous ces conseils parce que vous allez les appliquer, là, très, très rapidement.
2: Exactement.
1: Merci à vous. Merci à vous. Très bonne journée. Vous nous tenez au courant, hein, non, là, d'accord ?
2: Ok, merci.
1: Merci, bonne journée à Abidjan. Vous continuez de nous téléphoner au 336 11 80 41 89. Je crois qu'on est en ligne avec Adama, si je ne me trompe pas. Adama, êtes-vous bien avec nous ?
4: Oui, bonjour.
1: Bonjour Adama. Soyez le bienvenu chez 8 milliards de voisins. Vous avez 25 ans, vous êtes à Ouagadougou, Burkina Faso, et vous êtes chargé de support informatique. Hein.
4: Exactement.
1: En fait, vous avez une licence en réseau et système informatique au centre de formation professionnelle EDPIT, c'est comme ça qu'on prononce ?
4: IST.
1: Pardon, d'accord. Et actuellement, vous êtes bien en poste, hein ?
4: Oui.
1: Et alors, vous souhaitez partir, quel est le problème ?
4: Ok. Mon emploi actuel est un peu précaire.
1: Un peu précaire. Parce que vous êtes dans quoi exactement ? Vous êtes dans un bureau d'études informatiques depuis 2 ans ?
4: Oui, depuis 2 ans.
1: Ouais. Et qu'est-ce que vous entendez par précaire ?
4: Je ne suis pas affilié à la sécurité sociale. Mon CDD n'est jamais converti en CDI.
1: En 2 ans, ça n'a pas été converti en CDI.
4: Oui.
1: Donc, vous souhaitez trouver un autre emploi ?
4: Plus stable.
1: Oui. Bah, stable, vous êtes là depuis 2 ans. Mais ça vous pose un problème, en fait. Vous avez un sentiment d'insécurité.
4: Exactement.
1: Et alors, comment vous faites ? Vous passez des entretiens d'embauche ? Racontez-nous un peu, Adama.
4: C'est que, bon, je maîtrise mon parcours, mes compétences. Dans la plupart des cas, je suis sélectionné par mes CV et tout, mais face aux entretiens, par le stress, je perds mes moyens. Donc, ça fait que lors des entretiens, je réponds de manière impulsive. Donc, ça fait que bon, soit je ne réponds pas bien à la question, soit je me perds dans les détails. Donc, ça fait que j'échoue à la majorité des entretiens face aux recruteurs.
1: Et par exemple, là, vous êtes sur RFI. Est-ce que vous êtes stressé, Adama ?
4: Bon, pas totalement, mais
1: bon, parce que ça se passe très bien là pour le moment, tout va bien.
3: Mais les enjeux sont différents, on est d'accord.
0: Les enjeux sont différents, il faut avoir une attitude bienveillante, alors, ça n'est pas toujours le
1: moi,
0: cas.
1: Ce que j'ai entendu quand même d'Adama, c'est à chaque fois, en fait, il est tout le temps repéré, il est tout le temps sélectionné pour passer des entretiens.
3: Donc ça, c'est déjà un
1: excellent
3: point.
1: Il y a beaucoup
3: point.
1: De candidats qui rêveraient d'être dans votre situation, Adama, surtout ceux qu'on a entendus précédemment.
3: Mais donc maintenant, on sait donc, sur quoi se focaliser, en fait.
0: C'est ça, c'est du coaching entretien pour Farida, ça.
1: Allez, Farida. Farida, vous avez la parole.
3: Alors, j'ai une question Adama, justement, écoute, Adama, hein. Puisque ouais. Vous avez bien préparé votre CV, on le voit, il est très professionnel, très clair. Parlez-moi un petit peu de votre méthodologie de préparation aux entretiens. Comment vous vous préparez ? Vous avez donc imaginons, vous avez envoyé votre candidature, votre CV, votre lettre de motivation. Comment vous vous préparez maintenant pour l'entretien avec l'entreprise que vous avez sélectionnée ?
4: Bon, ok. Actuellement, comme préparation que j'avais l'habitude de faire, c'est de me préparer plus aux questions techniques.
3: D'accord. Du type. Donnez-nous des exemples. En fait, le plus important, c'est quoi ? C'est que si vous ne préparez pas vos entretiens, comme vous l'avez dit, vous allez répondre de manière impulsive et vous n'allez pas savoir faire le tri dans les informations, vous allez vous perdre dans les détails. Vous devez comprendre que le recruteur sait que techniquement, vous êtes bon, ils ont vu votre CV. Ils veulent juste maintenant s'assurer de l'adéquation et aussi de votre personnalité. Est-ce que vous allez être quelqu'un avec une personnalité plaisante qui va aussi bien s'intégrer dans le travail d'équipe de l'entreprise. Donc, vous devez préparer votre entretien en disant « Je sais que je vais être recruté, je vais être sélectionné. Pourquoi j'ai choisi cette entreprise ? Pourquoi vous avez envoyé votre CV à cette entreprise particulièrement ? Pourquoi maintenant ?» D'accord ? Donc, et vous devez vous entraîner. Donc, chacun choisit sa stratégie, mais vous prenez votre téléphone, vous enregistrez. D'accord ? Vous faites une réponse, voilà, et vous enregistrez et vous écoutez. Adama, et comme vous faites votre propre analyse. Est-ce que j'ai répondu à la question ? Est-ce que j'ai été concis ? Est-ce que je me suis perdue dans les détails ? Parce que les questions techniques, certes, ils vont le faire, mais comme vous maîtrisez votre métier, c'est pas l'enjeu. C'est Adama, plus votre personnalité.
1: Adama, vous nous avez dit que vous prépariez des réponses techniques à des questions techniques. Quelles sont finalement les questions qui vous ont déstabilisé et qui n'étaient pas des questions que vous aviez préparées?
4: Généralement, c'est les questions RH. Je peux dire.
1: C'est-à-dire des questions ressources humaines, par exemple, des prétentions salariales. Quel genre de questions vous ont profondément déstabilisé?
4: La dernière fois, la semaine passée, j'ai fait un entretien pareillement pour le compte d'une microfinance. Ils cherchaient un support IT. Mais la question, c'était, on me demandait, par exemple, que si une fois j'étais recruté, quelles sont mes attentes vis-à-vis de mes responsables?
1: D'accord. Donc vous avez pas
3: vous répondu.
1: C'était dans une institution de microfinance, hein, pour un support informatique. Et là, vous n'avez pas su quoi répondre de vos attentes vis-à-vis de vos superviseurs?
4: Moi, la question n'avait jamais traversé mon esprit. Hein.
1: Bien sûr.
4: Donc, j'ai un peu. Je sais pas comment je vais expliquer ça, mais j'ai pris un peu de temps pour réfléchir parce que j'avais pas de réponse dans ma tête. C'était comme si c'était bleu.
3: C'est normal. Il faut aussi que ce soit. Vous devez pas être là en train d'apprendre par cœur.
1: C'est un peu une question piège.
3: Sur les profils
1: IT, attendez de vos superviseurs.
3: Oui, mais sur les profils IT, c'est pas toujours évident parce qu'on se focalise sur effectivement le métier et on oublie. Et donc la question, parce que vous pourrez pas préparer toutes les questions. Ce n'est pas possible. Dites-vous quand je rentre face à une question. Prenez le temps, vous respirez, vous prenez le temps de réfléchir. On ne peut pas vous reprocher cela. Et au contraire, repartez, d'accord, une stratégie. C'est juste déjà vous reformuler la question. Comme ça, ça laisse le temps à votre cerveau de chercher une information. Vous n'avez pas besoin d'avoir 10 000 exemples, juste une information. D'accord? Donc si j'entends bien, mes attentes vis-à-vis de mes managers, Et là, maintenant, vous prenez le temps de réfléchir et vous dites, par exemple, de m'accompagner aussi à faire un excellent travail, de me donner du feedback pertinent pour que je continue d'exceller dans le domaine technique. Essayez de relier la question avec ce que vous maîtrisez et ce avec quoi vous êtes à l'aise. Il n'y a pas de bonne ou de mauvaise réponse à ce type de question.
1: D'autant plus que vous êtes en poste depuis deux ans.
5: Des fois, il y a des questions pièges tout de même.
1: Oui, mais Adama, vous êtes en poste depuis 2 ans, donc vous savez ce que vous attendez de vos superviseurs. Et peut-être que d'ailleurs, à l'heure actuelle, vous êtes un peu déçu de vos superviseurs. Donc finalement...
5: Peut-être que ça conditionne effectivement, Emmanuel. Ouais.
3: Difficile il faut savoir poser les choses de manière positive. C'est difficile d'aller en entretien et de taper sur le dos d'une entreprise.
1: Mais du coup, peut-être que c'est l'occasion de dire voilà ce que j'aimerais, voilà ce que j'attendrais pour donner le meilleur de moi-même.
5: Effectivement.
1: Agnella, vous souhaitez ajouter très rapidement un petit point?
0: Oui, très rapidement. Je rajoute juste très rapidement, je suis pas longue. C'est pas une question piège, mais c'est une question pour voir aussi quand même comment fonctionne Adama, voir aussi si ses attentes peuvent être nourries par les réalités de l'entreprise, parce qu'aujourd'hui, l'entreprise, elle sait qui est le manager, elle sait quelles sont les ressources disponibles. Moi, je dirais qu'il faut répondre avec spontanéité et sincérité. Ça, c'est vraiment la meilleure carte à jouer, mais bien sûr, en étant un minimum quand même préparé de la part de manager, on attend de l'encadrement, on attend d'essayer de mettre en place des ressources pour réussir, parce que le but, c'est de réussir pour soi, mais surtout pour l'entreprise. En général, ça passe bien, ce type de réponse.
1: Ça veut dire qu'on peut dire « Ah, vous me prenez un petit peu au dépourvu, parce que j'ai surtout travaillé sur mes compétences techniques, mais
0: absolument.
1: Voilà, en y réfléchissant, voilà ce que j'attends de mes superviseurs. »
0: Ce que j'attends.
1: Oui.
0: Absolument.
1: En prenant un petit peu, quelques secondes pour réfléchir.
3: En fait, but, c'est de gagner du temps pour que le cerveau vienne avec une réponse. Une, simple.
1: Et que le cerveau se calme, surtout, s'il est en stress.
3: Et c'est pour ça que reformuler, ça permet de...
1: Adama, vous souhaitez ajouter quelque chose?
3: Calmez-vous.
4: Et bon, par rapport à cette question...
1: Oui.
4: Bon, j'ai compris que il faut pas seulement se préparer lors d'un entretien sur des questions techniques uniquement. Il faut un peu chercher aussi des questions de compte du genre que je crois généralement en intelligence.
6: Oui, c'est ça. Est-ce que vous avez dans votre entourage quelqu'un qui pourrait vous faire passer de faux entretiens avec des questions comme ça qui se succèdent?
4: Pour le moment, non.
3: Mais déjà, commencez avec vous-même, soit à l'écrit, soit avec votre téléphone, et faites votre propre autocritique. C'est déjà un bon début.
6: Et puis, il y a l'intelligence artificielle qui peut évidemment vous aider à vous poser...
0: Il y a énormément de vidéos, de conseils sur Internet aussi.
6: Voilà. Et si vous demandez à l'intelligence artificielle, il va vous poser toutes les questions compliquées et ça vous permettra de vous préparer, surtout si vous avez donné les bonnes consignes à l'intelligence artificielle avec tout le cas de figure, l'entreprise, etc., votre CV. Vous allez voir, l'intelligence artificielle va vous poser des questions et va vous faire travailler et répéter. Merci beaucoup Adama en tout cas, et on vous souhaite bonne chance. Bravo pour ce CV puisque les coachs l'ont jugé absolument parfait. Vous continuez de nous appeler.
0: C'est agréable.
6: Et bonne journée à vous Adama. 33 6 11 80 41 89, c'est le compte WhatsApp pour nous contacter, pour poster vos CV et poser des questions bien précises sur vos difficultés pour rechercher un emploi, trouver un emploi, changer de job aussi. On est avec Flora. Bonjour Flora, soyez la bienvenue.
7: Oui, bonjour Emmanuel.
6: Flora, vous avez 24 ans, vous êtes en master de sciences éco-gestion. Là, vous nous appelez de Dabou, en Côte d'Ivoire. Vous êtes actuellement en master en sciences économiques et de gestion à l'université de Korogo. Et vous avez une question par rapport à votre parcours. Vous êtes jeune encore, hein, Flora, on vous écoute.
7: Merci Emmanuel. Ma question était que j'aimerais essayer dans le secteur bancaire à l'international, notamment en Europe, et j'aimerais savoir comment m'y prendre.
6: C'est-à-dire que vous voudriez, après vos études, après le Master 2, commencer directement avec une expérience en Europe, dans le secteur bancaire.
7: Oui.
6: Alors, avant qu'on vous donne des conseils comment s'y prendre, peut-être, Agnella, est-ce que c'est faisable, envisageable, quand on a 25 ans, qu'on a son Master 2, de partir directement travailler en Europe?
0: Alors, c'est envisageable, on peut y arriver, mais Emmanuel et Flora, ma recommandation reste quand même de consister à obtenir une première expérience locale ou régionale dans une banque, pour elle, ou une microfinance, ou une assurance, ou une fintech, ou même un service financier pour ensuite construire la mobilité. Et quand je regarde, parce que je suis recruteur à l'origine, le profil de Flora, je vois pas encore, moi, structure à l'international, ce qui peut m'appeler. Et c'est vraiment dommage. Le CV peut être encore un peu léger, la mise en place est encore à travailler, l'objectif bancaire est absent, les compétences bancaires financières, elles sont encore peu visibles. Et pour l'international, si on parle pas d'environnement francophone, l'anglais est à renforcer, c'est très important. Il faut aussi des expériences, des chiffres qui sont reliés à la finance. Donc moi, je mettrai en place vraiment de l'énergie pour avoir une première expérience dans des environnements, des organismes, pour ensuite rebondir. Et il y a des programmes, aussi jeunes diplômés, des stages dans des banques panafricaines qui permettent d'avoir de l'expérience et puis de pouvoir ensuite s'en servir comme tremplin à l'international. Hein. Je peux en citer quelques-unes. Vous avez, vu que Flora est une voisine en Côte d'Ivoire, vous avez Ecobank avec son programme, la NCA, vous avez UBI, vous en avez pas mal.
6: Donc, qui sont des banques internationales. Oui.
0: Qui sont des banques internationales. Absolument.
6: Voilà la première étape qu'on vous conseille.
0: Dans un groupe international.
6: Voilà la première étape qu'on vous conseille vraiment, Flora. Merci beaucoup de nous avoir appelés. Il nous reste quelques minutes. Je voudrais absolument faire passer Edgar qui attend qu'on lui donne la parole. Et merci à vous, hein, Flora. 33 6 11 80 41 89. Edgar, vous êtes bien en ligne avec nous de Lomé, du Togo?
8: Je suis bien en lien avec vous, Emmanuel.
6: Bonjour Edgar, vous avez 30 ans et vous avez une licence en management et gestion des entreprises. Et vous avez repris vos études ensuite. Hein, là, vous êtes actuellement en master en gestion comptabilité, contrôle, audit. Entre les deux, évidemment, vous avez travaillé. En quelques mots, là, dites-nous ce que vous cherchez, comment vous cherchez un peu à retomber sur vos pieds après la reprise de vos études.
8: Alors, Alors, bonjour Emmanuel, bonjour. Moi, ma première question aborde mon positionnement dans le domaine du private equity. J'aimerais savoir quel conseil me donneriez-vous afin de me positionner.
1: Le private equity, Agnella, juste on va traduire, hein, c'est l'investissement dans les entreprises, les fonds d'investissement qui investissent dans les PME notamment.
0: Exactement, c'est très bien dit. Et puis le private equity va avoir besoin de personnes capable de lire techniquement des états financiers, comprendre les risques, vérifier tout ce qui est qualité d'information, analyser en fait une entreprise.
1: Il nous reste une minute pour donner un conseil, même pas, 35 secondes, Agnella. C'est un challenge.
0: Ça, c'est un sacré challenge. Alors, de façon pragmatique, peut-être pour lui, créer un CV version finance d'entreprise, investissement et non audit général. Se former aussi à tout ce qui est modélisation financière, compte de résultats, etc. Et puis, rédiger, pourquoi pas, une mini-note d'investissement sur une PME togolaise ou régionale. Voilà. Et puis, revoir un peu son CV parce qu'il est quand même très long et descriptif. Il liste beaucoup de missions sans forcément que ces missions soient hiérarchisées et vraiment focus private equity, et ça, c'est vraiment dommage.
1: Farida Kadiri,
0: tenu les 30 secondes.
1: Un dernier petit mot, vous avez 10 secondes.
3: Voilà, je pense que Agnella a déjà tout dit. Vous avez des atouts grâce à votre parcours. Maintenant, comme elle a dit, c'est vraiment montrer plus que votre destination vers l'analyse financière, l'analyse d'investissement, et persévérer. Voilà. Persévérer. Plus vous aurez de la clarté, en fait, parce que c'est ça, en fait. Quand on lit votre CV, il y a beaucoup de flou. La clarté va vous redonner confiance en vous.
1: Merci à vous et merci Edgar pour votre question et pour votre CV, votre parcours qui est riche. Hein. C'est toujours intéressant quand on arrête ses études, on travaille et on reprend ses études ensuite. Merci beaucoup. Désolé les voisins et les voisines si on n'a pas pu donner la parole à tout le monde. En tout cas, on se retrouve pour la prochaine émission Emploi. C'est un rendez-vous régulier, vous le savez, et une priorité chez 8 milliards de voisins pour vous servir. Donc vous pouvez continuer de nous envoyer vos questions et vos CV. Vous passerez dans la prochaine émission aussi. 33 6 11 80 41 89. Merci aux expertes, aux coachs Farida Kadiri, consultante, coach, et Agnella Vekwaku de la société Agiloya en direct d'Abidjan. Merci à tous.
3: Merci, aux voisins et voisines.
1: Et on se quitte avec une sélection de la playlist. Voici le rappeur polyvalent Juice, connu aussi sous le nom de son nom de youtubeur, plus connu, Théo Juice, chez 8 milliards de voisins.

0: 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Elle vous propose une voix de femme, un parcours peu banal de sans-papiers et sans-abri. Elle est devenue élue de la République en France, Régine Comocoli. Dans quelques instants.
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6: Julien Coquel-Rohem.
5: Bonjour à toutes et tous, à la une de l'actualité, 350 000 Haïtiens et 6 000 Syriens désormais en danger d'expulsion immédiate des États-Unis. La Cour suprême a validé hier la révocation du statut de protection temporaire pour ces deux nationalités. Elle plonge plus d'un million de personnes dans l'inconnu alors que sa décision pourrait faire tache d'huile sur les ressortissants de 15 autres pays. Dans l'actualité également, au moins 235 morts au Venezuela et des opérations de secours tambour battant pour tenter de secourir les disparus dans les décombres du double séisme qui a frappé le pays mercredi. On part aussi en Éthiopie avec l'alerte de l'ONG Human Rights Watch sur la campagne de conscription forcée qui s'accélère dans le Tigré. Et puis le sourire des éléphants hier à Philadelphie, à la Côte d'Ivoire, qualifiée en 16e de finale de la Coupe du Monde de football. Un coup de massue pour plus d'un million de personnes qui vivaient ou vivent encore jusqu'ici légalement aux États-Unis. Hier, la Cour suprême, dominée par les conservateurs, s'est rangée aux côtés de l'administration Trump en l'autorisant à révoquer le TPS, le statut de protection temporaire dont bénéficiaient jusqu'ici 350 000 Haïtiens et 6 000 Syriens. Les six juges conservateurs de la plus haute juridiction du pays considèrent dans leur décision que les juges qui avaient bloqué la révocation n'étaient pas habilité à le faire. Une décision qui pourrait faire date et permettre au gouvernement d'outrepasser d'autres contentieux et de révoquer pour de bon le TPS pour d'autres nationalités, les ressortissants de l'Afghanistan, de l'Éthiopie, du Cameroun ou encore du Yémen pourraient être concernés. Mais c'est donc bien les Syriens et les Haïtiens qui se retrouvent dès aujourd'hui à la merci de la police de l'immigration qui peut les renvoyer des États-Unis à tout moment désormais. Les conséquences humanitaires, familiales et économiques pourrait être dramatique. Et c'est un revers pour l'avocat de la communauté haïtienne qui avait lui-même porté ce cas devant la Cour suprême. Vincent Souriot a pu le joindre pour RFI.
7: C'est une catastrophe, dit-il. Il est atterré, dépité Andrew Tauber, pour tous les Haïtiens qui bénéficiaient jusqu'ici du TPS et qui vont risquer leur vie s'ils sont renvoyés en Haïti.
8: La décision de la Cour suprême va entraîner la mort de personnes innocentes qui vont mourir sous le coup de la violence, qui vont mourir de maladie ou qui vont mourir de faim. Et ce n'est pas seulement un jour tragique pour les Haïtiens récipiendaires du TPS, mais pour tous ceux qui sont convaincus que les immigrants font partie des plus grands atouts de l'Amérique.
7: L'un des principaux arguments des plaignants, mis au point par Andrew Tauber et son équipe, c'est que la suppression du TPS constituait une discrimination raciale envers les Haïtiens installés aux États-Unis et il a beaucoup de mal à encaisser la réponse de la Cour suprême.
8: Les propos ignobles que le président a employés vis-à-vis des Haïtiens, qu'ils mangeraient les chiens et les chats des Américains, qu'ils empoisonneraient le sang des Américains, qu'ils seraient tous porteurs du sida, la Cour a estimé que ces propos n'étaient pas ouvertement racistes et n'y a pas vu de problème. Et si là, la Cour ne trouve pas de racisme, je ne vois pas où ils vont en trouver.
9: I don't know where they're going to find racism.
7: La seule option qui reste à la communauté haïtienne pour sauver le TPS, c'est que le Congrès vote une loi en ce sens. Mais Andrew Tauber n'y croit pas du tout. Comment voulez-vous, dit-il, que Donald Trump contresigne un texte à l'opposé de son projet politique? Vincent Sourio, Washington RFI.
5: Dans l'actualité, un bilan qui s'alourdit et des opérations de secours effrénées dans les décombres au Venezuela. Au moins 235 morts confirmés, plus de 1500 blessés et des disparus bloqués dans les ruines après le double séisme particulièrement puissant qui a frappé le pays mercredi. L'inquiétude est grande, notamment pour les détenus, notamment les opposants emprisonnés par le régime. Difficile, voire impossible pour leurs proches d'obtenir des informations. Diego Casanova fait partie du Comité pour la liberté des prisonniers politiques au Venezuela.
10: L'État vénézuélien n'a jusqu'ici pas communiqué sur la situation dans les prisons, ni précisé si les bâtiments où se trouvent les prisonniers politiques ont été endommagés. L'opacité et l'improvisation continuent, et cela génère de l'angoisse et de l'incertitude. Beaucoup de familles nous ont appelés en pleurant, car elles n'ont pas de nouvelles de leurs proches. Mais de manière informelle, certaines familles ont pu se rendre devant les prisons et tenter d'entrer en contact avec les détenus via des tiers. Pour le moment, aucun décès ne nous a été rapporté, et rien n'indique qu'un des bâtiments se soit effondré. Mais on a appris que la prison militaire de Ramo Verde aurait subi des dommages structurels. Les familles des détenus sont très inquiètes et se demandent ce qu'il va se passer.
5: Et après ce double séisme au Venezuela, les États-Unis promettent une réponse importante, rapide et efficace avec l'envoi de secouristes, le déblocage d'une aide de 150 millions de dollars et le déploiement de l'armée américaine en soutien, le Brésil, la Chine, l'Inde, de nombreux pays européens et latino-américains et même l'Iran annoncent eux aussi envoyer de l'aide au pays. Dans l'actualité également, le Moyen-Orient et la suspension dans le détroit d'Ormuz de l'opération de l'Organisation Maritime Internationale pour évacuer les 11 000 marins toujours bloqués sur place. Décision prise après une attaque contre un navire qui avait emprunté le détroit en dehors de ce dispositif. Une frappe imputée à l'Iran par l'Agence de sécurité maritime britannique. Téhéran revendique désormais son emprise sur le détroit dans les négociations avec les États-Unis. Et dans la foulée de cette attaque, l'autorité maritime iranienne créée à cet effet précise que tout passage en dehors du cadre défini par l'Iran ne bénéficiera pas des garanties de passage sécurité. Dans la région, les négociations qui vont continuer aujourd'hui à Washington entre Israël et le Liban, alors que l'État hébreu continue de frapper le pays. 3 morts hier au Liban dans des bombardements de l'armée israélienne qui affirme avoir tué des combattants du Hezbollah. Le groupe armé chiite dénonce une violation flagrante du cessez-le-feu conclu la semaine dernière. En Éthiopie, la profonde inquiétude de l'ONG Human Rights Watch, alors qu'au Tigré, dans le nord du pays, le TPLF a instauré au début du mois une nouvelle loi sur la conscription. Le Front de Libération du Peuple du Tigré, à la tête de la région, accroît ses pouvoirs pour contraindre les Tigréens au service militaire. Et ce, alors que les tensions avec le gouvernement fédéral ne cessent de s'intensifier. Marlène Panara.
11: Chaque Tigréen, dont l'âge et la santé le permettent, a le devoir national de se joindre à l'appel à la résistance. Depuis plusieurs semaines, dans le cadre de la nouvelle loi, une campagne de conscription intensive est en cours dans plusieurs zones du Tigré. Pour Human Rights Watch, elle présente même des similitudes avec le système abusif de service national en Érythrée. Le 30 mai notamment, des centaines de jeunes ont été enlevés par des hommes armés dans plusieurs bars de Chiré, ville du centre du Tigré, alors qu'ils regardaient la finale de la Ligue des Champions. D'après l'ONG éthiopienne Human Rights First Ethiopia, des civils ont également été enrôlés de force sur des sites d'extraction d'or ou dans des lieux saints. Toujours selon l'ONG, toute personne jugée apte physiquement au combat est ensuite envoyée dans un camp d'entraînement militaire. Depuis des mois, le TPLF et le gouvernement fédéral s'accusent mutuellement de préparer une nouvelle guerre. Entre 2020 et 2022, selon l'Union africaine, le conflit avait fait plus de 600 000 morts. Marlène Panara, Addis Abeba, RFI.
5: Et puis sur une note bien plus légère et sans transition, du football et la Coupe du Monde qui va se prolonger d'au moins une semaine pour les éléphants. La Côte d'Ivoire a battu hier Curaçao 2-0 et termine deuxième du groupe E derrière l'Allemagne. Qualification validée pour les 16e de finale. C'est tout simplement la première fois que la Côte d'Ivoire parvient à sortir des poules lors d'un mondial. C'est historique, Frédéric Suto.
12: La génération dorée des années 2006, 2010, 2014, emmenée par Didier Drogba et Yaya Touré, n'était pas parvenue à sortir du premier tour au mondial. 12 ans après, la bande d'Emers Faé l'a fait, emmenée par un lumineux Nicolas Pépé. Les Ivoiriens n'ont pas tremblé face à Curaçao, un doublé de l'ancien joueur de Lille et d'Arsenal. Comme à ses plus beaux jours, sa patte gauche a fait des merveilles. Les éléphants savaient au coup d'envoi qu'une victoire les enverrait à coup sûr en 16e de finale. Ils ont géré leur affaire sans coup férir, avec toute l'expérience des Franck Kessié et autres Ibrahim Sangaré au milieu. Dans les buts, Yaya Fofana a une nouvelle fois été impeccable. Les champions d'Afrique 2024 bouclent leur premier tour de Coupe du Monde avec une victoire face à l'Équateur, une défaite sur le fil face à l'Allemagne et ce succès face à Curaçao. Les Ivoiriens qualifiés pour les 16e ont rendez-vous mardi prochain à Dallas face au deuxième du groupe I que l'on connaîtra ce vendredi, la Norvège ou la France. Frédéric Suto, Philadelphie, RFI.
5: Et d'autres qualifications ces dernières heures dans cette Coupe du Monde. Le Japon rejoint le Brésil en 16e de finale après son match nul un partout contre la Suède. Les Pays-Bas affronteront le Maroc après s'être imposé 3 buts à 1 contre la Tunisie. L'Équateur franchit aussi les phases de poule après sa surprenante victoire 2 buts à 1 contre l'Allemagne. Sur le terrain actuellement, la Turquie mène 2 buts à 1 contre les États-Unis. 0-0 à la mi-temps entre le Paraguay et l'Australie. 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Norvège-France et Sénégal-Irak à 19h, temps universel. 5h10 ici à Paris, l'info continue sur RFI.
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13: L'Équateur en Amérique du Sud exporte plus d'or qu'il n'en produit officiellement. Pour comprendre, il faut compter avec l'extraction illégale de métal jaune dont l'envol des cours a dopé les convoitises. Les conséquences du trafic sont terribles sur l'environnement, la cohésion sociale, la violence et la délinquance. Le phénomène ne date pas d'hier, mais l'argent des organisations criminelles leur a donné des ailes, à tel point que les autorités équatoriennes ont décrété toutes les mines illégales de minerais objectif militaire. Entre communautés indigènes et patrouilles de l'armée, Eric Sanson a suivi la trace de cet or de la guerre et du sang.
14: Au cœur des Andes, une installation illégale de traitement d'or est sur le point d'être détruite. Cachée au fond d'un ravin, elle a été détectée par une patrouille militaire du campement de la Vistera, près de la paroisse La Merced de Buenos Aires. Les mineurs illégaux ont pu s'enfuir, mais ont dû abandonner leurs équipements.
15: Attentos, señores! Attentos!
16: Oídos!
17: Oídos!
14: Accroupi derrière une grosse roche pour se protéger du souffle, le lieutenant-colonel Christian Roales est satisfait. Commandant du groupe de cavalerie 36 Yawachi, une unité de la brigade 31 Andes, il a quitté sa base d'Ibarra au nord de l'Équateur à 4 heures du matin pour rejoindre ses soldats à la Visera.
18: Aquí se encuentran.
19: Ici sont basés 90 hommes dont la tâche est de mener à bien des missions de reconnaissance offensive dans la zone minière illégale dont l'épicentre est cette montagne juste en face de nous. En face, on peut voir ce que l'on appelle la vieille mine. À droite, la mine El Olivo et la nouvelle mine est juste derrière cette élévation.
14: Pour Christian Morales, la zone doit être considérée hostile et les règles sont strictes. Protection balistique obligatoire et anonymat pour tous ces hommes. Lui peut être identifié, mais il préfère aussi cacher son visage.
19: Il faut maintenir la sécurité de nos opérations de contrôle. N'oubliez pas que nos patrouilles affectent directement les économies illicites et cela pourrait provoquer des représailles contre nous ou nos familles.
14: Le campement est sommaire, mais les tentes sont installées sur des pilotis pour éviter la boue. La cantine est bien pourvue, il y a une connexion Internet et tout est fait pour faciliter la vie des soldats à cet endroit stratégique.
19: Il y a encore des activités minières illégales résiduelles à Buenos Aires, au nord de l'Équateur. Cela dit, la présence de mineurs illégaux n'est plus massive comme entre les années 2017-2020 où ils vivaient ici dans ce que l'on appelait la ville de plastique, en se protégeant de la pluie par des bâches. Il reste cependant des petits groupes de 3 ou 4 personnes qui se déplacent dans la zone pour y chercher de l'or. Selon nos informateurs et l'intelligence militaire, se trouve aussi le FOS, le Front Oliver Sinistera, qui, au travers du chantage et de l'extorsion, que l'on appelle ici le vaccin, cherche à contrôler l'activité minière. On estime qu'ils sont de 15 à 30 éléments armés.
14: Les précautions sont donc de mise et un drone est lancé. Il vole droit en face du campement vers des puits de mines que les militaires détruisent régulièrement mais qui intéressent toujours les mineurs illégaux. Son jeune opérateur finit par détecter quelque chose.
16: Tiens, regarde là. C'est un campement improvisé qui vient d'être installé. Quand les bâches plastiques qu'ils tendent pour se protéger sont vieilles ou ont été détruites, elles sont à moitié blanches ou grises. Mais là, le plastique est noir et brillant. Il est neuf. Celui-là aussi, d'ailleurs. C'est le jeu du chat et de la souris. Chaque fois qu'on monte, ils s'en vont. Et quand on retourne à la base, ils reviennent.
14: L'endroit est marqué pour de futures inspections. À vol d'oiseau, le site paraît proche, mais il faudra tout de même des heures de marche pour y arriver, laissant le temps aux mineurs illégaux de s'échapper. Aujourd'hui, la patrouille se dirige à une petite heure du campement, au fond d'un canyon. Objectif, une installation clandestine de traitement d'or. Cela fait déjà des mois que les militaires sont installés en force dans ce qui a longtemps été l'un des centres névralgiques de l'activité minière illégale dans le pays. Les autorités ont en effet décidé d'en reprendre le contrôle. Le ministre de la Défense, Giancarlo Lofredo, l'a rappelé lors d'une récente opération au sud du pays.
17: Aujourd'hui, je suis venu superviser une opération militaire contre les mineurs illégaux dans la province de l'Azuay. Il ne faut pas oublier que toute exploitation minière illégale est un objectif militaire légitime. C'est ce que l'on a fait aujourd'hui en détruisant toutes les machines et les campements que nous avons trouvés dans le secteur. Cela nous permet aussi de protéger l'environnement, car cette activité contamine les rivières et celles de Cuenca doivent être protégées.
14: Et si les militaires sont mobilisés, c'est que la menace va bien au-delà de simples mineurs cherchant simplement à gagner leur vie, comme l'explique la présidente exécutive de la Chambre minière de l'Équateur, Maria Eulalia Silva.
18: La présence des grands cartels de la drogue dans le pays est évidente, mais ils ne trafiquent pas seulement des stupéfiants. Une fois établis leurs alliés locaux, une fois établis leurs routes et leurs réseaux de distribution, ils diversifient leur production, ce qui passe par l'activité minière illégale. Il y a un an, l'or était à 2 500 $ l'once. Depuis 6 mois, il est aux alentours de 5 000 $, ce qui le rend très attractif pour l'économie criminelle.
14: Au prix actuel, l'or du sang serait presque plus rentable que la cocaïne. Cela explique pourquoi beaucoup s'y intéressent.
18: Il y a en Équateur 3 grands protagonistes. Los Lobos, les loups, qui opèrent plutôt dans la partie sud. Au nord, on trouve plutôt les commandos de la frontière avec les tigres. Au sud, on trouve aussi une bande péruvienne, Los Tuyanos. Ces bandes locales ont à leur disposition les énormes ressources financières des mafias transnationales, ce qui leur a permis de rentrer en force et de provoquer des dégâts écologiques considérables. Une autorité militaire m'a raconté qu'ils ont une fois détecté un engin de terrassement amené sur place en hélicoptère.
14: Retour à notre patrouille qui, elle, ne dispose pas d'un hélicoptère qui aurait de toute façon bien du mal à se poser dans ce territoire montagneux. Nous venons d'arriver au-dessus de l'installation de traitement. Des poulies et des câbles d'acier dominent le site. Avant d'ordonner sa destruction, le lieutenant-colonel Christian Ruales fait le tour du propriétaire.
19: Dans cette zone de traitement, le minerai qui a été transporté par poulie depuis les mines est déposé dans ce que l'on appelle des chanchas, des grands cylindres de métal remplis de grosses billes d'acier qui tournent et pulvérisent la roche. Ce matériel est transporté par canal dans des piscines de sédimentation puis d'agitation. L'or est ensuite condensé à l'aide de produits chimiques comme le cyanure ou le mercure, puis placé pour son transport dans du charbon actif qu'il absorbe en grande quantité.
14: Les artificiers de la patrouille préparent leur charge. Tout doit être détruit, notamment les générateurs, les moteurs, les piscines, pour dissuader leurs propriétaires de revenir. L'endroit est inconnu, des patrouilles y reviendront de temps en temps, au cas où. Sur le site, les artificiers ont placé leurs explosifs, il y a des câbles un peu partout, et l'un d'entre eux allume une mèche lente.
20: 9 minutes avant l'explosion, il faut partir.
21: 9 minutes pour sortir avant l'explosion qui détruira ce qui reste de cette usine de traitement de l'or. Le temps a été calculé avec une mèche lente. Il faut vraiment sortir de ce canyon, car l'explosion, pour détruire des pièces de métal, doit être puissante pour que ce matériel ne puisse plus être utilisé. Il nous faut aller à une distance de sécurité de au moins 200 mètres.
14: Le site est détruit, il est donc temps de rentrer à la base. Sauf que les soldats ayant assuré un anneau de sécurité autour de nous ont découvert quelque chose, une nouvelle installation illégale, mais celle-ci en construction. Il n'y a pas 100 mètres entre les deux sites, mais il fallait vraiment avoir l'œil, Christian Wallès.
19: Comme vous le voyez, ils essayent de ne pas toucher à la couverture végétale pour qu'on ne puisse pas détecter le site avec nos drones. Là, il y a deux piscines de sédimentation en construction avec des sacs de terre et des bâches en plastique. Les meules, les chanchas auraient probablement été installées au-dessus. Et là, près de la rivière, les deux cuves de mélange. C'est un site nouveau. On l'a détecté aujourd'hui.
14: Les sacs de terre sont éventrés au couteau et les artificiers sont de nouveau mobilisés pour détruire les deux cuves plastiques toutes neuves où le minerai devait être concentré. Vous connaissez déjà la routine. Cette fois, il est vraiment temps de rentrer à la base, mais toujours pas de relâchement chez le lieutenant-colonel Christian Wallès, qui n'oublie pas la menace du commando du front l'hiver sinistera.
19: Ils pourraient être dans le coin. Le 12 février dernier, les hommes du groupe de cavalerie 36 Yaguachi se sont affrontés aux insurgés du front Oliver Sinistera qui ont été surpris dans une maison de la zone. Le combat a duré plus de 2 heures et on a retrouvé beaucoup de traces de sang dans le secteur El Verde, juste derrière cette montagne, où se trouve la vieille mine et la nouvelle mine.
14: Ce combat, un soldat l'a enregistré sur son portable et le montre aux plus jeunes qui ne doivent pas oublier que la menace n'est jamais loin.
19: Les mineurs illégaux travaillent sans respecter les normes. Pour des raisons de sécurité, nos soldats ont l'ordre de ne pas pénétrer dans les tunnels, mais d'assurer la sécurité du périmètre et d'attendre les artificiers qui feront exploser l'entrée de la mine artisanale. Ce n'est pas une précaution superflue. Il y a un an et demi, le soldat Titouania est mort justement à l'intérieur d'un tunnel lorsqu'il a activé un piège explosif.
14: Loin de Buenos Aires, l'Amazonie équatorienne est elle aussi confrontée à la poussée de l'exploitation illégale d'or dans les rivières et les fleuves de la région. Pour rappeler l'ampleur du phénomène, il suffit de regarder le parking du centre d'exposition de la ville de Tena. Des centaines de bulldozers et de pelleteuses saisies aux mineurs illégaux y rouillent rapidement dans l'humidité locale. Pourtant, un petit village résiste encore et toujours, avec une particularité, ce sont les femmes qui sont à la tête de la lutte. Nous sommes à La Serena, à 1h30 de Tena, par une mauvaise route. Une guérite surveille l'entrée de la communauté. Ici, il faut montrer les pattes blanches aux femmes de la garde indigène Yuturi Walmi, créée en 2020, et dont le nom n'est pas du hasard. El Sacerda en est l'une des fondatrices.
22: Yuturi est une conga.
23: Yuturi, c'est une conga, une grosse fourmi qui a un dard. Si tu t'approches de leur nid, qu'elles font généralement dans des troncs d'arbres, et si tu frappes à l'entrée du nid, il y en a 3 ou 4 qui vont sortir, mais les autres seront déjà en train de te monter dessus et de te piquer. C'est très douloureux et tu peux en mourir. Nous faisons comme elles, nous protégeons notre territoire.
14: Les femmes de La Serena se sont en effet opposées au président de la communauté qui, à l'époque, commençait à discuter avec les mineurs. Avant même de fonder Yuturi Walmi, ces femmes avaient pris leur lance et leur avaient donné 2 minutes pour sortir de leur territoire. Sur la terrasse de son petit lodge, au bord de la rivière Ilupulin, El Sacerda n'a qu'à lever les yeux pour profiter d'une forêt encore protégée.
23: C'est la raison pour laquelle les femmes de La Serena avons décidé de protéger l'environnement et la biodiversité. Car nous voulons que nos enfants, nos petits-enfants, nos arrière-petits-enfants puissent nager dans la rivière, boire de l'eau et courir dans la forêt sans avoir peur de la contamination.
14: Ces femmes fourmis, comme on les appelle parfois, surveillent leur territoire qu'elles patrouillent régulièrement à pied ou en canot quand il y a de l'argent pour le combustible. Leur système est bien rodé explique Sonia Tanguila.
23: Parfois, les mineurs essaient de rentrer dans le village par la route. Mais on communique par WhatsApp. Dès que des habitants les repèrent, on est vite au courant et on peut les bloquer parce qu'on connaît leurs voitures, leur personnel, leurs ingénieurs.
14: Pour l'heure, les mineurs illégaux n'insistent plus trop. Ils savent que la Serena est un terrain hostile et malheureusement, l'Amazonie leur offre bien d'autres opportunités. Tena, Kambak Waira Alvarado est le président de la communauté quichua Tsawata Ilachukapi. Il s'inquiète de l'avancée des mineurs illégaux qui travaillent jour et nuit pour sortir tout l'or possible avant que les autorités n'aient le temps de réagir.
0: Ils achètent le droit d'exploiter ce qu'on appelle des cortes. Ce ne sont pas des concessions, mais des bouts de terrain de 30 à 50 mètres carrés. Ils paient 2000, 3000, parfois 5000 dollars le droit de chercher de l'or, plus un paiement mensuel au propriétaire. Ils dévastent tout, puis ils continuent d'avancer.
14: Tambacuera Alvarado s'oppose aujourd'hui à la compagnie Terra Turismo, dont il affirme qu'elle va ouvrir la voie aux mineurs.
1: Entre 2004 et 2008, nous avons connu et expulsé la compagnie Mirandón del Ecuador, qui est devenue Terra Earth Resources. Et puis Terra Turismo, aujourd'hui, a pénétré sur le territoire. On a vu la contamination provoquée par Mirandón. On peut constater la dévastation à Yutsupino. On voit clair et on ne peut pas le permettre sur notre

0: a saisi la radio de nos camarades qui gardaient les voitures. Elle nous attend là-bas. Apparemment, le président de la communauté de San Clemente qui travaille avec la compagnie nous refuse le droit d'être ici. Ils veulent savoir si on a une autorisation pour faire voler le drone. La police travaille avec l'entreprise.
1: Alors que nous repartons de la zone, la police n'est plus là. Mais en revanche, deux voitures de la compagnie Terra Turismo bloquent la mienne. Il me faut les suivre à leur siège, où leur représentant, Fabian Villaruel, m'informe que j'ai envahi leur propriété.
2: Depuis 1945, le terrain sur lequel vous avez pénétré est une propriété privée. Terra Turismo l'a acheté il y a quelques années de façon parfaitement légale. Cela n'a jamais été une terre ancestrale. Il y a eu une dizaine de propriétaires depuis 1945.
1: Les papiers sont effectivement en règle et de surcroît, selon Villaruel, la compagnie n'a pas d'intérêt minier mais seulement agricole. Il m'invite à revisiter la zone dans quelques mois. Mais sa cordialité ne s'appliquera pas à Kambak Waira Alvarado, qui est arrêté chez lui quelques jours plus tard.
3: Je suis accusé d'intimidation, de détention d'armes, de trafic d'explosifs et armes chimiques. Ils ont porté plainte pour invasion illégale de propriété privée et pour diffamation. Ils veulent que je sois condamné à une amende $1 million.
4: Pour diffamation, me quedan separar $1 million.
1: Pour Alejandro Muñoz, responsable de projet en territoire de l'ONG ACU, ce conflit n'est qu'un épisode de plus dans la tension croissante provoquée par les mineurs illégaux et les mafias qui les protègent.
5: La semaine dernière, à Téna, ils ont mis une bombe dans un magasin de la ville. Il y a 5 ans, la ville était beaucoup plus calme, mais aujourd'hui, avec l'extension de l'extraction illégale de minerais, l'extorsion que l'on appelle ici le vaccin et les assassinats sont devenus beaucoup plus courants. En lieu et place du développement, on a du blanchiment et des grandes voitures sans plaques qui circulent dans la ville.
1: Le 9 mai 2025, 11 militaires équatoriens ont été assassinés dans la région de la rivière Punino par les commandos de la frontière, un mouvement dissident des ex-forces armées révolutionnaires de Colombie. Originaire de cette région, une femme qui veut conserver l'anonymat accepte de témoigner quant aux pressions subies dans sa communauté pour y permettre l'activité minière.
6: Moi, on m'a beaucoup menacé. Et vous savez ce que m'ont dit tous ces mineurs illégaux qui travaillent avec tous les méchants? Ils m'ont dit, vous portez plainte trop souvent auprès de la justice. Et c'est vrai, je le fais pour me protéger. Ils m'ont dit, vous allez finir avec une balle dans le front.
1: Pourtant, des solutions existent. Les engins de terrassement, les grues et les pelleteuses marchent au diesel que les mineurs illégaux achètent comme tout le monde dans des stations-service. Plus de contrôle et d'intelligence ne ferait pas de mal, selon la présidente de la chambre minière, María Eulalia Silva.
7: Il faut contrôler le territoire sans aucun doute, mais il faut faire plus. Il faut suivre la route du mercure, il faut suivre les financements illégaux, il faut renforcer la traçabilité du minerai. Dans les grandes mines, l'or est traité sur place, mais pas chez les petits mineurs. Ces derniers envoient le minerai dans des usines de traitement, mais ces dernières ne sont pas vraiment curieuses quant à l'origine des matériaux qu'elles reçoivent. De dónde viene, por qué viene.
1: Selon des chiffres des militaires que María Eulalia Silva a pu consulter, l'extraction illégale d'or représente des revenus d'environ 1 millions de dollars chaque année en Équateur, un bon quart de toutes les exportations légales de minerais du pays. Le poids de l'or du sang et de la guerre dans un pays qui est déjà l'un des plus violents du continent.

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0: sur RFI de Madagascar à Nairobi, en passant par l'Afrique du Sud et Philadelphie. On est ensemble pendant 30 minutes et d'abord c'est le journal. À la une, le Kenya se souvient. 2 ans après la violente répression des manifestations de la jeunesse, des rassemblements en hommage aux victimes étaient organisés hier. Malgré l'impressionnant dispositif de sécurité, quelques dizaines de personnes ont pu déposer des fleurs devant le Parlement à Nairobi. Un isolement de 21 jours avant tout déplacement en RDC et à l'international. Le gouvernement congolais précise les règles pour celles et ceux qui rentrent des provinces touchées par Ebola. On sera à Kinshasa. La une, ce sont aussi les paramilitaires soudanais qui frappent désormais leur propre monnaie. Le chanteur malgache Dalvis qui retire sa dernière chanson face à la pression des réseaux sociaux. Il l'avait intitulée Allahu Akbar. Et puis qualification historique pour les éléphants de Côte d'Ivoire. Les Ivoiriens accèdent au 2e tour du mondial après leur victoire 2-0 contre Curaçao. Le journal de la Coupe du Monde dans 10 minutes. Des policiers déployés en nombre autour des bâtiments officiels, des rues coupées à la circulation. Mais le souvenir, lui, demeure. On démarre donc cette édition au Kenya, où l'on commémorait hier la Maandamano, ce mouvement de contestation de la jeunesse réprimé dans le sang par la police. Il y a 2 ans, le 25 juin 2024, les manifestants prenaient d'assaut le Parlement pour protester entre autres contre la loi de finances. Avant d'être la cible des tirs des forces de l'ordre, il y avait eu une 30aine de victimes. Hier, devant ce même Parlement, et malgré l'impressionnant dispositif sécuritaire, quelques dizaines de personnes ont pu se recueillir. Reportage Gaël Alex.
1: Une fleur à la main, James défile. Il est venu rendre hommage à son frère, tué lors de la prise du Parlement il y a 2 ans.
2: Un officier de police a tiré sur mon frère, c'était en 2024, mais on n'a toujours pas obtenu justice. C'est un échec de notre gouvernement. Les mêmes personnes qui ont tué nos camarades sont toujours libres. C'est pour ça qu'on est là. On veut des comptes.
1: D'après l'inspection générale de la police, 127 personnes ont été tuées lors de manifestations en 2024 et 2025. Pourtant, à cette heure, aucun agent des forces de l'ordre n'a jamais été poursuivi. Mwanase Ahmed, de l'organisation Jumuiya Niyetu.
3: Les policiers assassins doivent être appréhendés. Ça fait 2 ans et il n'y a pas eu la moindre arrestation. Qui a ordonné ces assassinats? Qui les a supervisés? Qui a déployé les officiers? Quelles munitions mortelles ont été distribuées pour être utilisées contre les manifestants pacifiques?
1: Le gouvernement kényan a annoncé un fonds de 2 milliards de shillings, plus de 13 millions d'euros, pour indemniser les victimes de violences durant des manifestations de 2017 à 2025. Pour Faith Lukosi, manifestante, cela ne suffit pas.
4: Combien vaudrait une vie perdue? Et quand bien même, les compensations annoncées sont très maigres comparées à ce qui a été perdu. Tout cela doit cesser. Les Kenyans ont le droit de manifester pacifiquement et ce droit doit être protégé.
1: 1101 victimes identifiées par la Commission nationale kenyane des droits de l'homme seront indemnisées dans les prochains mois. Gaël Alex, Nairobi, RFI.
0: Hier, Amnesty International a dénoncé le dispositif sécuritaire. Un déni de la liberté de circuler, de travailler et de se souvenir, écrit l'ONG. Aucune tentative de déstabilisation ne sera tolérée. La mise en garde lancée par Cyril Ramaphosa en Afrique du Sud. Le président s'est exprimé hier devant le Parlement à quelques jours du 30 juin, date choisie par les organisations anti-immigration illégale pour réclamer le départ des étrangers en situation irrégulière. Nos forces de sécurité sont prêtes, dit Cyril Ramaphosa, qui veut que le 30 juin soit, je cite, une journée normale. Depuis plusieurs semaines, la nation arc-en-ciel est secouée par une vague de manifestations xénophobes qui ont fait plusieurs victimes. L'actualité en République démocratique du Congo est d'abord l'épidémie d'Ebola, 1118 cas dont 291 décès selon les derniers chiffres du Centre américain de contrôle et de prévention des maladies, et désormais pour la première fois un cas détecté hors du continent. En France, il s'agit d'un médecin de l'ONG Alima de retour de RDC. Il est à l'isolement dans un hôpital de la région parisienne. Un cas en France qui a conduit les autorités congolaises à annoncer de nouvelles mesures pour endiguer l'épidémie, Pauline Azidi.
5: Un communiqué du ministère de la Communication annonce, je cite, que désormais toute personne en provenance des zones affectées est tenue d'observer une période de 21 jours avant d'effectuer tout autre déplacement, tant sur le territoire national qu'à l'international. Et les modalités de cet isolement ont été fixées par un arrêté ministériel du 24 juin 2026. Il prévoit plusieurs cas de figure concernant le personnel de santé de retour des zones infestées. Il est soumis à une surveillance sanitaire de 21 jours, ce qui est déjà le cas, mais pendant cette période, ces personnels ne peuvent plus voyager à l'international sans autorisation du ministère de la Santé. Pour toutes les autres personnes ayant séjourné dans les provinces concernées par la maladie, il n'y a pas de suivi particulier mis en place, mais les voyages à l'étranger sont désormais interdits, là aussi dans un délai de 21 jours à partir du moment où la personne a quitté la province. Enfin, le formulaire de santé déjà mis en place à l'aéroport de Kinshasa reste en vigueur et il est indispensable pour pouvoir monter dans un avion. Pauline Azidi, Kinshasa, RFI.
0: Les États-Unis sanctionnent une entreprise rwandaise en lien avec le groupe AFC M23, Gasabo Gold. Deux de ses dirigeants sont accusés de participer à un trafic illégal d'or en provenance de RDC. D'après le Trésor américain, des soldats rwandais et des combattants de l'AFC M23 ont sécurisé des convois de plusieurs dizaines de kilos d'or de l'Est congolais vers Kigali. Les richesses minérales de la RDC appartiennent légitimement au peuple congolais, a déclaré Scott Bessent, le secrétaire américain au Trésor. Le trafic d'or au cœur aussi d'un autre conflit, celui qui déchire le Soudan depuis plus de 3 ans. Les forces de soutien rapide du général Emeti contrôlent de larges parties du territoire et donc une partie des exportations d'or du pays. Elles vont même plus loin. Après avoir formé leur gouvernement parallèle, Tassis, à Niala, la capitale du Darfour Sud, créé une police, engagé des fonctionnaires, les FSR se mettent désormais à frapper leur propre monnaie, Ouda Ibrahim.
6: Le gouvernement de Niala cherche depuis un an à assumer son rôle en gérant administrativement les vastes territoires sous son contrôle. C'est lui qui rétribue les fonctionnaires ainsi que les combattants des FSR. Les nouvelles livres en circulation depuis peu ressemblent presque à l'identique aux billets soudanais d'avant-guerre. Leur origine n'est pas déterminée, mais ces billets portent la signature de Hussein Yahya Jangol, gouverneur de la Banque centrale du Soudan avant la guerre. Il a été nommé à la tête de la nouvelle banque centrale dirigée par Tassis peu avant l'apparition de ces billets. Le premier ministre de Tassis, Mohamed Hassan Taïchi, a déclaré que les autorités continuaient de reconnaître les livres émis avant juin 2024, mais a refusé de commenter l'origine de nouveaux billets. Ces dispositifs visent, selon lui, à préserver la stabilité économique et à répondre aux besoins des citoyens et des marchés. La valeur de la livre soudanaise s'est effondrée depuis le début de la guerre. Ses dépréciations ces dernières semaines à plus de 5000 livres pour 1 dollar contre moins de 600 avant le conflit.
0: Ouda Ibrahim, suite du procès de François Bozizé en Centrafrique. L'ancien président est jugé par contumace pour crime contre l'humanité. Hier, c'est Éric Massy, le fils de l'ancien ministre des Mines et ex-chef rebelle Charles Massy qui a témoigné. Il a directement mis en cause François Bozizé dans la disparition de son père en 2009, puis son incarcération à la prison de Bossembélé. Charles Massy serait ensuite décédé en janvier 2010. Où s'arrête la liberté de création des artistes? Question qui agite ces derniers jours les réseaux sociaux à Madagascar. Tout est parti d'une chanson publiée par le chanteur Dalvis, figure montante de la scène malgache. Son dernier titre, sorti il y a 3 jours, s'intitule « Allahu Akbar, Dieu est grand » en arabe, expression utilisée dans la prière musulmane. Un choix jugé offensant par plusieurs voix se réclamant de l'islam. Le chanteur revendique lui sa liberté de créer, mais face à la grogne, il va retirer provisoirement cette chanson. RFI Antananarive, Aurélie Couman. Allahu Akbar.
7: Des sonorités dansantes, des notes entraînantes et un titre qui interpelle. Sorti le 23 juin par l'artiste malgache Dalvis, Allahu Akbar cumule déjà plusieurs centaines de milliers de vues sur les réseaux sociaux et déclenche une vague de réactions. Lui parle d'un message d'éloge à la grandeur divine, sans référence à une religion précise.
8: Je sais que mon cœur était pur de vouloir passer un message qui marque la grandeur de Dieu. Sur ce titre, je n'ai fait nullement référence ni à la religion musulmane, ni chrétienne. Je me suis exprimé à ma façon. Allah Akbar n'est pas une expression musulmane, mais une expression arabe. Je suis un artiste qui chante en plusieurs langues.
7: Mais sur les réseaux, le ton est monté très vite. Dalvis dit avoir reçu un ultimatum lui demandant de retirer son titre sous 24 heures. Des menaces qu'il qualifie d'inacceptables dans un pays qui se veut laïque et démocratique.
8: On n'est pas dans un régime dictatorial, on est dans un pays qui est favorable à la laïcité. Nous, les artistes ici à Madagascar, on est souvent victimes des censures, des persécutions sociétales à travers les titres que nous, on sort. Ça entrave à la liberté des artistes à créer. Donc je réclame la liberté de création de tous les artistes.
7: Face à la pression qui ne retombe pas, Dalvis a finalement annoncé à RFI qu'il retirait son titre des plateformes ce vendredi. Une décision provisoire, selon lui, dans l'attente, dit-il, d'un apaisement de la société. Aurélie Couman, Antananarive, RFI.
0: 6h40 à Antananarive. Bienvenue, si vous nous rejoignez dans 20 minutes, un nouveau journal. D'ici là, un coup d'œil sur le programme, suite et fin de notre série sur les cinémas africains. On verra que le 7e art du continent s'exporte de plus en plus dans les festivals du monde entier. Direction ensuite la Somalie, à la rencontre de la directrice de l'association des femmes somaliennes entrepreneurs. Et puis on est à Mayotte et à La Réunion avec nos confrères de La Première.
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0: Mais d'abord, un point sur les matchs d'hier au Mondial de foot. Bonjour Babacar Diarra.
10: Bonjour Arthur.
0: Mission accomplie pour la Côte d'Ivoire, qualifiée pour les 16e de finale.
10: Les éléphants n'ont pas failli face à Curaçao, battu 2-0 à Philadelphie pour le 3e et dernier match de poule. Un doublé de l'attaquant de Villarreal, Nicolas Pepe, a permis aux Ivoiriens d'atteindre un palier qui n'avait jamais été atteint lors des 3 précédentes participations de la nation. Le double buteur avait des étoiles dans les yeux au moment de recevoir son trophée d'homme du match.
11: De la joie et de la fierté. C'est la première fois de notre histoire qu'on se qualifie pour les phases finales. Maintenant, voilà, c'est un travail de tout le monde, du staff, de tout le monde. Et je pense que voilà, on est récompensé de notre travail. Parce que je mets deux buts, mais c'est deux buts où voilà, je suis servi sur un plateau par mes coéquipiers. Donc je pense que voilà, ce trophée est aussi collectif. Ben, on ne se fixe aucune limite. Voilà, je pense qu'on a, un gros potentiel. Maintenant, c'est des matchs à élimination directe. Il faudra se concentrer sur la France ou la Norvège. Donc je pense qu'on verra comment ça va se passer. Mais en tout cas, on ne se fixe aucune limite.
10: La Côte d'Ivoire affrontera la Norvège ou la France en 16e de finale mardi à Dallas. Et les éléphants peuvent même tirer de la fierté de totaliser 6 points comme l'Allemagne dans le groupe E. Car la Mannschaft a été renversée hier soir 2-1 par l'Équateur, qualifié en tant que meilleur 3e.
0: 3 matchs, 3 défaites, le cauchemar est enfin terminé pour la Tunisie.
10: Kansas City aura été la dernière escale nord-américaine des Aigles de Carthage. Au bout de 7 minutes, les Pays-Bas menaient déjà 2-0 face aux Tunisiens. Le score final 3-1 montre que les Nord-Africains n'ont pas tout lâché. Mais le bilan est catastrophique avec 2 buts marqués, 12 encaissés. Arrivé à la rescousse après le naufrage du premier match, le sélectionneur Hervé Renard appuie là où ça fait mal.
12: Je pense que tout simplement, on n'a pas été au niveau de cet événement. Dans une poule difficile avec le Japon, la Suède et puis les Pays-Bas. Il fallait venir à cette Coupe du Monde beaucoup mieux armé, beaucoup plus fort. Ça n'a pas été le cas. Donc voilà, c'est la conclusion qu'on peut donner ce soir. Après, il y aura un moment plus opportun pour bien analyser et prendre des décisions pour l'avenir et le futur. Quand on est entraîneur, quelle que soit la difficulté, le plus important, c'est d'aller chercher des émotions. Et ces émotions, on peut les trouver que dans ce genre de tournoi.
10: Hervé Renard, leader du groupe F avec 7 points. Les Pays-Bas croiseront les Marocains à Monterrey au Mexique pour leur 16e de finale dans la nuit de lundi à mardi. Le Japon, 2e après son nul 1 partout face à la Suède, sera opposé au Brésil lundi en fin d'après-midi.
0: Et en ce moment, Babacar, 2 matchs sont en cours aux États-Unis pour clore le programme de jeudi.
10: Le pays organisateur, les États-Unis étaient déjà qualifiés et sûrs d'être leader avant d'affronter la Turquie. Éliminée mais valeureuse, Le score est de 2-2 à Los Angeles, mais les Turcs ont mené au score jusqu'en début de seconde période. À noter les débuts de la compétition de la star états-unienne Kristen Pulisic, entrée tout à l'heure. Dans l'autre rencontre, le Paraguay et l'Australie se neutralisent pour le moment 0-0 à Santa Clara.
13: Ce résultat ne fait pas franchement les affaires du Sénégal, et on peut d'ailleurs faire un point sur les meilleurs troisièmes actuels avant leur match ce soir face à l'Irak.
10: Une rencontre que les Lions de la Teranga doivent d'abord gagner pour espérer ensuite finir parmi les troisièmes de poule qualifiés en huitième. Pour l'instant, 4 des 6 sélections à cette position sont déjà inaccessibles, donc devant les Sénégalais, la Suède, l'Équateur, la Bosnie, en plus du Paraguay, actuel 3e du groupe D, en cours de match.
13: Babacar Diarra pour le journal de la Coupe du Monde.
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13: Vendredi 26 juin, dans les grands titres de l'actualité internationale, les recherches continuent et l'aide internationale s'organise au lendemain du double séisme qui a frappé le Venezuela. Le bilan, toujours provisoire, fait état de 235 morts et de 1520 blessés. Les États-Unis mobilisent déjà de l'aide d'urgence. D'autres pays d'Amérique latine proposent de le faire malgré leur profond antagonisme à l'égard du Venezuela, comme le Chili ou l'Argentine. La canicule qui étouffe l'Europe de l'Ouest commence lentement, très lentement, à se déplacer. Plusieurs départements du littoral français voient baisser leur niveau d'alerte alors qu'une masse d'air frais arrive de l'Atlantique. Au moins 101 millions d'Européens ont été confrontés ces derniers jours à des températures de plus de 35 degrés. La Suisse, l'Allemagne et les Pays-Bas voient s'établir à leur tour ce dôme de chaleur écrasant. La Cour suprême porte un coup dur à la protection d'Haïtiens et de Syriens aux États-Unis. Elle autorise l'administration Trump à révoquer le TPS, un statut de protection temporaire qui permet à certains ressortissants étrangers de l'expulsion et leur donne le droit de travailler sur le sol américain. Dans le détail, la Cour estime que les juridictions inférieures n'auraient pas dû s'arroger le droit d'examiner la validité juridique des décisions du gouvernement dans ce domaine. 350 000 Haïtiens et 6 000 Syriens pourraient être concernés désormais par la levée de cette protection. Et puis les discussions Israël-Liban-États-Unis jouent les prolongations. La cinquième session de pourparlers qui devait prendre fin hier soir se poursuit finalement aujourd'hui à Washington, annonce cette nuit du département d'État américain. h 47 en temps universel. Depuis lundi, Afrique Matin est au cinéma, à la découverte des cinémas africains. Dernier épisode de notre série, après avoir rencontré les figures du 7e art du continent, leur écriture, leur thème de prédilection, ce matin, on voit à quel point leurs films s'exportent. Depuis plusieurs années, des cinéastes africains participent à certains des festivals les plus prestigieux de la planète, Cannes, Berlin, Venise, et il remporte même plusieurs prix, Ouda Ibrahim.
6: En 2024, le documentaire Dahomey de la réalisatrice franco-sénégalaise Mati Diop remporte l'Ours d'or de Berlin, réalisant seulement ce qui était la deuxième victoire africaine à la Berlinale. En 2026, trois films africains étaient programmés à la compétition de la Berlinale. Trois autres figuraient à la compétition Un certain regard au Festival de Cannes en mai dernier. D'autres ont été programmés à Venise ou à Toronto à l'automne précédent.
14: Ça va permettre aux historiens, aux artistes de se réapproprier cette histoire-là.
6: Ces films expriment les récits des nouvelles voies cinématographiques du continent. Olivier Barlet, critique de cinéma.
15: Ces cinématographies se développent tout simplement. Il y a de véritables auteurs qui proposent de très belles choses, donc elles se retrouvent en compétition. Après, il y a d'autres facteurs qui peuvent jouer. Il y a d'une part le fait que les festivals sont assez impliqués dans des processus de laboratoire ou d'accompagnement qui donc vont pas mal profiter à des réalisateurs africains. Et donc, il y a une sorte de fidélité que le festival a par rapport à des films qu'il a déjà soutenus dans leur préparation, dans leur élaboration.
6: Selon Olivier Barlet, le jeune d'Afrique accède au marché international aujourd'hui parce qu'ils sont accompagnés, ils sont dans un processus international.
15: Les cinéastes voient bien à quoi ils sont confrontés. Et comme ils passent par des laboratoires, le risque est qu'on les engage un petit peu à aller dans cette direction-là et qu'on élimine tout ce qui va être être du domaine de la spontanéité, de l'inventivité.
6: Ce nouvel essor du cinéma africain tient le cap malgré tout. Des cinéastes se montrent capables d'audace et possèdent leur propre langage cinématographique. Falila Gbadamassi, critique de cinéma.
16: Ce que je trouve intéressant dans ces nouveaux récits, par exemple Benny Mana qui a obtenu la caméra d'or, j'ai trouvé en termes de mise en scène, en termes de propos, en termes de mise en image, et qui était magnifiquement porté au cinéma. Ça racontait cette histoire du génocide rwandais qui nous a tous traumatisés. Benny Mana, j'ai été fière de le voir. Peut-être ça que cette jeune génération apporte, peut-être de la sincérité. Il y a quelque chose dans ce qu'il nous raconte d'éminemment sincère qui raconte notre histoire.
6: Ces films sincères et spontanés donnent à voir dans leur diversité tout un continent.
0: Ouda Ibrahim pour ce dernier épisode de notre série consacrée au cinéma africain. Quand la guerre transforme profondément l'économie, on est en Somalie à la rencontre d'Ersio Siad. Elle est chef d'entreprise devenue entrepreneuse par la force des choses. En pleine guerre civile et attaque terroriste, elle a dû s'adapter et briser le plafond de verre pour subvenir à ses besoins. Elodie Goulesque l'a rencontré. Reportage.
17: C'est sous les décollages et atterrissages constants de l'aéroport de Mogadiscio qu'Ersio Siad raconte son parcours. La rencontre a lieu dans la zone la plus sécurisée de la ville, aux allures de base militaire, où logent de nombreux employés d'ONG ou d'ambassade. C'est aussi ici que la chef d'entreprise fait du commerce avec des hôtels, en leur vendant fruits et légumes frais. Il aura fallu de nombreuses années à Ersio pour en arriver là.
18: J'ai commencé à faire du commerce pendant la guerre civile en 1991. Avant ça, j'étais mère au foyer. J'ai commencé par vendre des fruits et ensuite j'ai changé pour vendre des vêtements.
17: S'en sont suivis près de 20 ans d'aller-retour entre Mogadiscio, le Somaliland ou l'Éthiopie voisine pour échapper au conflit. Veuve avec 12 enfants à élever, Ersio a monté plusieurs petits commerces. En 2013, elle décide de rentrer à Mogadiscio et de créer Some Fresh, une entreprise de vente de fruits et légumes en gros. Mais être une femme entrepreneur a été un obstacle à ses débuts.
18: Quand j'ai commencé, certains hommes n'ont pas apprécié et ont essayé de me décourager. Ils me vendaient même leurs produits plus chers parce que j'étais une femme. Mais j'ai persévéré pour leur prouver qu'ils avaient tort et finalement je les ai convaincus.
17: À Mogadiscio, les femmes représentent aujourd'hui près de la moitié des chefs d'entreprise du secteur formel. Elles sont aussi très nombreuses à créer leur commerce à la maison ou en ligne. Mais l'accès au financement reste encore difficile en tant que femme. Ersio a donc créé l'association des femmes somaliennes entrepreneurs pour aider ses consoeurs. Elle représente aujourd'hui près de 500 chefs d'entreprise.
18: Tous ces défis que j'ai rencontrés et réussi à surmonter m'ont motivée à créer Somali Women in Business, simplement pour encourager d'autres femmes à ne pas laisser tomber et réussir.
17: À ses côtés ce jour-là, Abdul Kadir, son assistant et fils de 37 ans.
19: Je suis très fier d'elle. Ce n'est pas seulement notre mère, on lui est redevable parce qu'elle a passé la majorité de son temps à nous élever et à s'assurer que nous ayons une bonne éducation.
17: Grâce à son parcours et sa détermination, Ersio est devenu un exemple pour les nouvelles générations de femmes somaliennes.
0: Reportage signé Elodie Goulesque pour Afrique Économie, à retrouver sur RFI.fr. L'actualité des matières premières. Bonjour Agnieszka Kumor.
20: Bonjour.
0: On parle avec vous ce matin de méthane. Les plus gros producteurs de la planète, les États-Unis, le Qatar, le Nigeria et l'Algérie, ont adressé cette semaine un courrier à l'Union européenne. Ils exhortent Bruxelles à assouplir son règlement sur le méthane, car selon eux, il provoquera une pénurie d'approvisionnement en gaz.
21: Un courrier envoyé juste avant que se réunissent ce vendredi à Luxembourg les ministres européens de l'énergie. Au menu de cette réunion, les prix de l'énergie trop élevés et que l'UE cherche à réduire.
0: Tout en diminuant ses émissions de gaz à effet de serre.
21: Oui, or il se trouve que le méthane qui s'échappe des puits de pétrole et de gaz, mais aussi des gazoducs et des mines de charbon, contribue au réchauffement de la planète de manière beaucoup plus importante encore que le CO2. Pour inciter les producteurs à lutter contre ces fuites, ce règlement européen les obligera donc à mesurer et déclarer les émissions de méthane pour chaque livraison de combustible fossile à l'UE. D'ici à 2030, des sanctions pourront être appliquées au-delà d'un certain seuil de méthane. Les industriels du secteur refusent de s'y conformer, sachant que les champs de pétrole et de gaz de schiste américains sont parmi les plus gros émetteurs de méthane au monde. Ils exigent de modifier ces règles et menacent de limiter leur offre au risque de provoquer une flambée des prix.
13: Ce serait alors une nouvelle crise énergétique, mais la pression, Agnieszka, vient aussi de l'intérieur.
21: Cet État membre, dont la Roumanie, la Grèce, la Hongrie et la République tchèque, demande à simplifier la réglementation. Face à ces tensions, la Commission européenne recommande de ne pas appliquer de pénalités pendant 3 ans. Cette proposition sera au menu de la réunion des ministres de l'énergie de l'UE ce vendredi. De quoi alarmer les parlementaires européens et les ONG qui préviennent sans pénalité forte. Le règlement sera vidé de sa substance.
13: Agnieszka Kumor pour l'actualité des matières premières. Bientôt 4 heures en temps universel. Dans 5 minutes, un nouveau journal avec Gaëtan Plenet. D'ici là, et comme tous les matins, direction l'océan Indien avec nos confrères de la première. Mayotte à la une ce matin où le CHM, le centre hospitalier de Mayotte, est sous tension face au manque de soignants. Bonjour Benoît Ferrand.
2: Bonjour. Pourtant classé en zone d'intervention prioritaire l'an dernier par l'Agence régionale de santé, Mayotte continue de faire face à une situation sanitaire préoccupante. Les professionnels de santé se font rares dans le département 101 et cela se ressent jusque dans les couloirs du centre hospitalier. Jamila Swadiki.
20: Mayotte, classée en zone d'intervention prioritaire, c'était une décision de l'ARS datant de l'année dernière suite au constat alarmant du manque de praticiens dans l'île. Un médecin pour 2000 habitants sur notre territoire. Dans l'Hexagone, c'est en moyenne 3,5 pour le même nombre d'habitants. Au centre hospitalier de Mayotte, la situation n'est guère meilleure. De nombreux postes restent non pourvus. C'est le cas par exemple aux urgences où 15 médecins se relaient alors qu'il en faudrait 40 pour un fonctionnement normal du service. Insuffisance de médecins, mais aussi manque de spécialistes, 7 au total, dont un ORL, un pneumologue ou encore un cardiologue et un neurologue. Le CHM peine à les recruter et pour soigner les patients, le centre hospitalier de Mayotte procède à des évasanes en progression constante, en majorité vers La Réunion. Mais quand c'est aux patients maorais de faire les démarches, soit parce que la spécialité n'existe pas sur l'île ou les délais d'attente pour un rendez-vous sont très longs. Cela relève du parcours du combattant entre le montage du dossier et son examen par le service de la sécurité sociale. Les décrets et les mesures incitatives pour faire venir et pérenniser des professionnels de santé n'aboutissent pas. Mayotte souffre de manque d'attractivité. L'insécurité, la crise de l'eau et l'éducation sont les principaux freins.
2: Direction l'île de la Réunion avec un tout autre sujet, un chiffre, 150 tonnes, c'est le poids des piles et batteries collectées l'an dernier dans le département 97.4, des déchets ménagers considérés comme dangereux et qui demandent donc un conditionnement spécifique avant d'être expédiés vers l'Hexagone pour y être traités. Encore faut-il parvenir à collecter ces piles usagées et pour cela, multiplier les points de collecte. Reportage Ophélie Maraval.
22: C'est sur le site de Suez que sont stockées les piles usagées dans 2 grands barils d'une capacité de 220 litres. Elles doivent être conditionnées avant l'export. Dès lors que 80 barils sont remplis, un conteneur peut partir vers l'Hexagone où seront traitées les piles. Béatrice Gaveau, responsable d'exploitation du site.
23: L'année dernière, on a fait à peu près 150 tonnes de piles en mélange. Ça représentait 5 conteneurs d'export. Mais je sais qu'il y a de la perte de gisement sur tous les petits points de collecte.
22: Pour permettre un recyclage plus efficace, Christophe Kenya, responsable des activités outre-mer pour Écosystème, veut multiplier les points de collecte, aujourd'hui limités à 130. Pour cela, un argument, proposer aux entreprises des bacs de stockage de 30 litres et non plus des barils de 220 litres.
24: On va pouvoir le mettre à disposition chez beaucoup plus de distributeurs qui aujourd'hui n'ont pas forcément la place de recevoir et de garder un fût de 200 litres qui va mettre assez longtemps à se remplir. Parce que sur un petit dispositif de collecte, on remettra 2 petits bacs de 30 litres, eh bien, ça se remplira plus vite et par conséquent, on pourra venir les chercher beaucoup plus régulièrement et du coup, avoir une solution de collecte en proximité.
22: L'enjeu est de taille. On estime que la moitié des piles utilisées à La Réunion ne seraient pas collectées.
2: Fin de cette édition. Bonne journée, bon week-end.
0: Bonne journée et bon week-end à vous aussi, Benoît Ferrand. Et c'est donc à La Réunion, où il est presque 8 heures, que se referme cette demi-heure d'actualité africaine, préparée et réalisée ce matin avec Laurent Hérault et Édouard Dupénoit. Merci à eux, merci à vous de votre fidélité. Un rapide coup d'œil sur notre chaîne YouTube où vous nous suivez en direct. Vous nous saluez ce matin de RDC. Charles nous écrit de Colvézi. François est dans la province du Sankourou. Olivier nous salue de son côté de Lomé au Togo. Très bon réveil à vous. Le journal dans une minute. À tout de suite.
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0: Il est 6h à Paris, 4h en temps universel. Bonjour Gaëtan Plenet.
5: Ah bonjour Arthur, bonjour à tous.
0: Une nouvelle demi-heure d'actualité avec vous et le journal pour commencer. À la une, RFI s'est rendu non loin de la Crimée annexée par la Russie.
5: Oui, on vous emmène ce matin à Anapa, sur les rives de la mer Noire. Là-bas aussi, la guerre avec l'Ukraine dure et commence à délier les langues pourtant prudentes des habitants. Le plan d'évacuation du détroit d'Ormuz suspendu après l'attaque d'un navire, voilà qui ne devrait pas rassurer les patrons des petites et moyennes entreprises françaises. Elles qui subissent déjà de plein fouet les conséquences de cette guerre au Proche et au Moyen-Orient. Dans ce journal également, le Venezuela, où le bilan humain continue de s'alourdir après le double séisme de mercredi. On parlera de la nouvelle passe d'armes entre l'ambassadeur des États-Unis et le ministère sud-africain des Affaires étrangères, de la vague de chaleur qui continue de frapper l'Europe. Pas encore le Japon, mais le pays s'y prépare à coups de climatiseurs. Ils sont partout dans le pays. Reportage à suivre. On va revenir aussi sur cette victoire judiciaire aux États-Unis pour le géant de l'agrochimie Bayer et sa filiale Monsanto. Et puis on fera évidemment un point sur les résultats au Mondial masculin de football avec notamment une victoire étonnante pour l'Équateur face à l'Allemagne. En Russie, le maire de Moscou annonce que la capitale a été visée par une attaque de drones ukrainiens cette nuit. 28 de ces drones ont été abattus alors qu'ils se dirigeaient vers la ville. Des opérations sont en cours là où des débris sont tombés, précise le maire, sans parler pour l'instant d'éventuelles victimes. En tout cas, c'est une attaque ukrainienne de plus. Elle se multiplie depuis quelques mois, visant notamment les raffineries et entraînant des mesures de rationnement de carburant. C'est encore pire en Crimée, région annexée par Moscou. Là-bas, les ventes de carburant sont totalement suspendues, générant évidemment d'immenses files d'attente dans les stations-service russes les plus proches, notamment sur les rives de la mer Noire où RFI a pu se rendre. Là-bas, d'Anapa à Ossorisk, non loin de la péninsule, et bien après plus de 4 ans de guerre, les habitants se posent de plus en plus de questions, même s'ils ne le crient pas encore forcément haut et fort. Reportage d'Anissa El-Jabri.
8: Anapa, ses vignes réputées dans l'arrière-pays, ses plages jusque-là très fréquentées par les familles de la classe moyenne. La saison des vacances a pourtant mal commencé, une affluence divisée par 3 des chambres d'hôtel, 2 fois moins chères, cela dans une région, explique une habitante très légitimiste.
25: Ici, les gens sont très patriotes. Ils sont en général toujours d'accord avec toutes les décisions prises par la direction du pays. Mais si ce qu'il se passe actuellement n'est qu'un début, si cela continue de s'aggraver, cela va bien sûr créer des réactions. Les gens ne sont pas contents de ce qu'il se passe.
8: Chez d'autres, ce n'est pourtant pas ce quotidien devenu plus dur qui génère de l'émotion, mais des blessures plus profondes.
26: Honnêtement, mes proches et moi, nous vivons tranquillement. Aucun d'entre nous ne ressent de vraie peur au quotidien. Mais moi, j'ai du mal à comprendre. Pourquoi nous sommes arrivés là? Beaucoup de nos hommes sont morts. Pourquoi ne sommes-nous pas en mesure de répondre? Pourquoi tout cela se produit-il? Si Vladimir Poutine était venu dans notre région, nous lui aurons demandé quand tout ça s'arrêtera. Allez au cimetière, vous verrez. Ça fait peur. Ces visages sur les trompes, il y en a tellement. C'est terrifiant.
8: Ces questions-là, elles ne sont toujours pas débattues en public, mais de plus en plus en privé. Les Russes commencent à les poser. Anissa El-Jabri, Anapa, RFI.
5: Anissa qui reviendra tout à l'heure pour le dossier du journal de 9h heure de Paris. En tout cas, la Russie aussi continue à frapper l'Ukraine. Plusieurs explosions ont été entendues hier soir à Kiev après une alerte aux missiles balistiques. Au moins 2 blessés selon les autorités locales. Au Liban, 3 personnes ont-elles été tuées dans le sud du pays après une nouvelle attaque israélienne. Une violation flagrante du cessez-le-feu dénonce une nouvelle fois le Hezbollah, alors que l'armée israélienne dit justement avoir tué des combattants du mouvement chiite pro-iranien. Malgré cette nouvelle attaque, la 5e session de pourparlers entre Israël et le Liban, qui était censée se finir hier, va se poursuivre aujourd'hui, annonce le médiateur américain. Les États-Unis, qui de leur côté préviennent ne pas vouloir d'un accord avec l'Iran à n'importe quel prix, mettant en garde contre, je cite, un chaos total si Téhéran venait à rendre payante la circulation dans le détroit d'Ormuz. Hier, un cargo a été attaqué près de ce point de passage stratégique. On ignore officiellement par qui, mais ça a en tout cas entraîné la suspension du plan d'évacuation de centaines de navires qui sont toujours bloqués dans le Golfe. Cette situation dans le détroit d'Ormuz, toujours très incertaine, on l'aura compris, eh bien, elle continue à peser sur de nombreuses économies mondiales, notamment en France, où les petites et moyennes entreprises sont particulièrement fragilisées, elles qui constituent pourtant l'essentiel du tissu industriel du pays. Rencontre ce matin avec des patrons inquiet, Claire Fage.
7: La flambée des prix du pétrole a pénalisé beaucoup de PME françaises, bien au-delà du secteur routier. Bertrand Cordier dirige un cabinet d'audit en Vendée.
10: Moi, je fais du conseil en entreprise. Je fais à peu près 1000 km par semaine. J'ai une petite structure et c'est vrai que un gasoil à 2 euros et des broquilles, ça impacte ma trésorerie, ça c'est clair.
7: Dans la construction, tout un tas de matières premières industrielles importées ont vu leur prix grimper, témoigne Didier Massy. Il est couvreur et président des entrepreneurs de Nouvelle-Aquitaine.
11: Les tuiles de couverture, les PVC d'habillage, le zinc, l'aluminium, tous nos produits sont tous impactés. Ils ont augmenté de 15 à 30% leurs produits.
7: Dans l'agroalimentaire, le prix des emballages plastiques s'est envolé, témoigne Dominique Sabot, fabricant de terrines fromagères dans le Cantal.
12: On fait beaucoup de plats cuisinés en barquette et ça a pris une fois 12% de mémoire en mars. Ça a repris 15% en annonce au mois de juin, lié aux détroits d'Ormuz, lié au pétrole.
7: Toutes ces hausses, les PME françaises les encaissent sans pouvoir les répercuter sur leurs tarifs. Avec des problèmes de trésorerie aggravés par des délais de paiement qui s'allongent, les défaillances d'entreprises de 20 à 100 salariés se multiplient.
5: Reportage de Claire Fage. Le bilan s'est alourdi au Venezuela et devrait d'ailleurs continuer à le faire après les 2 violents séismes de mercredi. Les autorités parlent désormais de 235 morts, mais aussi plus de 1500 blessés, des disparus également. Les opérations de secours se poursuivent. On rejoint notre correspondante dans le pays juste après ce journal. D'ici là, vous retrouvez notre live consacré à la situation au Venezuela sur RFI.fr. Mon objectif durant mon mandat sera de m'appuyer sur le respect mutuel et de porter nos donations vers des horizons encore jamais atteints. Ces mots, ce sont ceux de l'Américain Léo Brent Bozell III en avril dernier, alors qu'il était nommé ambassadeur des États-Unis en Afrique du Sud. Sauf que quasiment 3 mois plus tard, on est loin d'une relation au beau fixe. Au contraire, nouvelle passe d'armes avec le ministère sud-africain des Affaires étrangères. L'ambassadeur reproche à Pretoria ses liens d'amitié avec 2 pays des BRIC, la Chine et l'Iran. Les précisions depuis Johannesburg avec Claire Bargelès.
14: Cette semaine, le vice-président sud-africain était en déplacement à Pékin, tandis que le ministre adjoint des Relations internationales iranien était reçu en Afrique du Sud. De quoi agacer l'ambassade américaine qui a commenté sur le réseau social X. Pretoria appelle cela le non-alignement. Nous mettons des mots sur ce dont il s'agit vraiment, un choix. En retour, le cabinet du chef de la diplomatie sud-africaine a rapidement rétorqué que le non-alignement ne doit pas être confondu avec la neutralité. Pretoria a à nouveau rejeté les injonctions à être entraîné dans des rivalités géopolitiques ou poussé à prendre parti, se réservant le droit de développer des relations bilatérales avec qui bon lui semble. Léo Brent Bozell III avait déjà froissé les autorités sud-africaines plus tôt dans l'année, puisqu'à peine arrivé en poste, il avait été convoqué pour ses critiques autour du système local de discrimination politique positive. Le tout dans un contexte où le président Donald Trump attaque régulièrement l'Afrique du Sud pour ses liens avec les BRICS et l'accuse d'un imaginaire génocide des populations blanches. Claire Bargelès, Johannesburg, RFI.
5: Un petit peu moins de rouge sur la carte en France. 11 départements sont repassés cette nuit en vigilance orange canicule. 11 autres devraient suivre ce soir. Reste quand même qu'une grande partie du pays subit toujours une vague de chaleur exceptionnelle. C'est d'ailleurs le cas de plusieurs autres pays d'Europe. Alors au Japon, on n'y est pas encore, car pour l'instant, c'est la saison des pluies qui domine. Mais c'est un court répit, car dès les premiers jours de juillet, eh bien, l'été s'annonce torride et humide. Alors les habitants compteront très certainement sur l'aide de la climatisation, particulièrement appréciée là-bas. 91% des foyers japonais en sont équipés avec au moins un appareil. C'est un record mondial. Correspondance à Tokyo de Frédéric Charles.
6: La climatisation au Japon est partout. Dans les foyers, les bureaux, les hôpitaux, les trains, les bus, les métros. Une exception. Dans les prisons, les cellules ne sont équipées que d'un ventilateur. Le Japon recommande de les régler à une température de 26 degrés. Les climatiseurs japonais sont la référence mondiale. Ils servent aussi bien à rafraîchir qu'à chauffer l'hiver. Ceux de Panasonic surveillent à distance la qualité de l'air et contrôlent la consommation électrique de l'appareil. Les modèles de Daikin génèrent des électrons à haute vitesse qui détruisent les virus, les moisissures, les odeurs. Ils détectent la présence des occupants, ajustent le flux d'air pour éviter de souffler directement sur les personnes. Tous sont dotés d'un déshumidificateur. Il assèche l'air pour lutter contre l'humidité qui rend la chaleur étouffante. La nuit, les Japonais utilisent le mode sommeil pour adoucir la ventilation, ne pas trop refroidir la pièce et éviter de tomber malade. Frédéric Charles, Tokyo.
5: Et si le Japon ne transpire pas encore sous une vague de chaleur, pas avant cet été, eh bien deux tempêtes tropicales approchent par contre du pays. Les autorités craignent des inondations et des glissements de terrain et ont appelé à évacuer plusieurs zones du pays, notamment dans la région de Kyoto. Plus de 100 vols ont déjà été annulés. Aux États-Unis, c'est une victoire majeure pour le géant de l'agrochimie Bayer et sa filiale Monsanto. La Cour suprême américaine annule une condamnation qui visait le groupe et qui avait entraîné le dépôt de plusieurs dizaines de milliers de plaintes qui devraient normalement être annulé. Des affaires liées au risque de cancer potentiellement provoqué par l'herbicide star de Monsanto, le Roundup. Les explications de Simon Rosé.
15: C'est une condamnation qui remonte à octobre 2023. Monsanto devait verser plus $1 million à un agriculteur du Missouri, atteint d'une forme de cancer qu'il attribue à l'utilisation du Roundup, l'herbicide vedette du groupe agrochimique. Il lui reprochait de ne pas avoir placé d'avertissement sur les bouteilles. Une décision de justice alors historique qui avait fait boule de neige. 2 ans et demi plus tard, des milliers de plaintes pour des faits similaires ont été déposées devant les tribunaux américains. Elles pourraient toutes être annulées. La Cour suprême a en effet tranché ce jeudi en faveur de Monsanto et a blanchi le groupe. Il n'est pas tenu d'indiquer un potentiel effet cancérogène du glyphosate sur ses emballages de Roundup, puisque les autorités sanitaires américaines ne reconnaissent pas ce risque. C'est une énorme victoire pour Monsanto qui a déjà déboursé plus de $10 milliards depuis 2018 pour régler les litiges liés au glyphosate et en avait provisionné 8 milliards de plus pour ceux encore en cours. La molécule reste cependant toujours très contestée et si ce n'est pas le cas aux États-Unis, elle est bien classée cancérogène probable par l'Organisation mondiale de la santé.
5: La précision de Simon Rosé. Il se savait d'ores et déjà éliminé de la Coupe du monde masculine de football mais espérait sauver l'honneur avec une victoire. Eh bien, c'est raté. Les Tunisiens ont à nouveau perdu pour leur dernier match de la phase de groupe 3-1. Cette fois face aux Pays-Bas, des Néerlandais qui en 16e de finale affronteront le Maroc. La Turquie de son côté vient de battre les États-Unis 3-2. Le Paraguay et l'Australie ont fait match nul 0-0, mais l'Australie se qualifie quand même pour les 16e de finale. Le Japon a fait match nul également, 1-1 cette fois contre la Suède. Les deux équipes se qualifient aussi pour la suite de la compétition. C'est le cas également de l'Équateur qui a signé une victoire surprise hier 2-1 contre l'Allemagne. Ça permet aux Équatoriens de prendre la 3e place du groupe E et de continuer la compétition. Gonzalo Plata s'en félicite. L'attaquant équatorien a inscrit le but vainqueur de cette rencontre.
16: C'est très beau. Je pense que c'est quelque chose que l'on attendait tous avant le mondial, mais maintenant on le vit différemment. Parce qu'on a tellement souffert sur les deux premiers matchs et là encore, on doit toujours tout donner, peu importe ce qu'il se passe. Si on n'arrive pas à marquer, on doit souffrir tous ensemble, de la première seconde jusqu'à la fin. C'est notre devoir et c'est ce qu'on a fait ce soir. C'est incroyable, cette équipe croit en elle, on a tous confiance en nos coéquipiers. On a 26 joueurs qui vont donner leur vie sur le terrain pour tous les gens qui sont là et qui nous font sentir comme à la maison. Partout où on a été, on est accueillis comme si on était chez nous. Ces personnes méritent plus que nous encore.
5: Gonzalo Plata, attaquant de l'équipe équatorienne, qualifié donc pour les 16e de finale. La France aussi est déjà qualifiée, la Norvège également. Reste à savoir qui sera premier et qui sera deuxième de ce groupe I. Réponse ce soir. Les deux équipes s'affronteront à 21h, heure de Paris. À la même heure, Sénégal-Irak avec l'obligation de gagner pour des Sénégalais qui espèrent encore figurer parmi les meilleurs troisièmes. On suivra ça évidemment sur RFI, 6h13 à Paris.
13: Julien Coquel-Rohem.
5: Et non raté, c'est Gaëtan Plenet et je suis ravi d'être avec vous pour un gros quart d'heure encore avant la suite de l'actualité africaine. D'ici là, on est au Venezuela après le double séisme qui a frappé le pays. Le bilan s'est alourdi, on en est à 235 morts. On va faire un point sur la situation avec notre correspondante à Caracas. La chanteuse lyrique iranienne Anoucha Nazari sera notre invitée culture ce matin. Elle qui sera en concert demain au festival Les Étoiles du Classique à Saint-Germain-en-Laye près de Paris. Et puis comment prendre bien soin de sa voix, ce sera notre conseil santé du jour. Mais d'abord, direction les États-Unis, où plus de 8000 ressortissants vietnamiens ont été arrêtés ces dernières années. Près d'un millier d'autres expulsés vers leur pays de naissance. Parmi eux, a priori, beaucoup d'anciens réfugiés arrivés avant 1995 et condamnés par le passé sur le sol américain. Pendant des années, un accord bilatéral a limité leur expulsion et puis il y a eu un protocole signé en 2020 entre Washington et Hanoï, suivi d'un durcissement de la politique de l'ICE l'an dernier et ces retours forcés se sont accélérés. C'est le cas pour Dany, que notre correspondant Jean-Pierre Fage a rencontré à son retour à Ho Chi Minh-ville. Reportage.
17: Le regard profond, le sourire contagieux, Dany raconte avoir quitté le Vietnam à l'âge de 8 mois en 1975, à la fin de la guerre. Arrivé aux États-Unis avec ses parents, il dit avoir fait de mauvais choix à l'adolescence qui le conduiront à passer 6 ans en prison.
18: Quand je suis sorti de prison en 2000, j'ai changé de vie. Je me suis marié, j'ai ouvert des entreprises, j'ai acheté des maisons, des voitures. Tu sais, j'ai reconstruit ma vie comme une personne respectueuse de la loi.
17: En 1996, les États-Unis durcissent leur législation migratoire et élargissent les motifs d'expulsion des étrangers condamnés, même lorsqu'ils ont grandi dans le pays. Dany doit être expulsé dès sa sortie de prison, mais faute d'accord opérationnel avec Hanoï pour le retour des réfugiés arrivés avant 1995, il est placé sous supervision par l'ICE.
18: Je me suis présenté chaque année, je l'ai fait correctement pendant 25 ans, de 2000 à 2025, sans problème. Je me présentais, il me disait « Ok, à l'année prochaine » et je repartais.
17: En septembre 2025, tout bascule. Comme chaque année, il se rend dans les bureaux de l'immigration. Cette fois, un agent de l'ICE lui demande de passer dans une pièce à l'arrière.
18: Il m'a dit « Vous ne ressortirez plus jamais par cette porte pour retourner aux États-Unis, plus jamais de votre vie. Je vais maintenant vous mettre des chaînes et vous allez être placé en détention puis expulsé vers votre pays de naissance. »
17: Après 6 mois d'attente en détention, il est finalement expulsé vers le Vietnam aux côtés d'autres prisonniers et anciens détenus dans son cas. Dany redécouvre alors son pays d'origine, plus de 50 ans après l'avoir quitté, en parlant un Vietnamien enfantin selon ses mots.
18: Quand je suis arrivé ici, j'étais comme tous les autres Vietnamiens, très inquiet de ce qui allait nous arriver. Mais le gouvernement a été très respectueux avec nous. Ma femme veut s'installer ici, mes enfants sont heureux d'être ici, mais ils ont perdu leurs amis et leur famille là-bas.
17: Dans un pays dont les codes leur sont étrangers et dont certains ne parlent pas la langue, l'intégration reste complexe. Dany est resté en lien avec d'autres personnes expulsées.
18: Certains sont ici depuis presque un an. Ils restent coincés dans leur appartement ou dans leur chambre chez leur famille. Ils ne vont nulle part, ils ont peur de sortir parce qu'ils pensent être jugés par les habitants.
17: L'homme affirme vouloir continuer à soutenir ceux qui, comme lui, ont été expulsés vers le Vietnam pour les aider à s'autoriser de nouveau à rêver d'une vie meilleure. Jean-Pierre Fage, Hanoï, RFI.
5: Un reportage à retrouver sur RFI.fr. 235 morts, plus de 1500 blessés et des disparus aussi. C'est le dernier bilan des autorités vénézuéliennes après le double séisme qui a secoué le pays mercredi. Un bilan, vous l'aurez compris, encore très provisoire. Alice Campagnol, vous êtes notre correspondante au Venezuela. La situation est compliquée, Alice.
2: L'ambiance est extrêmement lourde dans la capitale. Les habitants semblent errés, un peu hagards des événements de mercredi soir. Pas une seule famille, évidemment, n'a été épargnée, que ce soit des dégâts matériels ou bien des pertes humaines. Alors les gens ont déblé leur maison, appellent leurs proches. Certains cherchent un membre de la famille disparu. Alors les réseaux sociaux diffusent des listes de patients admis dans les hôpitaux, des listes de bâtiments effondrés, puis aussi de survivants. Malgré quelques pillages à déplorer, moi je trouve que c'est la solidarité qui semble prendre le dessus. Des entreprises proposent de contrôler gratuitement les constructions pour s'assurer de leur sécurité, par exemple, et des centres de collecte ont été organisés aux quatre coins de la ville.
5: Et pour ce qui est des opérations de secours, elles continuent évidemment. Comment ça se présente, Alice ?
2: Eh bien, les dégâts sont si importants que cela dépasse largement la capacité de réponse des équipes de secours ici dans le pays. Difficile également de s'organiser, de communiquer, tandis que les réseaux téléphoniques ne fonctionnent pas dans certaines zones comme La Guaira, qui est la ville la plus touchée par le séisme. Et là-bas, pas de radio non plus. Et puis, j'y ai vu à La Guaira très peu de pompiers, très peu de secouristes ou même d'ambulances. Les habitants semblaient être un peu livrés à eux-mêmes, et c'est même eux qui parfois vont chercher leurs proches dans les décombres, enterrés sous le béton, évidemment à leurs risques et périls, sans le matériel adéquat. La ville de La Guaira est bien plus pauvre que la capitale Caracas, et elle est bien qu'elle soit située à quelques kilomètres à peine de la capitale, et que les dégâts y soient gigantesques, et bien il semblerait qu'elle n'ait pas été priorisée dans les opérations de sauvetage.
5: Alors maintenant, concrètement, quelles sont les prochaines étapes ?
2: Eh bien, justement, tous attendent l'aide internationale, les secours du monde entier, tant il manque de moyens humains ici. Les premières équipes ont atterri dans l'après-midi et d'autres sont à venir, d'Europe, d'Amérique, un peu de partout dans le monde. Le bureau de réponse humanitaire de l'ONU à Caracas a affirmé coordonner toutes ces équipes. Et du fait des dégâts causés à l'aéroport de Maiquetia, l'aéroport de Caracas, tout proche de La Guaira, eh bien, les avions doivent se poser bien plus loin, à Maracay, à environ une heure de route à l'ouest de Caracas. Et c'est désormais un défi colossal qui attend les équipes internationales face à cette catastrophe.
5: Merci Alice Campagnol, correspondante de RFI au Venezuela. Les États-Unis, de leur côté, ont annoncé déployer deux navires militaires ainsi que des avions et des hélicoptères. On continue à suivre évidemment la situation dans chacune de nos éditions ce matin sur RFI ainsi que dans notre live sur notre site internet rfi.fr. Place en attendant à notre invité culture qui sera sur scène demain, samedi, lors de la grande soirée des continents du festival Les Étoiles Classiques. Ça se passe à Saint-Germain-en-Laye, près de Paris. Et comme à son habitude, la mezzo-soprano iranienne Anousha Nazari, 36 ans, fera dialoguer musique classique et poésie persane. Une rare voix lyrique venue de la République islamique. Et Carmen Lunsman l'a rencontrée.
19: Anousha Nazari, bonjour.
20: Bonjour Carmen.
19: Quand vous chantez, on a l'impression que le temps s'arrête. Pourtant, rien ne vous prédestinait à devenir chanteuse. Avec un père avocat et une mère comptable, vous étiez plutôt tournée vers les mathématiques et l'architecture. À quel moment tout a basculé ?
20: C'est vrai que je ne suis pas élevée dans une famille musicienne, mais ma famille était très sensible à l'art, donc il y avait toujours la présence de la musique, de l'art à la maison. Et c'était à peu près à l'âge de 17 ans que j'ai commencé à vraiment être attirée vers la musique classique comme un métier pour moi.
19: Mais comment avez-vous découvert et choisi le chant lyrique dans un pays où les femmes n'ont pas le droit de se produire seules en public ?
20: C'est un peu grâce à les cassettes, les vidéos qui existaient à la maison, qui appartenaient à mes parents. Bien sûr, c'était interdit, mais en fait, ça n'empêche pas, ça donne plus envie. Dès le début, j'étais vraiment fascinée. J'ai commencé à chanter dans les chorales, dans ma ville natale, et après, j'ai pu rejoindre l'Orchestre symphonique de Téhéran. Mais c'était la dernière chose que je pouvais faire, en fait, en Iran. Je ne pouvais pas être soliste.
19: Donc, pour vivre
1: vivre pleinement votre vocation. Vous avez quitté l'Iran il y a une dizaine d'années à peu près. Comment vos racines continuent-elles d'habiter, d'enrichir votre univers artistique aujourd'hui, Anoucha Nazari?
20: En fait, je suis très attachée à la poésie persane. J'ai toujours essayé de mélanger, de fusionner, de faire dialoguer ces deux mondes très liés, la musique et la poésie, qui m'évoquent beaucoup.
1: Donc on va vous retrouver au festival Les Étoiles du Classique à Saint-Germain-en-Laye dans une grande soirée des continents qui nous emmène des routes de la soie au souffle de l'Orient. À quoi ressemblera cette traversée, Anoucha Nazari, et quel sera votre souffle dans cette histoire?
20: En fait, ce concert est pensé comme un voyage qu'on traverse différentes cultures, l'Asie centrale, Chine, Moyen-Orient, différentes couleurs sonores et différents instruments comme le pipa, canon, oud et des percussions, mais aussi des instruments comme violoncelle, le piano, la guitare et aussi la voix, mezzo-soprano qui est la mienne. Ici, les cultures et les instruments ne sont pas juxtaposés. Ils dialoguent, ils se répondent entre eux. Il y a bien sûr des racines différentes, mais il y a beaucoup de points communs, comme la nostalgie, l'amour, la tristesse, la fête.
1: Vous avez également publié deux albums, des hommages sublimes à vos origines, à partir justement de poésie, de musique persane, qui remontent jusqu'au XIe siècle. Alors, quel rôle peut jouer vraiment l'art dans nos sociétés? Je pense notamment à un projet engagé comme Mèche de Feu, en soutien aux femmes iraniennes.
20: La musique, et même le concert des Routes de la Soie, ce n'est pas que un chemin commercial, c'est un chemin des langues, de la poésie, de culture, et je trouve ça très beau, en fait, qu'aujourd'hui, on se rappelle que la musique a su toujours créer les ponts entre les cultures, entre les pays.
5: La chanteuse lyrique iranienne Anoucha Nazari en concert demain samedi au festival Les Étoiles du Classique à Saint-Germain-en-Laye. Ça a commencé la semaine dernière et ça se finit dimanche avec au total quelques 200 jeunes artistes sur scène.
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5: Et voilà un conseil santé qu'Anoucha Nazari va peut-être écouter avec beaucoup d'attention, moi aussi d'ailleurs, et j'espère que vous aussi. Comment prendre soin de sa voix? On en parle avec Caroline Paré et son invitée.
3: Docteur Gérald Fin, bonjour.
4: Bonjour.
3: Vous êtes chirurgien otorhino-laryngologiste à Paris. Est-ce qu'il existe une routine ou des exercices pour garder une bonne voix, V-O-I-X?
4: Bien sûr, d'abord c'est évident que le tabac n'est pas l'ami des cordes vocales, que l'alcool non plus. Donc pour garder une bonne voix, il faut avoir une hygiène déjà alimentaire correcte.

0: son pays d'origine, plus de 50 ans après l'avoir quitté, en parlant un vietnamien enfantin, selon ses mots.
1: When I got here,
2: quand je suis arrivé ici, j'étais comme tous les autres Vietnamiens, très inquiet de ce qui allait nous arriver. Mais le gouvernement a été très respectueux avec nous. Ma femme veut s'installer ici, mes enfants sont heureux d'être ici, mais ils ont perdu leurs amis et leur famille là-bas.
0: Dans un pays dont les codes leur sont étrangers et dont certains ne parlent pas la langue, l'intégration reste complexe. Dany est resté en lien avec d'autres personnes expulsées.
2: Certains sont ici depuis presque un an. Ils restent coincés dans leur appartement ou dans leur chambre chez leur famille. Ils ne vont nulle part, ils ont peur de sortir parce qu'ils pensent être jugés par les habitants.
0: L'homme affirme vouloir continuer à soutenir ceux qui, comme lui, ont été expulsés vers le Vietnam pour les aider à s'autoriser de nouveau à rêver d'une vie meilleure. Jean-Pierre Fage, Hanoï, RFI.
3: Et vous pouvez retrouver ce reportage sur notre site internet rfi.fr. C'est aussi sur notre site que vous pouvez suivre en direct la situation Venezuela après le double séisme qui a fait au moins 235 victimes. Et puis cet entretien avec Franck Cassier, le capitaine de la Côte d'Ivoire, qui parle d'une date historique après la qualification de la Côte d'Ivoire.
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3: Il est 7h30 en temps universel. 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L'actualité africaine avec vous, Arthur Ponchelet, et à la une, l'opposition et la société civile togolaise qui crie victoire.
7: Après une décision de la Cour de justice de la CDAO, l'organisation sous-régionale estime que le changement de constitution a violé la charte africaine de la démocratie, des élections et de la gouvernance. Plus d'eau et d'électricité depuis 4 jours, plus de carburant depuis 1 mois. La ville de Tombouctou, dans le centre du Mali, est à l'arrêt. Le quotidien des habitants est de plus en plus difficile. L'essence se revend 3 fois plus cher sur le marché noir. La une, c'est aussi le Nigeria qui réforme sa police face à l'insécurité. Un partisan de l'organisation terroriste Daesh, arrêté au Maroc. Et puis, qualification historique pour les éléphants de Côte d'Ivoire. Les Ivoiriens accèdent au 2e tour du mondial. Après leur victoire 2-0 face à Curaçao, le journal de la Coupe du Monde dans 10 minutes. Le changement de constitution au Togo a violé la charte africaine de la démocratie, des élections et de la gouvernance. C'est la Cour de justice de la CDAO qui l'affirme dans un arrêt rendu fin janvier, mais récemment publié sur le site de l'institution. La réforme de la constitution acte notamment le passage à un régime parlementaire et la fin du suffrage universel direct pour l'élection du président. La juridiction sous-régionale était saisie par 13 partis d'opposition et organisations de la société civile. Certains d'entre eux ont tenu hier une conférence de presse, l'occasion de crier victoire pour Jean Kissi, membre de la société civile.
8: La Cour conclut que la modification constitutionnelle adoptée notamment le 25 mars 2024, compte tenu de son timing, de son contenu et de son effet escompté, viole l'article 23.5 de la Charte africaine de la démocratie, des élections et de la gouvernance et constitue en tant que tel un changement inconstitutionnel de gouvernement au sens de cette disposition. Cette décision commande maintenant à tous les Togolais, jeunes de la diaspora comme de l'intérieur, de se mobiliser dans les mois à venir pour un retour à l'ordre constitutionnel ou pour recréer un ordre constitutionnel consensuel nouveau. Et c'est pour ça même que nous réclamons une transition. Il s'agit de faire bouger le pouvoir, d'avoir des moyens de pression. Nous serons heureux si sur le chemin, le pouvoir entend raison et qu'on ne soit pas obligé d'aller à des manifestations avant de pouvoir recréer l'ordre constitutionnel nouveau que nous voulons.
7: Et contacté par RFI, les autorités togolaises, de leur côté, n'ont pour l'instant pas donné suite. Le gouvernement sénégalais a lui appelé à l'ouverture.

0: ouverture de concertation avec l'opposition et la société civile. Là aussi, une réforme de la Constitution divise 15 organisations de la société civile. Réunies sous le slogan « Art sous nos constitutions, protéger notre Constitution » en Wolof, réclament plus de transparence. Elles appellent à un référendum et lancent une pétition. Voilà 4 jours que les habitants de Tombouctou sont privés d'eau et d'électricité. Cette ville du centre du Mali est sous le coup du blocus sur le carburant imposé par les djihadistes du Jnim. Et depuis septembre dernier, résultat, les stations-service sont à sec et l'essence se revend à prix d'or sur le marché noir. David Baché, vous avez recueilli les témoignages de plusieurs habitants de Tombouctou. Ils décrivent une situation intenable.
1: Il fait plus de 40 degrés et nous sommes sans eau ni électricité depuis mardi, résume dans une colère froide un habitant de Tombouctou. La centrale thermique est à l'arrêt, empêchant de faire fonctionner les infrastructures publiques de distribution d'électricité et d'eau. La ville dispose de quelques forages, ils sont pris d'assaut. Les femmes doivent faire le rang pendant des heures et marcher loin avec leurs seaux, déplore un habitant. Les conditions d'hygiène sont exécrables, s'emporte un autre. Sollicité par RFI, ni le gouvernorat, ni la délégation spéciale, qui tient lieu d'équipe municipale en l'absence d'élection, n'ont souhaité commenter. Mais les nombreux Tombouctou interrogés sont unanimes. Tout est lié à la pénurie de carburant, conséquence de l'embargo décrété par les djihadistes du Jnim lié à Al-Qaïda, qui pénalise en premier lieu les populations civiles. Depuis un mois, les stations-service de Tombouctou sont à sec. Jusqu'ici, la ville était encore approvisionnée par le marché noir, explique un notable. Les commerçants allaient chercher l'essence en Algérie, mais beaucoup ne partent plus parce qu'ils ont peur des frappes de drones de l'armée. Résultat, même au marché noir, l'essence se fait rare et le litre se vend 3 fois plus cher que le prix réglementé. Les gens marchent et les gens souffrent, témoignent encore plusieurs Tombouxiens. Nous sommes démoralisés.
0: David Baché, et face donc à la colère et l'épuisement de la population, les autorités de Tombouctou organisent dès aujourd'hui une campagne spéciale de distribution d'eau potable. Décentraliser la police pour mieux lutter contre la criminalité. La suite de ce journal au Nigeria, où le projet de réforme de la police a franchi cette semaine une nouvelle étape adoptée par le Sénat. Concrètement, ce texte permettrait à chacun des 36 États de créer leur propre force de l'ordre en complément de la police fédérale. Et Christina Okello, face à une insécurité qui ne cesse de s'aggraver, le Nigeria veut changer de modèle.
2: Jusqu'à présent, le Nigeria ne disposait que d'une seule police nationale dirigée depuis Abuja. Pour les partisans de la réforme, ce modèle a montré ses limites. Habib Oladepo est analyste nigérian.
3: C'est une réforme que les Nigérians réclament depuis longtemps pour remédier au manque de policiers. Les gouverneurs dénoncent depuis des années leur incapacité à gérer les crises sécuritaires dans leurs États, car les ordres doivent venir de l'inspecteur général de la police qui est nommé par le gouvernement fédéral. En réalité, ils n'ont pas véritablement autorité sur leur propre territoire.
2: La réforme permettra ainsi à chaque État de recruter ses propres policiers et de développer une police de proximité, tout en maintenant une police fédérale chargée des questions de sécurité nationale. Mais cette nouvelle architecture soulève encore des questions. Adedeyo Ademuwagun est consultant aux Ongai Advisory.
4: Une telle réforme ne se fera pas par magie, elle demandera du temps, de l'argent, de l'énergie et des ressources. D'où viendra tout cela? Et puis il y a les élections dans 7 mois. La grande question est de savoir si le Nigeria aura le temps de passer d'un système vieux de 100 ans à un nouveau modèle.
2: Autre crainte, la politisation de ces nouvelles forces de police. Certains redoutent que les gouverneurs les utilisent contre leurs opposants. Le texte doit encore être approuvé par les assemblées d'au moins 24 des 36 États avant d'entrer en vigueur.
0: Christina Okello, de son côté, après une fusillade mortelle il y a quelques jours, le Ghana suspend tous les permis de port d'armes à feu. Décision du ministère de l'Intérieur. Les détenteurs d'armes à feu pourront faire renouveler leur permis à condition de passer un examen de santé mentale, un dépistage de drogue et une formation au maniement des armes à feu. 2 personnalités marocaines condamnées à de lourdes peines de prison, respectivement 10 et 12 ans de détention pour Saïd Nassiri, l'ex-patron du club de foot Wydad Casablanca, et Abdenbi Biwi, l'ancien président d'une région de l'Est du pays. Tous deux étaient poursuivis pour détention, commercialisation et exportation de drogue dans le cadre de l'affaire dite de l'Escobar du Sahara, affaire déclenchée par les révélations d'un ressortissant malien incarcéré au Maroc depuis 2019 dans le cadre d'une affaire de trafic international de stupéfiants. Lui est soupçonné d'avoir fait allégeance au groupe terroriste de Daesh. La police de Berkane, dans le nord-est du Maroc, a interpellé un homme. Il était, selon les renseignements, sur le point de passer à l'acte après avoir préparé un attentat terroriste. Sofiane Amazion, d'après les autorités, l'homme agissait seul et a récemment prêté allégeance à l'organisation djihadiste.
5: Selon les premiers éléments de l'enquête, la police judiciaire de Berkane a interpellé un individu dont le nom et l'âge n'ont pas été révélés sur la base d'informations récoltées par la DGST, la Direction Générale de la Surveillance du Territoire. Les opérations de surveillance ont permis de révéler que le suspect a prêté allégeance à Daesh ces dernières semaines dans le but de réaliser ce que le Bureau central d'investigation appelle un djihad individuel. L'homme projetait de passer vite à l'action dans le royaume, ciblant des personnes et des installations, selon un communiqué de la BCIT. Les autorités marocaines précisent également que l'homme envisageait d'abord de rejoindre les rangs de Daesh dans la région du Sahel, avant d'y renoncer et de monter une opération terroriste au Maroc. Le suspect a été placé en garde à vue sous la supervision du parquet chargé des affaires de terrorisme. La police marocaine n'est pas à sa première opération couronnée de succès. En février dernier, elle avait annoncé avoir démantelé dans 9 villes une cellule affiliée au groupe État islamique au Sahel.
0: Sofiane Amazian, l'épidémie d'Ebola en République démocratique du Congo. 1155 cas, dont 304 décès selon le dernier bilan, soit 37 malades et 5 morts supplémentaires ces dernières 24 heures. Les autorités ont précisé les règles d'isolement pour celles et ceux de retour de l'Est congolais, épicentre de la maladie. Vous en lisez plus sur RFI.fr. Les États-Unis sanctionnent une entreprise rwandaise en lien avec le groupe AFCM23, Kasabo Gold. Deux de ces dirigeants sont accusés de participer à un trafic illégal d'or en provenance de RDC. Et d'après le Trésor américain, des soldats rwandais et des combattants de l'AFCM23 ont sécurisé des convois de plusieurs dizaines de kilos d'or de l'Est congolais vers Kigali. Et puis, suite du procès de l'ancien président François Bozizé en Centrafrique, il est jugé par contumace pour crime contre l'humanité. Hier, c'est Éric Massy, le fils de l'ancien ministre des Mines et ex-chef rebelle Charles Massy, qui a témoigné. Il a directement mis en cause François Bozizé dans la disparition de son père en 2009, puis son incarcération à la prison de Bossembélé. Charles Massy serait ensuite décédé en janvier 2010. Avant de retrouver Babacar Diarra pour le Journal du Mondial, un détour par le Maroc, où s'est ouvert hier soir le festival Gnawa, immense et incontournable festival de musique traditionnelle. Le bassiste camerounais Richard Bona est notamment attendu à Essaouira pour cet événement gratuit. 400 000 personnes attendues sur place et notre envoyé spécial Guillaume Thibault y est déjà. Reportage.
6: Quand la trance Gnawa rencontre la puissance des tambours et des danses du Rwanda, Essaouira vibre comme rarement. Cécile Moutoni et Kanyan Koremoussio de la compagnie de Kigali, Ibouro.
7: Ibouro qui vient du mot Amahoro, Amahoro qui veut dire la paix.
8: Le fait d'être là pour l'autre, c'est la musique qui apaise les âmes.
7: Pour moi, c'est une puissance que l'art offre, rien d'autre peut l'offrir.
6: Faire de la musique Gnawa un langage universel, diplomatique, lutter contre les extrêmes, c'est également l'ambition de la fondatrice du festival, Neila Tazi.
9: Parce qu'on voit trop autour de nous de tensions, de racisme, qui n'incarnent en rien l'avenir pour la jeunesse. Et je rappelle que ce festival, depuis 30 ans, est porté d'abord par la jeunesse, une jeunesse qui a envie d'y croire.
6: Maître de cérémonie de cette création unique, le Maalem Medina Souli, le natif de Taroudan, représente la nouvelle génération et lance un appel au respect.
10: On n'a pas les mêmes religions, on n'a pas les mêmes traditions, on n'a pas les mêmes cultures. Le rythme, les mélodies, c'est ça qui nous réunit et vive la musique.
6: Guillaume Thibault, Essaouira, RFI.
0: Il est 8h42 à Essaouira, 9h42 ici à Paris tout de suite. C'est à vous Clotilde Dumay pour la suite et la fin des RFI Matin.
11: Merci beaucoup Arthur Ponchelet pour le Journal Afrique. À 7h42 en temps universel.
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11: Allez, un dernier point sur les résultats de ce mondial avec vous, Babacar Diarra. Et le parcours va se poursuivre à Dallas pour les éléphants ivoiriens.
12: Le job a été fait hier à Philadelphie avec une victoire 2-0 pour verrouiller la deuxième place du groupe E. Un seul buteur, Nicolas Pepe, clinique en première puis en seconde période. Frédéric Suto a vécu la communion des joueurs avec leurs supporters présents sur place.
13: Oh, le match était vraiment super bien, on a adoré, on a aimé tout, c'était magnifique. Bienvenue depuis la Côte d'Ivoire.
14: Ils sont restés longtemps, très longtemps, dans les tribunes du stade après le coup de sifflet final. Les supporters ivoiriens, si fiers de leur équipe, des photos, des chants pour arrêter le temps. Ils pourront le dire, ils étaient là, à Philadelphie, pour cette qualification. Les deux buts de Nicolas Pepe qui envoie les éléphants en 16e de finale. Ils les ont vus de leurs propres yeux.
15: Il devait au peuple ivoirien, il s'est racheté, il a manqué la canne dernière. Mais il s'est racheté deux buts. Félicitations à Nicolas Pepe, c'est un bon rachat. Il est pardonné par tout le peuple ivoirien.
14: Les Gervinho, Drogba et autres, Yaya Touré n'étaient pas parvenus, eux, lors de leurs trois Coupes du Monde d'affilée, 2006, 2010, 2014, à sortir des poules. Là, aux Amériques, les caissiers Sangaré et autres Amad Diallo ont montré beaucoup de sérénité, une assurance jusque dans les tribunes.
16: C'était pour nous, modestie mise à part, presque une évidence, parce que bon, cette équipe, on la connaît, on l'a vu se développer. Le résultat qu'on attendait s'est concrétisé.
14: La suite, elle se jouera à Dallas, 16e de finale mardi prochain, face à la Norvège ou l'équipe de France. Frédéric Suto, Philadelphie, RFI.
12: Dans le groupe E, la Côte d'Ivoire termine avec 6 points, comme l'Allemagne, leader secoué hier à New York. La Mannschaft a été renversée 2-1 par l'Équateur, qualifiée en tant que meilleure troisième.
11: Et à l'inverse des Ivoiriens, la Tunisie, elle sort par la petite porte.
12: Une troisième défaite, 3-1 face aux Pays-Bas et un bilan de 2 buts marqués. 12 encaissés. Ce mondial des Aigles de Carthage ne restera pas dans les annales. Arrivé à la rescousse après le naufrage du premier match, le sélectionneur Hervé Renard appuie là où ça fait mal.
17: Je pense que tout simplement, on n'a pas été au niveau de cet événement. Dans une poule difficile avec le Japon, la Suède et puis les Pays-Bas. Il fallait venir à cette Coupe du Monde beaucoup mieux armé, beaucoup plus fort. Ça n'a pas été le cas. Donc voilà, c'est la conclusion qu'on peut donner ce soir. Après, il y aura un moment plus opportun pour bien analyser et prendre des décisions pour l'avenir et le futur. Quand on est entraîneur, quelle que soit la difficulté, le plus important, c'est d'aller chercher des émotions. Et ces émotions, on peut les trouver que dans ce genre de tournoi.
12: Hervé Renard, leader du groupe F avec 7 points. Les Pays-Bas croiseront les Marocains à Monterrey au Mexique dans la nuit de lundi à mardi. Le Japon, deuxième, après son nul 1-1 face à la Suède, sera lui opposé au Brésil lundi en fin d'après-midi.
11: Alors on a évoqué l'Équateur et la Suède. Babacar, ce sont deux équipes que le Sénégal déjà ne pourra pas d'ores et déjà rejoindre au classement des meilleurs troisièmes. Ce sera lors de son match de la peur ce soir à Toronto face à l'Irak.
12: L'étau se resserre autour des Lions de la Teranga d'ailleurs, car la Bosnie et le Paraguay sont également hors de portée avec leurs 4 points. Après leurs 2 défaites initiales dans le groupe I, les joueurs de Pape Thiaw abordent ce duel face à l'Irak dos au mur. Le sélectionneur sénégalais garde la tête haute malgré les circonstances.
18: C'est vrai que la défaite contre la Norvège était vraiment amère parce que on avait bien préparé ce match pour aller chercher un résultat positif. Mais malheureusement derrière, non, on a perdu ce match. Maintenant, on a digéré et l'équipe a faim pour aller chercher une victoire et pour notre peuple et pour notre drapeau, pour aller faire un très bon match et partir avec la victoire.
12: Méfiance pour Pape Thiaw, l'Irak, 60e au classement FIFA, apparaît sur le papier comme une proie facile, certainement pas prête à être abattue, à en croire le sélectionneur des Lions de Mésopotamie, Graham Arnold.
19: J'ai toujours entraîné avec l'intention de gagner et espérer gagner chaque match. J'ai cette mentalité d'aller chercher la victoire. Je n'ai jamais envoyé une équipe sur le terrain pour essayer de ne pas perdre. Il s'agit d'avoir toujours un mental fort. Les joueurs croient en eux-mêmes, ont de l'énergie et se concentrent sur leur propre performance. Nous allons jouer, mais nous ne pouvons pas tout contrôler. Nous ne pouvons pas contrôler ce que le Sénégal va faire jusqu'à ce qu'on soit sur le terrain face à eux. Tactiquement, nous travaillons des choses, mais en même temps, il s'agit de donner aux joueurs les ingrédients pour gagner le match. Nous n'avons jamais évoqué la défaite ou le match nul. Il s'agit toujours de gagner, et c'est le plus important.
12: Le sélectionneur Graham Arnold au micro d'Antoine Grenier avant le match de l'Irak face au Sénégal, à suivre à 19h temps universel sur les antennes de RFI en simultané avec France-Norvège disputée à Boston.
11: Une soirée très intéressante. Merci beaucoup Babacar Diarra. À 7h47 TU, je vous propose à présent une rencontre en Somalie. Une rencontre avec une femme poussée par la guerre civile et les conflits internes bien à sortir du rôle traditionnel qui lui était attribué pour travailler. Cette femme est devenue entrepreneuse à Mogadiscio et elle raconte son parcours à Elodie Goulesque.
20: C'est sous les décollages et atterrissages constants de l'aéroport de Mogadiscio, Kersio Siad raconte son parcours. La rencontre a lieu dans la zone la plus sécurisée de la ville, aux allures de base militaire, où logent de nombreux employés d'ONG ou d'ambassade. C'est aussi ici que la chef d'entreprise fait du commerce avec des hôtels, en leur vendant fruits et légumes frais. Il aura fallu de nombreuses années à Ercio pour en arriver là.
21: J'ai commencé à faire du commerce pendant la guerre civile en 1991. Avant ça, j'étais mère au foyer. J'ai commencé par vendre des fruits et ensuite j'ai changé pour vendre des vêtements.
20: S'en sont suivis près de 20 ans d'aller-retour entre Mogadiscio, le Somaliland ou l'Éthiopie voisine pour échapper au conflit. Veuve avec 12 enfants à élever, Hercio a monté plusieurs petits commerces. En 2013, elle décide de rentrer à Mogadiscio et de créer Some Fresh, une entreprise de vente de fruits et légumes en gros. Mais être une femme entrepreneur a été un obstacle à ses débuts.
21: Quand j'ai commencé, certains hommes n'ont pas apprécié et ont essayé de me décourager. Ils me vendaient même leurs produits plus chers parce que j'étais une femme. Mais j'ai persévéré pour leur prouver qu'ils avaient tort et finalement je les ai convaincus.
20: À Mogadiscio, les femmes représentent aujourd'hui près de la moitié des chefs d'entreprise du secteur formel. Elles sont aussi très nombreuses à créer leur commerce à la maison ou en ligne. Mais l'accès au financement reste encore difficile en tant que femme. Hercio a donc créé l'association des femmes somaliennes entrepreneurs pour aider ses consoeurs. Elle représente aujourd'hui près de 500 chefs d'entreprise.
21: Tous ces défis que j'ai rencontrés et réussi à surmonter m'ont motivée à créer Somali Women in Business, simplement pour encourager d'autres femmes à ne pas laisser tomber et réussir.
20: À ses côtés ce jour-là, Abdul Kadir, son assistant et fils de 37 ans.
22: Je suis très fier d'elle. Ce n'est pas seulement notre mère, on lui est redevable parce qu'elle a passé la majorité de son temps à nous élever et à s'assurer que nous ayons une bonne éducation.
20: Grâce à son parcours et sa détermination, Hercio est devenu un exemple pour les nouvelles générations de femmes somaliennes.
11: Voilà ce portrait pour le dossier Afrique Éco signé Elodie Goulesque. C'est le cinquième et dernier épisode de notre série consacrée au cinéma africain, particulièrement présent d'ailleurs ce cinéma africain dans les festivals internationaux ces dernières années, notamment depuis 2003. Cette année-là, une douzaine de films africains ont participé au Festival de Cannes. C'était une première et donc le début en quelque sorte d'une nouvelle ère pour ce cinéma ou ces cinémas d'ailleurs venus de pays souvent en conflit, dont la production fait rarement partie des priorités des États. Eh bien, cette présence, elle s'est aussi renforcée, Ouda Ibrahim, avec l'éclosion d'une nouvelle génération de cinéastes.
23: En 2024, le documentaire Dahomey de la réalisatrice franco-sénégalaise Mati Diop sort de Berlin. En 2026, trois films africains étaient programmés à la compétition de la Berlinale. Trois autres figuraient à la compétition Un certain regard au Festival de Cannes en mai dernier. D'autres ont été programmés à Venise ou à Toronto à l'automne précédent.
24: Ça va permettre aux historiens, aux artistes de se réapproprier cette histoire-là.
23: Ces films expriment les récits des nouvelles voies cinématographiques du continent. Olivier Barlet, critique de cinéma.
25: Ces cinématographies se développent tout simplement. Il y a de véritables auteurs qui proposent de très belles choses, donc elles se retrouvent en compétition. Après, il y a d'autres facteurs qui peuvent jouer. Il y a d'une part le fait que les festivals sont assez impliqués dans des processus de laboratoire ou d'accompagnement qui donc vont pas mal profiter à des réalisateurs africains. Et donc, il y a une sorte de fidélité que le festival a par rapport à des films qu'il a déjà soutenus dans leur préparation, dans leur élaboration.
23: Selon Olivier Barlet, le jeune d'Afrique accède au marché international aujourd'hui parce qu'ils sont accompagnés, ils sont dans un processus international.
25: Les cinéastes voient bien à quoi ils sont confrontés. Et comme ils passent par des laboratoires, le risque est qu'on les engage un petit peu à aller dans cette direction-là. Et qu'on élimine tout ce qui va être être du domaine de la spontanéité, de l'inventivité.
23: Ce nouvel essor du cinéma africain tient le cap malgré tout. Des cinéastes se montrent capables d'audace et possèdent leur propre langage cinématographique. Falila Gbadamassi, critique de cinéma.
1: Ce que je trouve intéressant dans ces nouveaux récits, par exemple Benimana qui a obtenu la caméra d'or, j'ai trouvé en termes de mise en scène, en termes de propos, en termes de mise en image, et qui était magnifiquement porté au cinéma, ça racontait cette histoire du génocide rwandais qui nous a tous traumatisés. Benimana, j'ai été fière de le voir. Peut-être ça que cette jeune génération apporte, peut-être de la sincérité. Il y a quelque chose dans ce qu'il nous raconte d'éminemment sincère qui raconte notre histoire.
23: Ces films, sincères et spontanés, donnent à voir dans leur diversité tout un continent.

Ouda Ibrahim, tous les épisodes de cette série consacrée cette semaine au cinéma africain, eh bien vous pouvez aussi les retrouver sur notre site internet et notre application RFI Pure Radio. Il est presque 10h ici à Paris.

0: Et c'est notre choix musical ce vendredi. Lee Scratch Perry, la légende du reggae. Bonjour José Marinho.
1: Bonjour Clotilde, bonjour à tous.
0: Le sorcier, hein, en quelque sorte, du son jamaïcain, qui est de retour parmi les vivants, puisque 5 ans après sa mort, son dernier tour de magie, en quelque sorte, c'est cet album posthume. Ça s'appelle Spatial No Problem.
1: No Problem, c'est son ultime coup de génie. Il l'a enregistré juste avant sa mort, à 85 ans en 2021. Et depuis sa tombe, le bonhomme continue de faire tourner sa machine lancée dans les années 70. Précurseur, Lee Scratch Perry est l'un des inventeurs du dub, cette version du reggae gorgée d'effets planants, de quoi devenir gourou chez lui et une star à l'international avec ça par exemple.

0: ça, c'est Disco Devil, hein, du dub expérimental. Ça date de 1977. Près d'un, ouais, ça commence à dater. Près d'un demi-siècle plus tard, Lee Scratch Perry poursuit ses explorations, mais depuis l'au-delà, hein, avec Spatial No Problem.
1: Exactement. Ce disque, c'est la rencontre improbable de deux univers et de deux générations. D'un côté, Lee Scratch Perry, chanteur, compositeur et surtout producteur visionnaire, artisan des premiers succès de Bob Marley. De l'autre, Mars on Mars, La Cerise de Mars, groupe électro basé à Berlin, 30 ans de carrière, plus de 10 albums au compteur. Ensemble, ils font sauter les repères, les frontières aussi, et signent un véritable ovni. Et ils nous emmènent très loin, loin dans l'espace. Écoutez.

0: C'est Allo Shiva. En fait, même les titres sonnent comme des invocations Chili Scratch Perry.
1: Oui, c'était un mystique, mais aussi un extravagant. Le genre à porter des parapluies vissés sur la tête et à mettre le feu deux fois à son studio d'enregistrement pour chasser les mauvais esprits. Pour la petite histoire, ces personnages hors normes et superstitieux débarquent chez Mars on Mars en 2019 dans sa valise plein de gris-gris et au menu un régime à la base de ragoût et de poisson et de papaye en plus. En quelques jours, il pose sa voix émouvante sur les machines et les percussions quasi anarchistes de cet album, libre et réussi, qui a attendu donc sa disparition pour être publié.

0: Krautrock, électro et autres voyages cosmiques, évidemment. Le Jamaïcain prend toutes les routes et c'est génial, No Problem.
1: Un special No Problem, voilà le nom de cet album posthume, ovni aussi un petit peu, du pionnier du reggae jamaïcain, Lee Scratch Perry. Donc merci beaucoup José Marinho.
0: Merci Clotilde.
1: On termine avec encore un dernier son, ça s'appelle State of Emergency.

0: Alice Scratch Perry pour la fin de ce RFI matin. Merci à Hugo Moissonnier qui était à la réalisation. Moi, je vous laisse avec Chantal Laurent. Appel sur l'actualité dans une dizaine de minutes. Bonjour Chantal.
1: Bonjour Clotilde.
0: Et le vendredi, c'est la libre antenne, évidemment.
1: Absolument. Alors, on va parler de l'épidémie d'Ebola en RDC, de l'esclavage, de la cohabitation inédite entre Ousmane Sonko et Bassirou Diomaye Faye au Sénégal, et de la Coupe du Monde de football, bien sûr.
0: Eh bien, bonne antenne, Chantal. À bientôt.
1: À tout à l'heure.
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1: Merci d'écouter RFI, il est 10h à Paris, 8h temps universel. Le journal Gaëtan Plenet. Bonjour Gaëtan.
5: Ah, bonjour Chantal, bonjour à tous. Petit rafraîchissement vu en France, mais la canicule continue à faire des ravages. La même chose à Londres où les plus jeunes s'adaptent et trouvent refuge dans les parcs dès que la sonnerie retentit dans les écoles. On est dans la capitale britannique dès le début de cette édition. On est aussi auprès des patrons français, des petites et moyennes entreprises inquiets face aux conséquences de la guerre au Moyen-Orient. L'actualité, c'est aussi le Venezuela qui compte ses morts après le double séisme de mercredi. Déjà 235 corps retrouvés. La Côte d'Ivoire, désormais considérée par le FMI et la Banque mondiale comme présentant un faible risque de surendettement. On verra ce que ça peut potentiellement changer pour le pays. Et puis l'Irak et le Sénégal s'affrontent ce soir avec en jeu une place en 16e de finale de la Coupe du Monde masculine de football. Ce n'est pas la faute à El Niño, mais bien au changement climatique coupable sans équivoque de l'intensité de la canicule qui frappe en ce moment l'Europe de l'Ouest. Voilà ce que dit le groupe de scientifiques du World Weather Attribution dans une étude publiée ce matin. Pour eux, ça n'aurait pas pu avoir lieu il y a 50 ans, en 1976, année pourtant là aussi marquée par une canicule exceptionnelle, pas à cette puissance-là. Car il fait chaud, très chaud, trop chaud dans de nombreuses villes, à Londres notamment, où après l'école, les parcs se transforment en véritable refuge pour les enfants en quête d'ombre et de fraîcheur. Reportage dans la capitale britannique de Sidonie Gauchet.
6: À Clapham Common, dans le sud de Londres, on entend les rires d'enfants et d'ados qui jouent dans les fontaines. Certains viennent en famille avec le pique-nique après l'école. C'est le cas d'Olmo avec ses trois enfants.
7: Et si vous trouvez un bon coin dehors, à l'ombre des arbres, ou si vous avez une tente comme nous et que vous restez hydraté, ça devrait aller.
6: Son fils Cavalli, 12 ans, explique comment son école s'adapte.
8: Nous, on a plein de ventilateurs à l'école. Aussi, ils ferment les volets pour limiter la chaleur et la lumière. Certaines classes ont la climatisation. Mais l'année prochaine, on a dit que toutes en auront. On peut venir juste en pantalon et en t-shirt.
6: Pas d'uniforme obligatoire, donc pas de veste, pas de cravate. Josh, 11 ans, espérait que l'école ferme durant le pic de chaleur, mais au moins, il n'a pas à courir.
9: La journée sportive a été annulée à l'école car il faisait trop chaud, sinon on aurait fondu.
6: Les températures du mois de juin à Londres étaient les plus chaudes jamais enregistrées. Sidonie Gaucher, Londres, RFI.
5: Et en France, 61 départements sont encore en vigilance rouge canicule, même si ça devrait réduire dans les prochaines heures. La France, où beaucoup d'écoles ont bien dû fermer, pas adaptées à de telles températures. Peut-être le seront-elles toutes à l'avenir, puisque le géant de l'électricité EDF annonce ce matin débloquer 80 millions d'euros pour équiper les établissements scolaires, mais aussi les crèches et les centres de loisirs en système de rafraîchissement. Ce n'est pas encore le cas, mais malgré cela, le brevet des collèges est bel et bien maintenu avec l'épreuve de français dès ce matin. À noter que comme souvent, cet épisode de canicule s'accompagne en France d'une surmortalité par noyade, 55 déjà d'après le bilan donné ce matin par le ministère des Sports. RFI, il est 11h03 à Beyrouth. Le chef du Hezbollah appelle à un retrait israélien inconditionnel du Liban après de nouvelles frappes de l'État hébreu hier dans le sud du pays. 3 personnes ont été tuées. Malgré ça, la 5e session de pourparlers entre Israël et le Liban, qui était censée se finir hier, va se poursuivre aujourd'hui, a annoncé le médiateur américain. Les États-Unis qui, de leur côté, préviennent ne pas vouloir d'un accord avec l'Iran à n'importe quel prix, mettant en garde contre, je cite, un chaos total si Téhéran venait à rendre payante la circulation dans le détroit d'Ormuz. Hier, un cargo a été attaqué près de ce point de passage stratégique, entraînant la suspension du plan d'évacuation des centaines de navires qui sont toujours bloqués dans le Golfe. Cette situation dans le détroit d'Ormuz, toujours très incertaine, donc, eh bien, elle continue à peser sur de nombreuses économies mondiales, notamment en France, où les petites et moyennes entreprises sont particulièrement fragilisées, elles qui constituent pourtant l'essentiel du tissu industriel du pays. Claire Fache, ce sont des patrons inquiets que vous avez rencontrés.
6: La flambée des prix du pétrole a pénalisé beaucoup de PME françaises, bien au-delà du secteur routier. Bertrand Cordier dirige un cabinet d'audit en Vendée.
10: Moi, je fais du conseil en entreprise, je fais à peu près 1000 km par semaine. J'ai une petite structure et c'est vrai que un gasoil à 2 euros et des broquilles, ça impacte ma trésorerie, ça c'est clair.
6: Dans la construction, tout un tas de matières premières industrielles importées ont vu leur prix grimper, témoigne Didier Massy. Il est couvreur et président des entrepreneurs de Nouvelle-Aquitaine.
11: Les tuiles de couverture, les PVC d'habillage, le zinc, l'aluminium, tous nos produits sont tous impactés. Ils ont augmenté de 15 à 30% leurs produits.
6: Dans l'agroalimentaire, le prix des emballages plastiques s'est envolé, témoigne Dominique Sabot, fabricant de terrines fromagères dans le Cantal.
12: On fait beaucoup de plats cuisinés en barquette et ça a pris une fois 12% de mémoire en mars. Ça a repris 15% en annonce au mois de juin, lié au détroit d'Ormuz, lié au pétrole.
6: Toutes ces hausses, les PME françaises les encaissent sans pouvoir les répercuter sur leurs tarifs. Avec des problèmes de trésorerie aggravés par des délais de paiement qui s'allongent, les défaillances d'entreprises de 20 à 100 salariés se multiplient.
5: Un reportage de Claire Fage. Un général des marines américaines est arrivé à Caracas ce matin, deux jours après le violent double séisme qui a fait au moins 235 morts. Il vient, nous dit-on, pour superviser le soutien aux efforts des secours qui continuent à chercher des centaines de disparus bloqués sous les décombres des nombreux immeubles effondrés. La Côte d'Ivoire est désormais un pays à faible risque de surendettement. C'est le ministère ivoirien de l'économie et des finances qui s'en est félicité hier. Derrière cette décision du Fonds monétaire international notamment, se cachent plusieurs indicateurs économiques et budgétaires jugés favorables. Alors lesquels ? Et comment la Côte d'Ivoire va-t-elle pouvoir en profiter ? Élément de réponse avec notre correspondant à Abidjan, Abdoulaziz Diallo.
13: La Côte d'Ivoire est désormais considérée par le FMI et la Banque mondiale comme présentant un faible risque de surendettement. Même si les conclusions détaillées de l'analyse n'ont pas encore été publiées par le FMI, le gouvernement met en avant plusieurs facteurs. Une croissance économique soutenue, une meilleure mobilisation des recettes fiscales et une gestion plus rigoureuse de la dette publique. La Côte d'Ivoire est un pays crédible, estime l'économiste ivoirien Stanislas Zézé. Un statut qui lui offre, je cite, « davantage de marge de manœuvre pour accéder au financement ». Mais pour le président de l'agence de notation Bloomfield, l'enjeu principal reste la capacité du pays à rembourser sa dette. Cela passe notamment par une augmentation des revenus propres de l'État et une réduction du poids du service de la dette afin de limiter le recours à de nouveaux emprunts. Cette nouvelle évaluation intervient alors que la Côte d'Ivoire mène une campagne auprès des bailleurs pour financer son plan national de développement. Les 8 et 9 juillet prochains, le gouvernement va réunir à Abidjan bailleurs de fonds et investisseurs privés. Objectif, mobiliser près de 3 400 milliards de francs CFA pour compléter le financement de son programme de développement quinquennal. Abdelaziz Diallo, Abidjan, RFI.
5: La Côte d'Ivoire qui sera bien en 16e de finale de la Coupe du Monde masculine de football. Et c'est une première qualification acquise après la victoire 2-0 contre Curaçao. Les éléphants terminent 2e de leur groupe et attendent maintenant de connaître leur prochain adversaire. Ce sera soit la France, soit la Norvège. Ça dépendra du résultat de ce soir lors du match entre ces deux équipes du groupe I. Dans ce même groupe, il y a l'Irak et le Sénégal qui là aussi s'affronteront ce soir à la même heure, 21h de Paris. Pour le Sénégal, il faut gagner forcément pour espérer finir dans les meilleurs troisièmes. Pareil pour les Irakiens qui ont conscience de la force de leur adversaire mais qui veulent y croire quand même. Reportage à Erbil dans le Kurdistan irakien, Marie-Charles Troupy.
14: Au marché de Langa à Erbil, les maillots blancs et verts de l'équipe irakienne sont exposés devant les boutiques de vêtements. Malgré les défaites successives, les supporters irakiens gardent espoir de voir l'Irak rester dans la compétition, comme Abdelkader, gérant de l'une de ces boutiques.
15: Le match entre l'Irak et le Sénégal est décisif, car les 8 meilleures équipes classées, 3e, se qualifieront pour l'étape suivante.
14: Mais il est conscient du défi que l'équipe irakienne devra surmonter.
15: La plupart des joueurs du Sénégal font partie d'équipes françaises. Et Sadio Mané est une grande star qui a joué dans la première ligue et est allé en Arabie Saoudite. Ils sont très forts. Ils ont de très bons joueurs.
14: De vendeurs, Khair et Rawa sont eux plus pessimistes à l'approche du dernier match de poule de l'Irak.
16: Sénégal-Irak, le Sénégal va gagner. 3-1.
17: On aimerait qu'ils gagnent, mais je ne pense pas qu'ils vont le faire. J'ai vraiment le sentiment qu'ils vont perdre ce match aussi.
14: Installée dans un café à proximité, Haïda, elle, est heureuse d'avoir vu l'Irak représenté en Coupe du Monde après 40 ans d'absence et pense déjà à la suite.
18: Maintenant, nous avons de très bons joueurs. L'équipe devrait changer quelques joueurs pour la prochaine, peut-être pour la prochaine Coupe du Monde.
14: Les supporters irakiens soutiendront leur équipe jusqu'au bout de la compétition, avec l'espoir surtout que cette participation ne soit pas la dernière. Marie-Charlotte Roupy, Erbil RFI.
5: À noter aussi la qualification de l'Australie, malgré un match nul 0-0 contre le Paraguay. L'Équateur, de son côté, a battu l'Allemagne 2-1 et les deux équipes seront elles aussi en 16e de finale. 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La Libre Antenne, tout de suite avec vous, Chantal Leroux.
1: Merci beaucoup, c'était le journal de Gaëtan Plenet.
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1: Bonjour, bienvenue dans Appel sur l'actualité. Le vendredi, c'est la Libre Antenne. Vous avez choisi de parler aujourd'hui de l'épidémie d'Ebola en RDC, de la Coupe du Monde de football avec la qualification hier soir de la Côte d'Ivoire, du Sénégal contre l'Irak et de la RDC contre l'Ouzbékistan. Vous êtes désormais interdit d'exporter de l'or brut produit en générateur minier à raffiner l'or guinéen sur place. Ousmane, bonjour.
24: Bonjour Chantal.
1: Vous nous appelez d'Irvington dans le New Jersey. À mes côtés en studio, Clotilde Hazard, journaliste au service Afrique de RFI. Bonjour.
25: Bonjour.
1: Ousmane, c'est à vous. On vous écoute.
24: Je vous remercie très sincèrement de m'avoir donné la parole ce matin. En Guinée, l'exploitation de l'or brut produit dans le pays est désormais interdite pour renforcer l'industrie locale. Ma première question, pourquoi l'État ne parvient-il pas à réglementer ce secteur?
1: Clotilde Hazard.
25: Alors, je pense qu'il faut d'abord préciser le contexte. Les autorités réglementent déjà le secteur. Hein. Il existe des lois et des règles. Mais aujourd'hui, l'État veut aller plus loin. Son objectif, c'est de reprendre le contrôle sur les ressources minières pour en tirer davantage de bénéfices, mieux contrôler les zones d'extraction, lutter contre l'orpaillage et les exportations illégales, mais aussi raffiner l'or sur place pour créer plus de valeur et augmenter les recettes du pays.
1: Alors concrètement,

0: Où sont les principaux blocages ?
1: D'abord, il y a un aspect juridique. L'exploitation industrielle est dominée par de grandes entreprises étrangères, comme la sud-africaine AngloGold Ashanti, la russe Nordgold ou encore la marocaine Managem. Ces sociétés sont liées à l'État par des conventions minières, des contrats qui définissent notamment les conditions d'exportation de l'or. Si le gouvernement veut imposer le raffinage en Guinée, il devra renégocier ses contrats lorsque les dispositions actuelles ne le permettent pas, donc sûrement des négociations à venir avec ces entreprises.
0: Et pour l'orpaillage artisanal, Clotilde, c'est encore plus compliqué ?
1: Alors, les principaux gisements se situent dans le nord-est du pays, près des frontières avec le Mali et la Côte d'Ivoire. Il faudra donc renforcer les contrôles pour limiter la contrebande et les exportations frauduleuses. On parle de milliers d'orpailleurs guinéens, mais aussi étrangers, qui viennent de Chine, d'Inde ou des pays d'Afrique de l'Ouest, et certains d'entre eux exploitent les sites de manière illégale. Enfin, il y a un défi technique. Jusqu'à présent, la Guinée ne disposait pas de raffinerie d'or. La première doit bientôt rentrer en service avec la société publique Mining Gold Refinery. Il faudra désormais être capable de raffiner sur place l'ensemble de la production, soit environ 22 tonnes d'or industriel et 50 tonnes d'or artisanal par an. En respectant les normes internationales, cela suppose donc des investissements importants et des compétences techniques que jusqu'ici, le pays n'avait pas mis en œuvre.
0: Ousmane, vous avez une autre question pour Clotilde.
2: Évidemment, la deuxième question, comment les autorités comptent-elles convaincre des milliers d'orpailleurs de vendre leur or au circuit officiel plutôt que de continuer avec les acheteurs informels ?
0: Clotilde Hazard.
1: C'est une très bonne question. Il faut d'abord préciser que l'orpaillage artisanal n'échappe pas totalement au contrôle de l'État. Les orpailleurs vendent leur production à des collecteurs qui, eux, sont censés passer par les comptoirs agréés et la banque centrale pour exporter l'or. Il existe donc déjà un circuit officiel contrôlé par l'État. En revanche, le problème aujourd'hui, c'est l'application des nouvelles règles. On l'a vu récemment avec l'interdiction des pelleteuses, les poclins, jugées très destructrices pour l'environnement, notamment dans la région de Siguiri. Cette interdiction était peu respectée, en partie à cause de la complicité de certaines autorités locales. C'est pourquoi, il y a 10 jours, le gouvernement a suspendu le préfet de Siguiri, plusieurs sous-préfets et une centaine d'agents de l'environnement pour n'avoir pas fait appliquer cette mesure. Cet épisode montre que le gouvernement entend désormais faire respecter les règles beaucoup plus strictement. Et le président Mamadi Doumbouya l'a clairement annoncé la semaine dernière. Les entreprises qui ne respectent pas l'obligation de raffiner l'or en Guinée s'exposent à des sanctions sévères, voire à une interdiction d'exercer.
0: Merci beaucoup Clotilde Hazard pour ces précisions. Ousmane, est-ce qu'on a répondu à vos interrogations ?
2: Oui, les questions ont été très bien répondues. Merci beaucoup. Passez une bonne journée.
0: Eh bien, vous de même. Bon week-end à tous les deux, Ousmane et Clotilde. Au Royaume-Uni, le potentiel Premier ministre Andy Burnham sera-t-il sur la même ligne que Keir Starmer face à l'Union européenne ? Alseni, bonjour.
3: Bonjour madame.
0: Vous nous appelez de Monrovia au Libéria. En ligne avec nous, Emeline Vin, correspondante de RFI à Londres. Bonjour Emeline.
4: Bonjour Chantal, bonjour Alseni, bonjour à tous.
0: Alseni, on vous écoute, vous avez la parole.
3: Oui, y a-t-il un lien entre la démission de Keir Starmer et le Brexit ?
0: Emeline Vin.
5: Alors, le lien, il n'est pas direct. Keir Starmer, il a d'abord démissionné parce qu'il n'avait plus la confiance de ses députés du groupe parlementaire travailliste. Mais, bon, c'est difficile de ne pas avoir un lien avec le Brexit. La preuve, en chiffres, entre l'an 2000 et 2016, en 16 ans, le Royaume-Uni a connu 3 premiers ministres. Depuis 2016, depuis le référendum sur le Brexit, dont on a marqué les 10 ans cette semaine, le pays a vu défiler 6 locataires différents à Downing Street, sans compter le successeur de Keir Starmer, qui sera bientôt désigné. En fait, le Brexit, surtout les négociations qui l'ont précédé, ont instauré un climat de polarisation au sein même des partis politiques. Boris Johnson, Theresa May, par exemple, ont été poussés à la démission par leur propre camp. Il y a eu des élections anticipées, des coalitions, des crises politiques et économiques qui auront contribué à créer une instabilité certaine. Et puis, les débats pendant la campagne du référendum ont contribué à la normalisation de l'extrême droite, des discours populistes anti-immigration, et ça a clairement eu un impact sur la popularité de Keir Starmer, ou plutôt son impopularité. Après, c'est vrai aussi que le Premier ministre sortant avait promis de relancer, de réinitialiser les relations avec l'Union européenne. Alors, il y a bien eu la signature d'un retour au sein du programme d'échange universitaire Erasmus, des relations bien plus cordiales aussi hein, que sous les conservateurs. Mais dans le portefeuille des Britanniques, pour l'instant, bah, les produits restent chers dans les supermarchés, le pouvoir d'achat ne s'est pas amélioré. Et les voyages, en plus, on va arriver à la période des vacances, les voyages sont compliqués par de nouveaux contrôles aux frontières. Bref, Starmer n'a pas réussi à montrer aux Britanniques que le Brexit pouvait avoir des bénéfices.
0: Alcéni, vous avez une autre question?
3: Oui, la dernière. Le maire de Manchester est pressenti pour prendre la relève. Est-ce qu'il pourrait permettre un rapprochement du Royaume-Uni avec l'Union européenne?
0: Emeline.
5: Bah, en tout cas, il aura pour mission de reprendre le travail de Keir Starmer. Starmer, il est en train de négocier plusieurs accords avec l'Union européenne. Il y a un sommet bilatéral avec le Royaume-Uni qui était prévu le 22 juillet. Il devrait être reporté, mais pas annulé. Alors, Andy Burnham, il aura la charge de trouver des arrangements pour faciliter le commerce agroalimentaire, la mobilité étudiante et de manière générale de continuer le réchauffement des relations. Pour l'instant, ça bloque sur des questions de liberté de mouvement. C'est une question essentielle pour Bruxelles, une ligne rouge pour Londres. Du côté des convictions, Andy Burnham, le maire du Grand Manchester, est un pro-européen convaincu. Il a déjà dit que personnellement, il aimerait réintégrer l'UE. Ce n'est pas dans son programme politique, mais on peut penser qu'il négociera de manière constructive avec Bruxelles pour trouver des accords, pour se rapprocher autant que possible de l'UE, avec cette petite réserve quand même.
0: Ça emporte.
2: Et quelle en était l'utilité?
0: Ah, la ligne a été coupée. La question, la deuxième sol belge, Pierre Benazet.
6: Alors, c'est surtout la première période de cette colonisation entre 1885 et 1908, où le roi des Belges, Léopold II, était en fait le propriétaire de cet État indépendant du Congo qu'il avait colonisé de manière extrêmement violente. Et c'est lié à cette violence de la colonisation à l'époque. Alors, ils n'étaient pas tous, dont on parle beaucoup depuis 2018. C'est le chef Lusiga Iwangombe Nika. On connaît son nom. On sait pourquoi son crâne a été rapporté en Belgique, c'est parce que le lieutenant colonisateur de cette région-là voulait faire un exemple, montrer aux populations que le colonisateur blanc belge allait finir par remporter, avait terre, pillage de sépultures. Enfin, il y a eu plusieurs façons pour les colons de rapporter ces crânes en Europe. Et la craniologie, c'était cette étrange science qui a fini par disparaître parce qu'elle était basée sur rien, où on mesurait les crânes pour savoir s'ils étaient plus longs ou plus larges, et puis on en déduisait des choses. Par exemple, le crâne de Lusinga Iwangombe a été analysé par une sorte de scientifique de l'époque belge, qui a conclu que la forme du crâne indiquait que cet homme était, je cite, « cruel, avide et vindicatif ». Et il faut savoir qu'il n'y avait pas seulement la colonisation en Afrique qui faisait ça, parce que ce même scientifique, pseudo-scientifique belge, comparait à l'époque les crânes des Wallons et des Flamands. Et en France aussi, on mesurait, on comparait les hommes, les femmes, les Bretons, les Auvergnats, les Corses, pour voir quel était leur caractère en fonction de la forme de leur crâne. Et donc, tous ces crânes de colonisation, en l'occurrence, ont abouti dans des musées d'anthropologie, des musées de sciences naturelles, en particulier en Belgique.
0: Edmond, vous avez une dernière question pour Pierre Benazet.
2: Oui, comment cette restitution peut-elle se dérouler ?
0: Pierre.
6: Alors pour l'instant, il manque un cadre. Il manque un cadre et ça fait longtemps qu'il manque parce qu'on en parle, je vous le disais, depuis 2018. La Belgique veut établir une législation comme elle l'a fait, par exemple, pour la restitution des collections du musée de Tervuren, le musée de l'Afrique centrale, l'ancien palais des colonies, où la Belgique a maintenant une loi. Les restes, les objets et les artefacts doivent être rendus au Congo. Dans la lettre de la première... Dans la lettre officielle envoyée de Kinshasa, on parle de constituer des points focaux institutionnels de part et d'autre, c'est-à-dire qu'il manque encore un peu la structure. Il manque une loi en Belgique qui va devoir être accélérée parce que, vu le temps qu'on en parle, elle commence à être vraiment très nécessaire. Et puis, on pense qu'il y a environ 350 restes crâniaux pour la République démocratique du Congo qui sont à l'Institut Royal des Sciences Naturelles de Belgique, qui doivent en sortir pour pouvoir arriver à Kinshasa.
0: Il y a aussi des restes rwandais et burundais. Est-ce que Kigali et Bujumbura Bujumbura se sont associés à la demande de Kinshasa?
6: Alors effectivement, alors pour le Burundi, pour l'instant, c'est un crâne recensé, mais c'est très difficile d'arriver à recenser parce que ça a commencé en 1885-90 et on a perdu beaucoup d'étiquettes du jour où cette science, la craniologie, a été démontré que c'était complètement ascientifique et infondé. Évidemment, on a perdu les données pseudo-scientifiques de l'époque, donc on a beaucoup de mal à les recenser. Pour le Rwanda, c'est 174 crânes. Il n'y a pas encore de contact aussi haut niveau qu'entre le gouvernement de Kinshasa et le gouvernement de Bruxelles, mais évidemment, les institutions scientifiques à Bruxelles

0: cherche à établir des contacts et des points focaux, comme dit Judith Toulouka, dans les pays et dans les capitales pour pouvoir trouver un endroit où restituer ces crânes.
1: Merci.
0: C'est plus facile quand on connaît les noms et la famille, parce que là, on peut les rendre aux descendants, comme ce serait le cas du chef Lusinga Iwangombe.
1: Merci beaucoup Pierre Benazet pour ces précisions. À bientôt sur l'antenne. Edmond, bonne journée à Koumra. Un camouflet pour Donald Trump. Le Sénat américain s'est prononcé pour la suspension de la guerre en Iran. Kari Bouba, bonjour.
2: Bonjour.
1: Vous nous appelez de Douala au Cameroun. En ligne avec nous, Pierre Gervais, professeur de civilisation américaine à l'université Sorbonne Nouvelle. Bonjour.
2: Bonjour.
1: Kari, on vous écoute.
2: Et après la Chambre des représentants, c'est autour du Sénat américain d'adopter une résolution demandant la fin des opérations contre l'Iran. Comment expliquer cette décision alors que les républicains sont majoritaires au Congrès?
1: Pierre Gervais.
3: Deux choses. Une partie de la base de Trump, républicaine, est extrêmement opposée à l'interventionnisme étranger. Ils sont isolationnistes. C'est une partie de la campagne de Trump. En réalité, Trump a beaucoup fait campagne contre les interventions extérieures. Donc il y a une forte pression d'une partie de la base contre ce qu'ils considèrent comme une trahison des promesses de Trump. Une partie des républicains au Congrès, aussi bien à la Chambre des représentants qu'au Sénat, sont inquiets pour les élections de l'automne, où ils vont devoir se présenter. Et donc, c'était en partie pour se protéger de cette base, de cette partie de la base qui était furieuse, que certains, qui étaient dans une situation politique très spécifique, par exemple dans des circonscriptions qui étaient très menacées, ont pris ce vote. Alors ça, c'était à la Chambre des représentants. Au Sénat, s'est rajouté le fait que Trump a fait campagne contre au moins deux sénateurs de son propre camp, pour les remplacer par des militants plus loyaux et plus proches de lui. Et les deux sénateurs en question avaient voté contre, pour la résolution contre la guerre. Ceci dit, la nuit dernière, il y a eu un nouveau vote, parce que Trump a convoqué les sénateurs pour les gronder, en substance, et le nouveau vote a rejeté la résolution, finalement, après l'avoir acceptée. Donc les républicains, au Sénat en tout cas, sont revenus au bercail, si l'on peut dire.
1: Est-ce que c'est quand même un avertissement pour Donald Trump à l'approche des midterms, justement?
3: Oui, jusqu'à un certain point, oui, mais il ne faut pas oublier que ces résolutions ne sont que symboliques. Il y a deux types de...
1: Proche des midterms.

0: Mon adolescence, ça a été, j'ai vécu que la guerre, des traversées, des allers-retours. Soit c'est des guerres, soit c'est des mutineries, soit c'était que ça la vie, oui.
1: Alors à 13 ans, vos parents se séparent et c'est désormais votre mère, celle que vous appelez votre mère, qui vous élève. Et elle veut que vous contribuiez aux frais de la maison. Elle vous propose de travailler. Quel genre de travail ?
0: Alors, elle va dire que de toute façon, puisque j'avais perdu ma virginité avec le viol qu'il y a eu de l'autre côté du fleuve, donc ce qu'elle va me proposer, c'est qu'on voit arriver des militaires de Nations Unies qui viennent protéger. Ils faisaient ça, mais pas que. Toutes sortes de militaires qui venaient et qui prenaient carrément. Ils se servaient comme ça des petites filles. On va dire que c'est la prostitution. Le mot, c'est ça, clairement. Prostitution d'enfance. Et donc oui, j'ai détesté d'être adolescente et d'être mignonne, comme on dit. J'ai détesté ça.
1: D'être une fille.
0: J'ai détesté d'être une fille, d'avoir le corps d'une fille, oui.
1: Heureusement, à 18 ans, votre mère vous envoie en France. Quand vous arrivez, vous ne connaissez personne. Elle a juste pris le soin de vous donner 2-3 numéros de téléphone. On est en mars 2001. Racontez-nous un petit peu comment ça se passe. Quels souvenirs vous avez quand vous posez le pied sur le tarmac à Paris?
0: Le souvenir est très très difficile parce que j'arrive sur ce sol d'un autre pays où je parle pas la langue, combien même je parle 4 langues, le sango, le lingala et puis 2 langues des patois, mais je parlais pas la langue. Je dois atterrir chez une dame où on m'a plus décrit que ça faisait 30 ans qu'elle était là. J'ai froid parce que je suis habillée très légèrement en pagne, c'était pas assez, et j'ai peur parce que j'ai personne. Qu'est-ce que je vais faire dans le pays des blancs ici? Le projet, j'ai plus ma mère, quand bien même si elle était maltraitante au pays, mais elle est pas là, donc il va falloir que je me débrouille toute seule et surtout qu'on compte sur moi. Donc oui, c'est difficile, et je vais partir de l'aéroport jusqu'à Angers. C'est là où je vais résider, chez cette fameuse tante.
1: Cette tante, justement, qui vous présente un homme qui va vous aider, qui dit qu'il va vous aider.
0: Oui, c'est ça. C'est ça, c'est-à-dire que quelques mois, j'ai duré là en faisant le... parce que tout de suite, mon visa
1: expiré. Il a 57 ans. Hein,
0: oui, il a 57 précise. Ans, mon aîné. Moi, j'ai 18 ans. Je venais à peine d'avoir mes 18 ans. Il va se proposer de me sortir de là, puisque j'étais sans papier en ce moment-là, qu'il peut m'aider à régulariser ma situation. Et ce qu'il va proposer, c'est un mariage. Donc, ils vont faire un peu les transactions sans moi. Ils vont négocier sans moi avec ma tante. Et je vais le suivre. On va partir en Bretagne, à Rennes, comme ça. Et on va aller se marier.
1: Vous allez vous marier, sauf que le lendemain ou quelques jours après votre mariage, vous recevez un OQTF, une obligation de quitter le territoire français. Vous êtes contrainte donc de retourner en Centrafrique, le temps de trouver d'avoir un nouveau visa. Et puis quand vous revenez, là, le cauchemar commence.
0: C'est ça, le cauchemar commence. C'est quelques jours après, il y a l'OQTF qui tombe, ce courrier, ce fameux courrier, cette enveloppe. Donc, c'est dramatique. Mais en même temps, je n'avais pas le choix. Je rentre en Centrafrique, je reviens avec un visa de famille français. Sauf qu'une fois que mon mari, mon ex-mari aujourd'hui, vient me chercher à l'aéroport, le long du voyage, il m'annonce qu'il a changé d'avis. Et je cite, il dit, je dois consommer ce mariage. En France, il y a des obligations de mariage. Donc je ne comprends pas trop ce qu'il veut dire. Je lui demande de m'expliquer. Il me dit, bah, tu verras, on doit vivre ensemble. Et donc je lui dis, je comprends pas, c'était pas vraiment
1: le deal,
0: le projet. Il a l'âge de mon père, enfin, il était même plus âgé que mon papa, puisque mon papa avait 53 ans en ce moment-là. Donc oui, je vois un peu le rouge et je sais pas comment je vais me sortir de là.
1: Vont s'enchaîner donc 3 ans de viols conjugaux. Heureusement, une association va vous aider, c'est la CDIFF, le Centre d'information sur le droit des femmes et des familles. Elle va vous aider donc pour entamer une procédure de divorce, mais juste avant de passer devant le juge, vous prévenez votre mari et lui, il compte pas se laisser faire.
0: Pas du tout. Il compte pas se laisser faire et pire encore, puisqu'il va se précipiter devant le juge aux familles pour dire que, en ce moment-là, j'avais un récépissé de naturalisation. Il va annoncer que c'est un mariage blanc. Donc c'est lui qui s'est fait avoir, il ne savait pas. Je rappelle qu'il a 57 ans, il est banquier, il maîtrise bien la langue et les codes, et que moi j'étais à peine en train d'apprendre et découvrir tous ces langages administratifs. Mais non,

0: C'est lui qu'on va écouter puisque ce document va être retiré et cette association que je remercierai jamais assez de toute ma vie va me sauver la vie puisque il et elle ne vont pas me lâcher. Mmh. Ils vont m'accompagner du début jusqu'à la fin de toutes mes démarches.
1: Et notamment, la première démarche, c'est de faire une formation au diplôme d'aide-soignante.
0: C'est ça. C'était d'abord de faire une prépa à la Croix-Rouge française pour pouvoir au moins obtenir une carte étudiante pour avoir un séjour de un an et continuer à me former parce que je parlais toujours pas français. L'étude, c'est pas trop ça. Le maths, fallait apprendre tous les tests psychotechniques pour passer le concours d'aide-soignante. Mmh. Mais je vais réussir mon concours puisque je vais l'avoir et je vais partir après à Étampes et obtenir mon divorce. Et je vais avoir un fameux, en tout cas, un semblant d'une belle vie qui va commencer. Enfin, j'arrive en France.
1: Et vous allez rencontrer un nouvel homme, le père de vos deux premières filles. Comment est-ce qu'il est, cet homme? Comment ça se passe avec lui?
0: Avec cet homme, c'est... Tout de suite, au début, c'était compliqué. C'était très compliqué parce que c'était... Je croyais être amoureuse, on va dire ça. Je comptais sur lui. Je venais d'arriver enfin, je venais de sortir de ce divorce, j'avais besoin de me reposer. Il m'a proposé son épaule, il m'a proposé un semblant amour, hein. Mais aussitôt les violences ont commencé, des très très graves violences puisque il était un militaire français. Mm-hmm. Il me menaçait régulièrement avec son arme de service. Donc c'était très très très compliqué. Vraiment.
1: Et avec ces nouvelles violences, c'est tout un passé qui ressurgit et vous allez une nouvelle fois tout perdre.
0: Oui, c'est ça. Littéralement, je perds tout. Je perds mon travail puisque après mon diplôme d'aide-soignante, j'avais un CDI, j'avais une voiture de fonction, j'avais un appartement, j'avais aussi mes filles. J'ai eu mes filles de cette relation. Mais le médecin, un jour, un soir, il va rentrer, il va me frapper tellement. Il va mettre son arme sur ma tête. Et je me retrouvais aux urgences et c'est là où je vais découvrir un diagnostic puisqu'on va m'annoncer que je faisais une crise post-traumatique liée à la guerre. On m'a expliqué que c'est le fait que l'arme était restée longtemps, dont tout mon corps a réagi et s'est rappelé des guerres que j'ai vécues, mais pas que, aussi des agressions que j'ai subies quand j'étais enfant, aussi au Congo. Et donc je vais être très très malade et je vais être licenciée puisque je vais avoir un licenciement lié aussi à l'inaptitude professionnelle. Et je vais partir encore.
1: Vos filles vont être placées à l'ASE, l'aide sociale à l'enfance. Vous allez les récupérer définitivement au bout de 8 ans. Vous finissez par aller mieux et vous rencontrez un autre homme, le père de votre troisième fille. Cette fois, est-ce que c'est le bon, Régine?
0: Cette fois, je me dis c'est le bon. Je pense pas. Je pense que quand on vit des choses comme ça, on est dans le survie. On veut juste rester en vie. Et celui-là, il me propose de rester en vie pendant quelques temps. Mais c'est pas le bon. C'est pas le bon. Mais j'ai envie de dire que ça va être le bon pour déclencher à un moment de dire stop. De dire que là c'est trop, là je peux plus parce que je suis enceinte de 8 mois quand il me frappe, parce que
1: à nouveau des violences conjugales,
0: des violences, des coups de couteau, j'en ai partout, c'est extrêmement difficile et puis je
1: vois la mort. C'est une violence extrême, des coups de couteau.
0: Extrême, c'est vraiment ça. Je vois la mort et donc je pense à tout ce voyage, à tout ce parcours. Je me dis mais est-ce que c'est mon destin de mourir sous le coup d'un homme?
1: Vous allez donc quitter le domicile conjugal, vous allez vivre 3 ans à la rue, vos filles vont repartir à l'ASE. C'est une nouvelle période très difficile qui commence, mais vous ne perdez pas espoir. À quel moment se déclenche votre conscience féministe? À quel moment vous décidez de vous engager dans la lutte contre les violences faites aux femmes, Régine?
0: Nous, puisque même si mes filles étaient à l'ASE, je les prenais le week-end de temps en temps pour continuer un peu ma parentalité. Je suis au 115, hein. Je vais cuisiner, je discute avec d'autres personnes qui sont au 115. Et là, j'apprends par une des personnes qui me dit que, je découvre que ce 115 est réservé plus particulièrement aux débutés d'asile, c'est-à-dire les personnes qui font des demandes et puis qu'on leur refuse. Donc, ils sont soit des fois au recours ou soit ils attendent pour partir parce qu'ils sont avec des enfants. Et cette personne me demande, et moi, ma situation, est-ce que je suis sans papier, déboutée ou autre? Et tout d'un coup, je prends conscience que, bah non, j'ai eu ma nationalité en 2013, je suis plus sans papier depuis longtemps.
1: Vous avez quand même attendu 20 ans avant d'obtenir cette nationalité.
0: Et qu'en fait, tout ça, je suis là. Et surtout, j'étais là parce qu'il n'y avait plus de place ailleurs. Et donc, le 115 m'avait envoyé dans cet hôtel-là. Donc, je me dis non. Non, il faut que je sorte de là. Je vois cette chambre, à peine 7 mètres carrés, où quand j'ai mes filles, on est 4 là-dedans. Et je me dis, c'est pas possible, je dois faire quelque chose, il faut que je sorte.
1: Et vous avez envie de parler justement des violences que les femmes subissent?
0: J'ai envie de parler des violences que les femmes subissent, parce qu'en plus, en ce moment-là, on entendait hashtag MeToo et tout. Je me dis, mais et nous alors? Et les femmes du quartier? Et
1: où ça nous avait du mal à arriver femmes, dans les quartiers.
0: Ça a du mal à arriver. Et je me suis dit, bah, pourquoi pas partir de mon histoire, raconter le mien, qui est l'histoire de plein d'autres. Ça a peut-être touché les gens. Donc, je vais y aller. Et ça tombait bien en ce moment-là, puisque c'était le 25 novembre approché. Et je me suis rapprochée des féministes rennaises qui m'ont permis d'avoir un espace de parole, puisque je vais faire mon premier discours ce jour-là.
1: Et puis, heureusement, la lumière arrive enfin au bout du tunnel. Vous allez faire une rencontre déterminante avec un homme, c'est Pierre-Yves. Mais cette fois, lui, il vous veut vraiment du bien. Et il va vous parler d'un projet qui va vous changer la vie, un habitat participatif pour que vous ayez enfin votre propre maison. Et ça, ça va tout changer.
0: Ça va tout changer. Et Pierre-Yves, paix à son âme, parce qu'il est mort. Il m'a réconcilié avec les hommes. Vraiment, c'est mes filles l'appelaient papy participatif. C'était le grand-père que ils auront voulu, elles auront voulu avoir. Ce monsieur, on échange sur Messenger, parce que pendant cette période-là, je racontais un peu tous nos quotidiens sur les réseaux sociaux. On a eu énormément de solidarité. Des fois, il y avait des personnes qui nous proposaient des chambres, de l'eau chaude. Et donc, il va me dire qu'il y a un projet d'habitat participatif dans mon quartier, un projet intergénérationnel. Et pour lui, il pensait vraiment que ça, il pensait, et c'est vrai, puisque c'est le cas, que c'est un projet qui allait résoudre mon problème en tant que mère isolée, d'être avec des personnes bienveillantes et vivre ensemble. C'est un peu comme l'habitat. Enfin, moi, je vous l'avais dit, c'est la co-commune, comme au pays où on partage un peu tout. Donc, lui, il va me sortir.
1: C'est la solidarité, mais c'est un citoyen, c'est un militant aussi.
0: C'est un grand citoyen, un militant politique, puisque qu'il va non seulement me proposer ce projet d'habiter quelque part, mais aussi d'aller plus loin pour habiter la République, parce qu'il va me former. Il m'a même pris un abonnement au S-France. Il va m'aider à apprendre la langue française, la vraie langue française, la langue administrative, politique. Il va m'accompagner sur la question des parentalités, la petite enfance. C'est un homme très engagé.
1: Alors, on a parlé en début d'émission du déferlement de haine et des attaques racistes que vous avez subies pendant les élections municipales. Qu'est-ce qui vous donne la force de poursuivre aujourd'hui votre combat pour le droit des femmes et celui des enfants?
0: Deux choses. D'abord, mes filles. Mes filles me donnent la force de continuer, mais c'est surtout les femmes dans du quartier, les femmes quand elles arrivent, quand on fait de l'écoute bienveillante, quand je les vois au début, à peine elles vont s'exprimer, à peine elles vont lever la tête ou lever les yeux, et puis quelques temps après, elles osent en disant, ça y est, je suis prête, ça y est, j'ai envie de prendre la parole, ça y est, je veux aider aussi. C'est ça qui me donne envie de continuer, de prendre toute cette énergie, parce que j'y crois, parce que je suis persuadée qu'il faut continuer.
1: Alors, l'actualité en ce moment, elle est marquée par l'affaire Liana, cette collégienne de 11 ans qui a été enlevée, violée, puis assassinée par un homme visé par plusieurs signalements et plaintes pour violences sexuelles sur mineurs. Mais il n'a jamais été inquiété par la justice. Et depuis ce drame, de nombreuses voix se sont élevées pour demander une loi intégrale pour lutter contre les violences sexistes et sexuelles faites aux femmes, mais aussi aux enfants. Le Premier ministre Sébastien Lecornu a annoncé cette semaine que l'Assemblée nationale allait examiner cette proposition de loi. Cette loi intégrale, elle vous semble indispensable, Régine ?
0: Elle me semble indispensable, mais vraiment accompagnée des faits, accompagnée des actes, parce qu'on est fatigué. Moi, j'accompagne des femmes à aller porter plainte, et je vois des plaintes sans suite régulièrement. Je vois que il y a même pas, c'est un mépris total pour les victimes. Il y a pas d'accompagnement. Et en tant que militant, je suis très très en colère, parce que c'est le qu'on n'y est pas. Et j'espère vraiment que cette loi, elle va passer, accompagner des moyens pour accompagner, pour aider aussi les associations. Parce que la réalité, c'est que les associations n'ont pas des moyens et c'est pas normal.
1: Alors, un appel national à manifester a été lancé le 4 juillet prochain pour l'adoption de cette loi. Est-ce que vous allez défiler malgré la sécurité dont vous avez besoin aujourd'hui? Malgré vos craintes.
0: Moi, je pense que oui, bien sûr, je vais aller sortir dans la rue, mais je demande à tout le monde de sortir dans la rue et pas que des femmes, tout le monde, en tant qu'humain. On doit sortir dans la rue pour dire stop à toutes ces violences.
1: Alors, avant de conclure, Régine, quel message vous souhaiteriez donner à nos auditrices qui sont victimes de violences? Si vous avez un seul conseil à leur donner, ça serait lequel?
0: Un seul conseil, ne restez pas dans vos silences. Vous n'êtes pas toute seule et qu'on n'aime pas en mourir. Il n'y a rien qui justifie la violence que vous subissez. Donc, accrochez-vous, mais ne restez pas dans cette violence que vous subissez.
1: Il y a une lumière au bout du
0: couloir. Il y a une lumière au bout.
1: Merci Régine Comocoli pour ce très beau témoignage. On pourra bientôt retrouver votre parcours dans un livre que vous venez de terminer, je crois. Comment va-t-il s'appeler ?
0: Des bottes jaunes à la République.
1: Des bottes jaunes, un objet fétiche dont nous n'avons pas eu le temps de parler, hélas. La parution de votre livre dans les prochains mois, donc on l'espère. Restez avec nous, les voisins, les voisines. On va maintenant partir à la découverte d'une autre femme forte avec Latifa Mouawed. On se retrouve tout de suite après ce titre de la playlist RFI par l'artiste franco-suisse Yoa.
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0: Moi, par Yoa sur RFI, notre série Voix de Femmes se poursuit et on part maintenant à la découverte d'une autre femme forte avec vous, Latifa Mouawed, bonjour.
1: Bonjour Lucie, bonjour à tous.
0: Alors cette femme forte, c'est Mamari Munzero, une humoriste franco-rwandaise. Et avec son spectacle Trop drôle pour mourir, elle fait voler en éclats les codes du stand-up. Et le moins qu'on puisse dire, c'est qu'elle n'a pas peur de briser les tabous, cette femme.
1: Vraiment pas, en effet. Dans ce spectacle, elle aborde des sujets graves comme l'inceste, la santé mentale, les addictions, le suicide, des traumatismes qu'elle a vécus. On peut dire que l'humour lui a en quelque sorte sauvé la vie.
0: Oui.
1: Mamari est une survivante de l'inceste, mais aussi du génocide contre les Tutsis au Rwanda. Sa famille s'est réfugiée en France quand elle avait 5 ans.
0: On écoute tout de suite son témoignage.
2: Je pense que ça a plus marqué l'âge adulte et mon adolescence que mon enfance, véritablement. Dans l'enfance, j'allais avec le flow et puis j'avais mes interprétations d'enfant. Par exemple, à 5 ans, quand j'arrive en France, c'est dans un centre de rétention administrative, CRA, et il se trouve que c'est à l'hôtel Ibis. Et moi, je me rappelle juste que j'étais à l'hôtel. Donc en fait, pour moi, c'était le luxe. Donc dans mon imaginaire d'enfant, les choses se passaient bien et étaient organisées par mes parents pour que ça se passe bien. Tout ça, c'est
1: compliqué.
2: Un puzzle.
1: Alors, il y a dans votre parcours deux histoires. Une histoire collective, celle du Rwanda, et une histoire beaucoup plus intime, celle de l'inceste dont vous avez été victime. Et pendant longtemps, ce traumatisme a été enfoui dans votre mémoire. Comment a-t-il refait surface ?
2: Il a refait surface à mes 16 ans. Donc là, j'en ai 32. Et les violences que j'ai subies se sont passées entre mes 8 et mes 11 ans. Donc j'ai oublié et à 16 ans, à l'occasion d'un échange de un an de mon agresseur, donc qui est un de mes grands frères, là, ma mémoire traumatique a ressurgi.
1: On parle souvent de mémoire traumatique qui revient par fragments. C'est ce que vous avez vécu ?
2: Oui. Même aujourd'hui, j'ai pas la totalité de mes souvenirs à disposition. J'ai la résurgence de mes souvenirs traumatiques à 16 ans. Ensuite, je vais à la fac plus tard et vers 19 ans, je reçois une lettre d'excuse de mon grand frère. Et à ce moment-là, j'ai confirmation que mes souvenirs traumatiques ne sont pas de l'invention. Et donc là, quand j'ai la lettre d'excuse sous les yeux, je me rends compte que c'est vrai. Et à ce moment-là, j'en parle à ma mère, qui m'écoute, qui me croit le soir même, donc voilà, qui reçoit ma parole. Mais le lendemain, c'est comme si plus rien n'avait existé. C'est allez, on passe à autre chose.
1: Et là, vous sombrez petit à petit dans la dépression et dans les addictions.
2: Oui.
1: Est-ce que c'était une manière de vous anesthésier pour oublier ?
2: Bien sûr, c'est documenté que c'est des conduites qu'on appelle dissociantes. Donc c'est pour se couper de ses sensations et de ses émotions, pour ne pas penser et ne pas ressentir aussi. Surtout ne pas ressentir.
1: Finalement, vous êtes hospitalisée en psychiatrie et on peut dire que ça vous a sauvée en quelque sorte.
2: Oui, ça m'a sauvée dans le sens où c'est le début d'une prise de conscience où je me dis mais en fait... Je me sacrifie pour ma famille, pour ne pas les déranger, mais en réalité, ils me voient sombrer et ils font rien. Enfin, ou ils font très peu de choses, quoi. Et donc, à ce moment-là, ce séjour, ça me permet d'avoir un temps de respiration où je suis ni dans le travail pour me nourrir parce que ça m'épuise, ni dans l'entretien de mon appartement que j'arrive plus à faire tellement je suis en dépression, j'ai du mal à tenir debout. Et oui, j'en étais à un stade de ma vie où j'avais envie de mourir, où je le faisais pas parce que je me disais, en fait, encore une fois, mes parents m'ont sauvé la vie, je ne vais pas me loter, mais j'avais pas de perspective d'autre chose si ce n'est de me maintenir
1: un
2: état de zombie, quoi.
1: Vous avez eu envie de mourir à un moment ?
2: Ah oui. Oui, j'ai eu envie de mourir pendant des années. Mais je pense que j'ai vécu plus longtemps en ayant envie de mourir que l'inverse. Là, ça doit faire peut-être 3 ans que j'y pense pas tous les jours.
1: Vous êtes en hôpital psychiatrique. Qu'est-ce que ça vous a apporté? Et est-ce que votre famille a compris ce choix, ce besoin?
2: Quand je suis arrivée à l'hôpital psychiatrique, pour eux, c'était peut-être extrême. Ils m'ont jamais vraiment dit à quel point c'était étonnant pour eux ou pas. Et en fait, à la base, je ne voulais pas qu'ils viennent à l'hôpital psychiatrique. Mais c'est mon père qui avait ma carte vitale. Voilà. Donc est-ce qu'ils ont compris? Je pense que ça les dépasse, mais oui, pour eux, je suis une personne qui a des problèmes psychologiques.
1: Je l'ai dit au début de cet entretien, vous êtes humoriste.
2: Oui.
1: Plus exactement stand-upeuse. Donc votre spectacle Trop drôle pour mourir aborde justement ces sujets de l'inceste et de la santé mentale.
2: Ouais.
1: Et comment vous avez imaginé faire rire avec des sujets aussi lourds?
2: Parce qu'en fait, c'était déjà moi dans mes thérapies, dans mes groupes de parole. En fait, les choses sortaient directement de manière drôle. Et puis aussi, j'ai été élevée par une famille très drôle qui m'a déjà raconté des événements très difficiles avec via le rire. C'est quelque chose d'ancré, en fait, que l'humour permet comme ça de transgresser les tabous.
1: Oui, est-ce que finalement l'humour, c'est aussi reprendre le pouvoir sur son histoire?
2: Bien sûr, ça peut. Moi, c'est comme ça que je l'utilise. Ça permet aussi de renverser le pouvoir par moment. Je raconte qu'il y a une thérapeute que je voyais qui n'osait pas dire inceste et qui disait ce que votre frère vous a fait. Et que donc, à la fin des rendez-vous, je disais, je vais vous donner ce qui me sert à vous rémunérer afin que vous puissiez mettre dans votre bouche ce qui vous sert à vous nourrir.
0: Le spectacle de Mamari Mounzero se joue jusqu'au 11 juillet à Paris au Théâtre Le République. Merci Latifa Mouawed. Cette interview est également disponible en format vidéo sur le site YouTube de RFI et sur le site rfi.fr. Et comme chaque vendredi, c'est l'heure maintenant de notre rendez-vous avec Monica Fantini pour sa chronique Écoutez le monde.
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0: Et cette semaine, Monica n'est pas avec moi en studio. Elle a préféré prendre le large, au frais, loin de la canicule parisienne. Cap sur la mer du Nord, donc. Elle nous emmène avec Diego Tenorio, réalisateur à RFI, à bord d'un voilier. Vous êtes prêts? On largue les amarres, on hisse la grand voile. Le voyage sonore peut commencer.
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3: Quel bonheur ce bain de fraîcheur. Merci Monica Fantini. La chronique Écoutez le monde à retrouver sur toutes les plateformes d'écoute et sur RFI Pure Radio. Merci aussi à Delphine Cachin et à Margot Grélier qui m'ont aidé à préparer cette émission, à Inès Semprin aux réseaux sociaux et à Maëlle Guyot à la réalisation. Les voisins, les voisines, on se retrouve la semaine prochaine. Cette fois, nous parlerons des mères qui abandonnent leurs enfants. Une réalité dérangeante aux yeux de la société, mais qui concerne en France environ 700 femmes chaque année. Une réalité qui montre aussi les limites de notre regard sur la maternité, la vulnérabilité et l'accompagnement des femmes en souffrance. Pour réagir, notre numéro WhatsApp 33 6 11 80 41 89. On compte sur vous. À la semaine prochaine donc. D'ici là, portez-vous bien.
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7: Bonjour à tous et merci d'écouter RFI. Il est 11h en temps universel et à Dakar, 13h ici à Paris.
4: Anne Contner.
7: C'est RFI Midi qui commence le tour de l'actualité dans le monde avec nos correspondants, avec nos envoyés spéciaux, 2h30 ensemble pour parler de cette décision de la Cour suprême aux États-Unis. Elle annule le TPS, le statut de protection temporaire accordé aux 350 000 immigrés haïtiens et aux 6 000 Syriens qui se trouvent dans le pays. Les Haïtiens qui vivent désormais dans la peur.
8: Chez ceux qui se sentent assez forts pour en parler, parce que certains ne veulent même pas en parler, rien que d'y penser, ça fait peur. Ils se disent, ils pourraient vraiment m'arrêter là, dans la rue, du jour au lendemain.
7: L'annulation du TPS, c'est ce que veut Donald Trump. Des juges avaient invalidé la mesure et la Cour suprême a estimé qu'en fait, ces juges n'avaient pas à se prononcer sur une décision du gouvernement. On reviendra sur les conséquences de cette décision pour les Haïtiens juste après 13h, temps universel, avec le fondateur d'une association d'aide aux immigrés. Et on en parlera aussi d'une manière plus générale de ces conséquences pour tous les étrangers installés aux États-Unis et qui bénéficient de cette protection. Est-ce que les Camerounais, les Afghans, les Birmans pourraient eux aussi être privés de ce TPS? On posera la question à notre invité dans un peu plus d'une heure.
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7: Nous irons en Crimée également, territoire ukrainien occupé par la Russie depuis 12 ans et soumis depuis plusieurs semaines à des attaques de plus en plus fréquentes de la part de l'armée ukrainienne. Elles ont conduit ces attaques à la suspension de la vente de carburant, entre autres, parce que les conséquences sur le quotidien sont plus vastes et importantes. C'est ce que nous racontera dans une dizaine de minutes notre envoyé spécial en Crimée. On parlera également de la canicule qui se poursuit en Europe et notamment en France, avec de nouvelles conséquences, l'annulation de plusieurs événements culturels, l'annulation aussi de la marche des fiertés qui était prévue demain. Détail dans une demi-heure. Et puis au sommaire, il y a aussi le foot et la Coupe du Monde. La Norvège affronte la France tout à l'heure pour une sorte de finale à l'intérieur de ce groupe. En revanche, il va falloir un miracle pour que les Lions de la Teranga puissent se qualifier. Aucun point pour le Sénégal après deux matchs et les supporters ont un peu de mal à y croire.
9: Le Sénégal, une équipe qui ne doit pas se baser sur des calculs pour sortir des poules. J'ai même pas les mots pour exprimer, je dirais, chagrin que je ressens, quoi, parce que vraiment, vraiment, je suis déçu, quoi.
7: Un reportage à Dakar à écouter dans Afrique Midi, midi et demi, temps universel. Voilà, vous avez le programme. Bienvenue. Et on commence avec le journal. Bonjour Sophie Pouzrat.
10: Bonjour Anne, bonjour à tous.
7: On l'a appris il y a quelques instants, en marge de la guerre en Ukraine, un jeune russe voit sa demande d'asile en France rejetée.
10: Oui, c'est un dossier qu'on avait suivi sur RFI. Souvenez-vous, ce jeune réfractaire à la conscription militaire était interdit de quitter le territoire russe. Pourtant, en juin 2025, il avait réussi à sauter d'un train en marche reliant la Russie à son exclave de Kaliningrad par la Lituanie. Était entré de cette manière dans l'Union européenne. Arrivé ensuite en France, il avait déposé une demande d'asile. Problème, il est recherché par Vilnius, qui le considère comme un fugitif, car il s'est évadé d'un train russe en transit par son territoire. Le jeune homme a plaidé sa cause au tribunal administratif de Strasbourg, dans l'est du pays, pour ne pas être extradé en Lituanie. Mais son cas n'a pas eu gain de cause. Il sera confié aux autorités lituaniennes. Seulement à cause de son statut de fugitif à Vilnius, il risque d'être expulsé vers la Russie.
7: 253 morts dans le double séisme qui a touché le Venezuela mercredi soir.
10: Un bilan très provisoire qui comprend 3 ressortissants espagnols alors que 99 autres sont portés disparus selon le ministère espagnol des Affaires étrangères. La ville de La Guaira, quelques kilomètres à peine de Caracas, la région la plus touchée par la catastrophe et par endroits complètement détruites. Les secours et les habitants s'activent pour fouiller les décombres à la recherche de survivants. Mais il est impossible de donner un bilan humain précis. Pour l'instant, reportage à La Guaira de notre correspondante Alice Campagnol.
11: La ville de La Guaira est en deuil. Une cinquantaine d'immeubles de plus de 10 étages s'est effondrée et des centaines sont affectées. Les murs éventrés, déformés, des bâtiments désormais invivables et dangereux. Francelis a devant elle le corps de son beau-père, allongé comme en équilibre sur des débris, couvert pudiquement d'un drap.
12: Nous sommes parvenus à quitter notre immeuble hier. Il n'y reste plus personne à l'heure qu'il est. Mais les tours à côté sont complètement démolies avec des gens qui y sont enterrés vivants.
11: Sur le tas de décombres, ils sont 3, à peine, sans matériel, pas de casque. Ce ne sont pas des secouristes, mais de simples habitants qui cherchent leurs proches. Une jeune femme raconte qu'elle aussi, elle a dû fouiller les débris.
13: Nous sommes livrés à nous-mêmes. Nous ne recevons aucun soutien. Nous avons dû nous débrouiller et sortir seuls nos familles de sous les décombres.
11: Malgré l'ampleur de la catastrophe, les secours ont trop tardé hier. À peine quelques ambulances sillonnaient les rues de la ville. Si l'aide internationale est en route, la liste des victimes ne cesse de s'allonger.
10: La correspondance d'Élise Campagnol à Caracas, où un premier détachement militaire américain est arrivé avec un général des Marines à sa tête pour coordonner l'aide des États-Unis aux victimes.
7: Aux États-Unis, justement, c'est un coup de massue pour les Haïtiens installés dans le pays.
10: La Cour suprême donne raison à l'administration Trump et confirme la fin du TPS, le statut de protection temporaire qui permettait à plus de 350 000 ressortissants d'Haïti de résider légalement sur le sol américain, parfois depuis une quinzaine d'années. Ils sont désormais à la merci de la police de l'immigration qui peut les renvoyer en Haïti à tout moment. Vincent Souriot a échangé avec l'avocat Andrew Tauber. C'est son cabinet, au nom de la communauté haïtienne, qui a porté ce dossier devant la plus haute juridiction américaine et qui vient d'essuyer un revers judiciaire dont les conséquences humanitaires, familiales et économiques s'annoncent dramatiques. Écoutez.
14: C'est une catastrophe, dit-il. Il est atterré, dépité Andrew Tauber, pour tous les Haïtiens qui bénéficiaient jusqu'ici du TPS et qui vont risquer leur vie s'ils sont renvoyés en Haïti.
15: La décision de la Cour suprême va entraîner la mort de personnes innocentes qui vont mourir sous le coup de la violence, qui vont mourir de maladie ou qui vont mourir de faim. Et ce n'est pas seulement un jour tragique pour les Haïtiens récipiendaires du TPS, mais pour tous ceux qui sont convaincus que les immigrants font partie des plus grands atouts de l'Amérique.
14: L'un des principaux arguments des plaignants mis au point par Andrew Tauber et son équipe, c'est que la suppression du TPS constituait une discrimination raciale envers les Haïtiens installés aux États-Unis et il a beaucoup de mal à encaisser la réponse de la Cour suprême.
15: Les propos ignobles que le président employait vis-à-vis des Haïtiens, qu'ils mangeraient les chiens et les chats des Américains, qu'ils empoisonneraient le sang des Américains, qu'ils seraient tous porteurs du sida, la Cour a estimé que ces propos n'étaient pas ouvertement racistes et n'y a pas vu de problème. Et si là, la Cour ne trouve pas de racisme, je ne vois pas où ils vont en trouver.
16: I don't know where they're going to find racism.
14: La seule option qui reste à la communauté haïtienne pour sauver le TPS, c'est que le Congrès vote une loi en ce sens. Mais Andrew Tauber n'y croit pas du tout. Comment voulez-vous, dit-il, que Donald Trump contresigne un texte à l'opposé de son projet politique? Vincent Sourio, Washington RFI.
10: Dans le détroit d'Ormuz, une attaque hier contre un porte-conteneurs a incité certains armateurs à revoir leur plan de sortie. Malgré cela, le trafic maritime continue de circuler dans les deux sens, dans cette voie de passage vitale, Clotilde Lazard.
17: Oui, la confiance revient, mais elle reste extrêmement fragile. Une semaine après l'accord de paix entre les États-Unis et l'Iran, les exportations de pétrole du Golfe ont retrouvé environ les trois quarts de leur niveau d'avant-guerre. Mais la première attaque contre un navire marchand depuis le cessez-le-feu montre que les risques sont toujours bien présent. Jeudi, le porte-conteneurs Ever Lovely a été touché alors qu'il traversait le détroit d'Ormuz. L'incident a ravivé les inquiétudes des armateurs. Certains réévaluent leurs itinéraires, d'autres préfèrent attendre avant d'envoyer leur navire dans le détroit. Le trafic continue tout de même. Des pétroliers chargés quittent toujours le golfe Persique, tandis que d'autres y entrent pour charger du brut. Mais les analystes appellent à la prudence. La hausse des exportations s'explique en grande partie par l'écoulement de cargaisons qui étaient restées bloquées pendant le conflit. Pour l'instant, les navires repartent, mais peu reviennent pour se recharger. En attendant, les États-Unis continuent de faire pression pour maintenir une liberté totale de navigation dans le détroit d'Ormuz et éviter la mise en place d'un péage.
10: Clotilde Lazard du service économie de RFI, merci à vous.
7: 660 drones ukrainiens abattus par la Russie cette nuit.
10: C'est l'une des plus importantes attaques lancées par Kiev depuis le début du conflit il y a 4 ans. Parmi les territoires russes visés, la Crimée, annexée par Moscou en 2014. L'armée ukrainienne vise surtout les installations pétrolières, les infrastructures logistiques et les sites militaires. L'objectif est clair, isoler la péninsule du reste de la Russie. Et face à ces attaques, les autorités russes annoncent ce vendredi que la Crimée est placée en situation d'urgence.
7: L'Europe souffre toujours de la canicule qui touche le continent depuis le début de la semaine.
10: Près de 150 millions de personnes devraient connaître des températures à au moins 35 degrés ce vendredi, dont plus de 30 millions en France. Ces températures, elles ont entraîné le report ou l'annulation de plusieurs manifestations publiques d'envergure. Dans la région parisienne, par exemple. C'est le cas du grand festival de musique Solidays à l'hippodrome de Longchamp qui est annulé. Et la marche des fiertés LGBT qui devait se tenir ce samedi dans les rues de Paris est reportée. Le préfet de Paris a demandé ces annulations en craignant que ces rassemblements sous le soleil ne contribuent à engorger les hôpitaux déjà mis à rude épreuve, Olivier Roger.
18: Oui, les hôpitaux sont sous tension. À Georges Pompidou, l'un des plus grands établissements parisiens, la situation est même jugée extrêmement grave par le chef du service des urgences, Philippe Juvin, qui décrit des couloirs encombrés de brancards par manque de place et un afflux de personnes en hyperthermie qui ne diminue pas. Dans ces conditions, il n'est pas raisonnable de rassembler des dizaines de milliers de personnes à l'hippodrome de Longchamp pour le festival Solidays. C'est ce qu'a jugé le préfet de police, Patrice Faure. La manifestation devait débuter ce soir et se poursuivre jusqu'à dimanche. Annulée ou plus précisément reportée, elle aussi, la marche des fiertés, autrement dit la Pride, qui devait animer ce samedi les rues de Paris. De même, le préfet réclame l'annulation du grand meeting d'athlétisme de Charletti, c'est au sud de la capitale. Il devait rassembler les stars mondiales de l'athlétisme et 19 000 personnes étaient attendues. Annulation et report qui auront un coût pour les organisations concernées. Elles devront donc trouver des solutions. Notez enfin que depuis une heure, depuis midi, la consommation et la vente d'alcool dans l'espace public sont interdits à Paris et ce, à la demande du ministre de l'Intérieur.
10: Olivier Roger du service culture de RFI, merci à vous.
7: La vague de chaleur qui accable aussi les établissements scolaires et leurs occupants, enfants comme adultes.
10: Une intersyndicale de l'éducation dénonce l'impréparation du gouvernement face à des événements climatiques prévisibles et appelle les enseignants à user de leur droit de grève, là où cela est nécessaire pour protester contre, je cite, des conditions de travail inacceptables. Plusieurs milliers d'écoles ont dû fermer à cause des trop fortes températures. Et dans beaucoup d'autres, ce sont des collectifs de parents qui se sont organisés pour protéger leurs enfants de la chaleur en classe. Reportage à Montreuil, en banlieue parisienne, de Lucille Gimbert.
19: Ma classe est une des plus chaudes. Il fait très très chaud. On boit de l'eau, on se mouille avec des brumisateurs. Ça me gêne un peu pour travailler. Et j'ai saigné du nez.
20: À Montreuil, l'école de Côme compte beaucoup de fenêtres, mais pas de store. La température montait si haut l'après-midi que des parents comme Florence ont pris les choses en main.
21: On a mis des couvertures de survie sur certaines fenêtres. On a des draps qu'on a accrochés sur les fenêtres, en fait, qui pendent à l'extérieur. Et on a du badigeon blanc qu'on a fait avec du blanc de Meudon sur l'extérieur de certaines fenêtres aussi. Les classes prenaient plus que 2 à 3 degrés sur une journée alors que ça pouvait être 5, 8 et même plus.
20: Les parents ont aussi obtenu de laisser les fenêtres ouvertes la nuit pour ventiler. Antoine, père d'élève.
0: Ce qui est très triste, c'est que cette école-là, elle a été rénovée entièrement il y a 8 ans. Il y a 8 ans, on était déjà au courant du réchauffement climatique, des épisodes de canicule qui allaient venir, des études du GIEC, et il n'y a rien qui a été vraiment fait pour contrer ça.
20: La mairie, en charge du bâti scolaire, a fourni tuyaux d'arrosage et ventilateurs et aménagé les horaires. L'adjointe au bâtiment, Nathalie Lana.
1: Là-dessus, on a, pour des écoles comme celle-ci, certainement manqué d'activité, même si on a des solutions à apporter.
20: Première solution à venir, installer des ventilateurs de plafond, très efficaces aux États-Unis. L'État, en revanche, est aux abonnés absents après avoir raboté le fonds vert censé aider les collectivités à s'adapter au changement climatique.
10: Un reportage de Lucille Gimbert. Et on l'a dit ce vendredi, depuis midi heure française, la consommation d'alcool sur l'espace public est interdite à Paris. Sa vente également interdite à partir de 18h. Le ministre de l'Intérieur, Laurent Nunez, recommande aux autres préfets du pays d'appliquer les mêmes mesures à leur échelle. Autre conséquence de la canicule, 55 personnes sont mortes par noyade depuis le début de la vague de chaleur, selon un nouveau bilan donné par la ministre des Sports. Pour tenter d'échapper aux températures, de plus en plus de personnes vont vers les eaux de baignade. Mais le problème, c'est que beaucoup ne sont pas surveillés ou autorisés. La ministre des Sports dit redouter que le bilan augmente encore dans les prochains jours.
7: Et puis 25 ans de prison, c'est la peine imposée à la militante tunisienne Siham Ben Sedrine, l'une des figures de l'opposition en Tunisie.
10: La présidente de l'instance Vérité et Dignité, elle a auditionné des milliers de victimes, Désert Bourguiba et Ben Ali. La justice soupçonnait notamment cette ancienne journaliste d'avoir falsifié une partie du rapport final de cette instance. Des ONG locales et internationales ainsi que des opposants ont dénoncé une régression des droits et des libertés dans le pays, notamment depuis l'arrivée au pouvoir du président Kais Saied. C'est la fin de cette édition. RFI Midi continue avec vous, Anne Kantner.
7: Merci Sophie Pouzrat, à tout à l'heure. Et tout de suite, la fabrique du monde, non pas dans les coulisses de la diplomatie aujourd'hui, non, vous nous faites
22: de l'histoire.
7: Un petit cours d'histoire, exactement, Guillaume Nodin, à l'occasion de la sortie dans les cinémas français de la deuxième partie du film sur le général de Gaulle. C'est un grand récit de ce que l'on a appelé la France libre, et vous nous expliquez ce qu'il en reste aujourd'hui.
22: Oui, la principale conséquence de cette épopée, c'est que la France libre, littéralement représentée par trois personnes dans une chambre londonienne miteuse au début de la première partie, va réussir le tour de force de faire de la France une puissance victorieuse alors qu'elle s'est, il faut le dire, collectivement effondrée en 1940. C'est ce statut de pays vainqueur qui, encore aujourd'hui, permet à la France d'être l'un des 5 membres permanents du Conseil de sécurité des Nations Unies avec un droit de veto sur toutes les résolutions potentielles. L'efficacité et l'utilité des Nations Unies sont régulièrement remises en cause, mais la quête des plus grands pays du Sud, notamment, pour obtenir un siège de ce genre, montre que l'enjeu reste important, au moins symboliquement, même en ces temps de crise du multilatéralisme.
7: Et c'est dans le Sud, justement, que l'influence bâtie à l'époque du général de Gaulle a le plus diminué.
22: Et avant tout en Afrique, une grande partie du film s'y déroule. C'est là que la France libre obtient ses premiers aliments dans l'empire colonial de l'époque. Le Tchad, le Cameroun, ce sont les premières batailles, comme celle de Bir Hakeim. C'est le débarquement de Provence des troupes africaines. C'est aussi en Afrique que le de Gaulle, deuxième époque, construit son influence. Il préside aux indépendances, mais toujours avec des liens très étroits et très surveillés. Une méthode contestable et même détestable, celle de Jacques Foccart, l'homme de Gaulle en Afrique, l'homme des réseaux de la France-Afrique. Aujourd'hui, l'influence de la France sur le continent a fortement reculé. Il ne reste qu'une base militaire française à Djibouti. Les troupes françaises se sont retirées ou ont été priées de partir pratiquement partout ailleurs. De Gaulle, il reste encore quelques places ou boulevards dans certaines villes, mais pas dans toutes. À Dakar, le boulevard Charles de Gaulle a été rebaptisé boulevard Mamadou Dia l'an dernier. Toujours au chapitre du Sud, on ne parle plus de l'historique politique arabe de la France portée disparue, comme l'a montré la dernière guerre au Moyen-Orient.
7: Alors, il reste un principe de cette époque dont on parle beaucoup depuis des mois, c'est celui de l'autonomie stratégique.
22: Je suis faible et je tiens tête, dit le personnage principal à la fin du premier film. Cette faiblesse, il n'a cessé de la combattre, soit par des coups d'éclat, sans consulter ses alliés de l'époque, soit pour la constitution d'une force militaire dont le maître mot est l'indépendance. Le résultat, des années plus tard, c'est une dissuasion nucléaire totalement autonome, la seule en Europe qui n'ait pas besoin de technologie américaine, au contraire de la britannique. Avec la méfiance et le mépris affichés de Donald Trump pour l'OTAN, c'est devenu très précieux et très recherché. Plusieurs pays européens se disent intéressés par la proposition française de dissuasion avancée qui consiste à déployer des avions équipés de missiles nucléaires sur leur territoire, mais toujours sous autorité française, et c'est sans doute le dernier joyau de l'héritage gaullien.
7: La fabrique du monde, Guillaume Nodin, à lundi.
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7: Et la guerre en Ukraine. La Russie annonce avoir détruit plus de 600 drones ukrainiens la nuit dernière. On en parlait dans le journal. Des drones qui visaient plusieurs régions de Russie et la Crimée, occupée depuis 2014. Cette péninsule au bord de la mer Noire est de plus en plus visée depuis quelques semaines. On a eu l'occasion d'en parler ici. Les autorités ukrainiennes disent clairement leur volonté de couper la Crimée du reste du territoire. Et les premiers effets se font sentir. Les voies d'accès sont affectées. La vente de carburant est suspendue en Crimée et les coupures de courant sont de plus en plus fréquentes. Notre correspondante en Russie, Anissa El-Jabri, a pu se rendre sur place difficilement, Anissa, parce que les liaisons entre la Russie et la Crimée sont sous pression en ce moment.
2: Oui, certaines sont même hors d'usage et on ne sait pas pour combien de temps. C'est le cas de la liaison par ferry entre Kerch dans la péninsule de Crimée et la Russie dans ses frontières internationalement reconnues. Le port ferry côté Crimée à Kerch a été rendu inutilisable par les frappes de Kiev dans la nuit de samedi à dimanche dernier, le trafic totalement suspendu. Alors je suis allée faire un tour sur la route qui mène au port ferry côté russe. Eh bien, elle est aujourd'hui totalement vide. C'est un axe fantôme. On y croise juste les voitures des forces de l'ordre et notamment la police militaire. Aujourd'hui, l'axe majoritairement utilisé, c'est celui du pont de Kerch. Il est, vous l'imaginez bien, sous surveillance et protection renforcée. À sa sortie, on croisait encore il y a deux jours des cars d'enfants et d'adolescents tout toutes les deux heures, les autorités ont annoncé l'évacuation de toutes les colonies de vacances de la péninsule. Ici, on fait très attention à se montrer évasif sur la situation sécuritaire sur place. On sait que ça peut mener au commissariat. En revanche, selon des témoignages que j'ai recueillis, cela fait plusieurs jours que Sébastopol est visé par des attaques et subit des coupures d'électricité. L'ampleur de la crise du carburant sur la péninsule, elle, se voit à l'œil nu. Côté russe, avec des files d'attente, parfois jusqu'à une centaine de véhicules venus de Crimée dans les stations-service jusque dans l'arrière-pays. Interrogés vers 11h30 du matin, on pouvait croiser des Criméens visiblement épuisés et tendus hier.
3: Nous ne sommes vraiment pas contents de tout ce qu'il se passe. Et nous sommes épuisés. Nous sommes là depuis 4h du matin. Et comme vous voyez, nous n'avons toujours pas pu faire le plein. Quand on est arrivé à cette station-service, les camions-citernes étaient en train de remplir les réserves de carburant. Et forcément, la vente a été suspendue. C'est pour ça que la file d'attente est tellement longue.
2: Les stations-service qui sont juste à l'entrée et à la sortie du pont de Kerch ont limité les ventes à 30 litres et les caissières gardent les numéros d'immatriculation des véhicules servis pour éviter les petits malins qui se replaceraient dans la file d'attente. C'est donc la course à faire le tour de toutes les stations-service de la région. Pour certains, ce type d'aller-retour pour faire le plein prend 24 heures et c'est nécessaire deux fois par semaine.
7: Alors il y a un autre trajet, Russie-Crimée, c'est la route qui passe au nord par les territoires annexés, par Mariupol et Mélitopol. Cette route est devenue très dangereuse, à portée d'attaques de drones de l'Ukraine et Kiev ne s'en prive pas, Anissa. Et là aussi, ça a des conséquences très concrètes sur l'approvisionnement de la Crimée.
2: Voilà la très forte dégradation de la sécurité sur cet axe. Elle se constate avec un chiffre, l'explosion de la rémunération pour les chauffeurs-livreurs qui empruntent cette route. Le mois dernier encore, pour le transport d'une cargaison somme toute basique, matériel de construction ou nourriture, un chauffeur était rémunéré en moyenne maximum 80 000 roubles, environ 1 000 euros au cours actuel. Aujourd'hui, c'est 400 000, 5 fois plus en quelques semaines. Et encore ce salaire, ils sont nombreux à le refuser. Enfin, pour le transport de carburant, au vu des risques encourus, ça a toujours été une cargaison très ciblée. Le prix a toujours été plus élevé. Mais là aussi, en quelques semaines, il a explosé. En mai dernier, le trajet se payait entre 120 et 180 000 roubles. Il est aujourd'hui à 800 000, 10 000 euros. Le salaire de la peur, en somme. À Rostov, le point de départ de cette route, ville QG du haut commandement russe pour la guerre en Ukraine, on signale aussi un prix élevé du carburant, le double du prix moyen de référence.
7: Anissa El-Jabri, et cette guerre qui se poursuit sans espoir d'accord pour y mettre fin en ce moment, et bien malgré cela, les alliés de l'Ukraine préparent déjà la suite. La 5e conférence pour la reconstruction du pays se poursuit en Pologne. Sans le président Zelensky, sa décision de nommer une unité militaire du nom d'un nationaliste accusé de crimes sur le sol polonais durant la Seconde Guerre mondiale a généré des tensions. C'est donc sa première ministre qui représente Kiev. On en parlait déjà hier, Ksenia Jornochné. Les alliés ont promis ou concrétisé lors de cette conférence déjà des aides financières.
5: Oui, tout à fait. Et cette conférence marque une nouvelle étape. L'Union européenne a confirmé hier le versement d'une première tranche dans le cadre d'un nouveau programme européen de soutien. Et je vous propose d'écouter Ursula von der Leyen.
6: L'Ukraine prospère de demain nécessite des investissements massifs dès aujourd'hui. Depuis le début de l'invasion russe à grande échelle, l'Union européenne et ses États membres ont apporté 200 milliards d'euros de soutien économique, financier et militaire. Avec le programme de prêt de soutien à l'Ukraine, nous fournirons en outre 90 milliards d'euros supplémentaires au cours des deux prochaines années. Aujourd'hui, nous procédons au versement de la première tranche de ce programme. Il ne s'agit pas de 2 milliards, mais précisément de 3 200 000 euros d'assistance macro-financière. Je suis heureuse et fière d'annoncer aujourd'hui ce décaissement.
5: Voilà, c'était Ursula von der Leyen, chef de la diplomatie européenne. Bruxelles a également confirmé la mise en œuvre d'un fonds européen phare pour la reconstruction de l'Ukraine. Et c'est un nouvel instrument qui doit permettre d'attirer des investissements privés en Ukraine et pourrait mobiliser, c'est son objectif, près de 500 millions d'euros dès cette année.
7: Alors, au-delà des annonces de la présidente de la Commission européenne, quels sont les autres engagements financiers importants?
5: Alors, la Finlande a promis 40 millions d'euros supplémentaires à travers une initiative coordonnée par l'OTAN, qui consiste de financer l'achat d'équipements militaires, souvent américains, dont l'Ukraine a besoin rapidement. L'objectif est notamment de renforcer la défense antiaérienne, les munitions et d'autres capacités critiques. L'Ukraine a également obtenu au moins 375 millions d'euros pour la restauration des infrastructures énergétiques. La première ministre ukrainienne, Yulia Sviridienko, qui représente le gouvernement et qui remplace en quelque sorte Zelensky, affirme que la conférence devrait déboucher sur 160 accords, plus de 30 nouveaux partenariats et près de 10 milliards d'euros d'engagement.
7: Et du côté de la France ?
5: Alors la France est l'un des principaux partenaires économiques de l'Ukraine et l'un des premiers employeurs étrangers. Avant la guerre, plus de 160 entreprises françaises y étaient implantées. Elles emploient aujourd'hui encore plusieurs dizaines de milliers de personnes. Les banques françaises sont restées aussi et continuent de financer l'économie ukrainienne. La France est très présente aussi dans la reconstruction à travers son fonds Ukraine, qui finance des projets portés par les entreprises françaises. Et l'un des premiers dossiers cette année retenus concerne l'hôpital régional de Vinnytsia. Une entreprise française va moderniser tout son système de chauffage. L'hiver dernier, une panne avait fait tomber la température seulement à 12 degrés dans l'établissement et certaines opérations avait dû être reporté et les patients les plus fragiles a été particulièrement touchés. Donc le projet est déjà validé par les autorités françaises et attend désormais le feu vert de Kiev.
7: Alors c'est la première fois que l'industrie militaire occupe une place aussi importante lors de cette conférence.
5: Effectivement, et la reconstruction est désormais pensée en lien direct avec les capacités ukrainiennes de défense. Des entreprises du secteur de défense participent au salon économique organisé en parallèle afin de développer des partenariats technologiques et industriels avec les acteurs européen.
7: Et puis la reconstruction, ça n'est pas seulement le côté militaire, pas seulement non plus les routes ou les bâtiments auxquels on peut penser
5: exactement.
7: Spontanément.
5: Et cette année, la culture fait officiellement partie des priorités de la reconstruction. Il s'agit non seulement de restaurer les monuments historiques et les musées endommagés par la guerre, mais aussi de protéger le patrimoine culturel ukrainien, considéré comme un élément essentiel de la résilience du pays et de son identité. Donc cette approche élargit la notion même de reconstruction. Elle englobe désormais l'économie, l'énergie, la sécurité, mais aussi la mémoire et le patrimoine.
7: Xenia Jornoclé de la rédaction en ukrainien de RFI. Un coup d'œil à la presse européenne qui parle encore beaucoup aujourd'hui de la chaleur exceptionnelle qui touche plusieurs pays du continent. Cette vague aurait été encore impossible il y a 50 ans, titre El País. Rien que ces 4 dernières années, la chaleur a fait plus de 200 000 victimes en Europe, rappelle le journal en citant un responsable de l'OMS. Mais ces décès, poursuit El País, ne représentent que la partie émergée de l'iceberg, car des millions d'autres personnes sont affectées physiquement et mentalement. La chaleur et ses conséquences citées dans Le Soir, des événements annulés en Belgique et en France, des trains supprimés, des horaires adaptés. Et de son côté, la Repubblica s'inquiète des températures à venir qui pourraient atteindre 50 degrés dans les prochaines années. Tanea rapporte qu'une grande opération a commencé dans le domaine de l'urbanisme en Grèce. Des contrôles sont effectués partout pour détecter le blanchiment d'argent, les avoirs non déclarés ou encore des dépôts suspects. Et ces contrôles, précise le journal, ne se limiteront pas aux employés des services publics. Ils s'étendront aussi à leurs proches. La décision est. Monarch a publié ses déclarations de revenus et The Independent nous apprend qu'il figure parmi les 100 principaux contribuables du pays. La mesure est présentée comme un premier pas vers la transparence.
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7: Ils sont toujours aussi nombreux en Albanie, les manifestants de la révolution des Flamands Roses. Ces animaux menacés comme d'autres par un grand projet touristique de luxe dans une zone naturelle, projet voulu par la famille Trump, dénoncé depuis des semaines. Et d'ailleurs, le mouvement est désormais bien plus large puisque les protestataires réclament la démission du Premier ministre, à qui ils reprochent de brader le pays pour des intérêts privés, de détruire les espaces naturels et d'accentuer les fractures sociales. Reportage à Zvornets et à Tirana de notre correspondant Louis Seyé.
8: Un flamant rose en carton à la main, Eddie est venu manifester sur la plage sauvage de Dalan, dans la zone protégée de Vjosanarta, au sud-ouest de l'Albanie. Cette étudiante de 19 ans s'inquiète de voir les dunes, la forêt de pins et la lagune être transformées en un complexe touristique de plus de 10 000 lits.
9: Il faut que le peuple et la jeunesse se soulèvent. Les oligarques ne font que voler et détruire ce qui nous appartient. On n'a pas besoin d'une nouvelle station balnéaire. Il y en a déjà plein. Cette terre appartient à tous les Albanais et à la nature. Il nous faut une révolution.
8: Depuis quelques années, ces projets immobiliers à plusieurs millions d'euros se multiplient sur l'ensemble de la côte et même au cœur des montagnes albanaises. Ils sont le moteur de la politique de développement par le tourisme du Premier ministre socialiste Edi Rama au pouvoir depuis 2013. Mais pour les milliers d'Albanais qui manifestent chaque soir depuis bientôt un mois, ces constructions symbolisent avant tout un système dont ils se sentent exclus. La défense des flamants roses est devenue le point de ralliement d'une contestation plus large contre la corruption et l'accaparement des terres. Erdin, 32 ans.
12: Est-ce qu'on peut avoir des vacances dans ces complexes hôteliers de luxe avec une retraite de 120 euros? C'est impossible avec le niveau actuel des salaires et des retraites. Et on nous dit que ces projets vont apporter du développement. Mais de quel développement on parle quand ces hôtels font venir des travailleurs d'Inde, du Bangladesh ou des Philippines qui sont payés 400 ou 500 euros? Ça m'apporte du développement, ça?
8: Derrière cette contestation inédite depuis la fin de la dictature communiste, les manifestants dénoncent des choix politiques qui ne profiteraient qu'à une petite élite économique. En 2024, les autorités ont modifié la loi sur les zones protégées et ouvert la voie à l'urbanisation des espaces naturels les plus sensibles. Maylinda Hodja est directrice de l'ONG Network Albania, spécialisée dans la défense de l'environnement et des droits humains.
23: Seuls les investisseurs tirent des profits de ces constructions. Tous ces projets qui sont développés en tant que projet stratégique n'apportent pas un développement sain à l'Albanie. Avec cette loi et l'arrivée de ces investisseurs stratégiques, sans aucune transparence, sans savoir qui se cache vraiment derrière ces investissements, cela a créé...

0: Et dans ce contexte, eh bien, il est difficile de maintenir un certain nombre d'événements qui étaient prévus. On va en parler avec vous, Alice Froussard. Bonjour.
1: Bonjour.
0: À Paris, la marche des fiertés prévue demain a été reportée au mois de septembre et le festival Solidays est annulé à cause donc de cette canicule. C'est une demande de la préfecture de Paris.
2: Oui, la préfecture de police évoque surtout la situation extrêmement tendue dans les hôpitaux, parle, je cite, de risque élevé de sursollicitation comme motif de ces annulations. Il faut dire que le dispositif sanitaire est déjà mobilisé au-delà de ses capacités en Ile-de-France. À l'hôpital européen Georges Pompidou, le professeur Philippe Juvin, chef des urgences, raconte qu'il voit déjà arriver des patients souffrant de sévères déshydratations, de coups de chaleur, de décompensation de maladies chroniques, notamment chez les personnes âgées, mais aussi chez les plus jeunes qui n'ont pas fait assez attention. Le flux de patients ne baisse pas, alors les hospitalisations s'allongent, le nombre de lits disponibles se réduit. Maintenir ces deux événements aurait été déraisonnable, conclut ce médecin urgentiste. C'est une décision sage, insiste Emmanuel Grégoire, le maire de Paris.
0: A toujours est-il que ça reste une mesure totalement exceptionnel.
2: Exactement, une annulation qui a surpris aussi parmi les organisateurs. Écoutez Luc Barouet, il est directeur et fondateur du festival Solidays. Il l'annonçait à ses équipes de bénévoles, c'est un extrait diffusé sur France Info.
3: Je suis là et on est là pour vous annoncer une mauvaise nouvelle. Solidays n'ouvrira pas ses portes du week-end.
4: Quoi ?
3: Oui.
2: Le festival devait se tenir jusqu'à dimanche. Les techniciens et bénévoles avaient travaillé sous 40 degrés pour construire les scènes qui ne serviront à rien. Pour Solidarité Sida, l'annulation des Solidays, un festival qui leur reverse des fonds, est très préjudiciable. 3 millions d'euros de recettes en moins.
0: Les organisateurs des événements concernés ne remettent pas en question cette décision d'annuler, il faut le préciser.
2: Oui, exactement. Ni le risque lié à la canicule. Ils veulent avant tout la sécurité des participants, tous nous l'ont dit. Mais ils critiquent la manière dont ça a été fait. C'est la même chose du côté de la marche des fierté. Elle devait avoir lieu ce samedi dans les rues de Paris. Nous avons échangé juste après cette décision avec Alexandre Schoen. Il est coprésident de l'Inter-LGBT. Écoutez sa réaction.
5: On est, pour vous dire, désabusé en fait finalement par cette décision qui est prise au dernier moment, alors que la canicule elle est là depuis longtemps, que le changement climatique c'est pas une grande nouvelle, que la canicule en période de marche des fiertés pour nous, c'est pas une grande nouvelle, on découvre pas l'eau chaude, si vous voulez. On a déjà marché plein de fois avec 39-40 degrés, ça nous est arrivé, on a même le goudron qui fondait sous nos pieds à certains moments, en 2019 notamment. Donc la question c'est pas tant ça que comment est-ce qu'on fait en sorte que les événements se passent bien.
2: Il le précise, pour la Pride, le dispositif de sécurité avait été salué par la préfecture de police il y a 3 semaines. Un dispositif renforcé, à nouveau il y a 48 heures, étant donné les températures. Des secouristes de la protection civile avaient été recrutés, des médecins urgentistes, des baignoires d'hyperthermie, 2 camions de brumisation.
5: Le problème, c'est l'impréparation du gouvernement depuis plus de 20 ans maintenant, parce que ça fait plus de 20 ans maintenant qu'on sait qu'il y a changement climatique.
2: Et Alexandre Schoen le précise, l'annulation de la marche des fiertés, c'est l'annulation de l'affirmation de leurs droits, les reporter à plus tard, alors que le contexte est grave, dit-il, citant l'élection présidentielle dans un peu moins d'1 an.
0: Alice Froussard, les effets de la chaleur inhabituelle en France, inhabituelle par son ampleur et par sa durée, révèlent donc à quel point le pays n'est pas prêt pour de telles températures. Et pour en parler, Véronique Rigolet, vous recevez une figure, la paléoclimatologue Valérie Masson-Delmotte, directrice de recherche au laboratoire des sciences du climat et de l'environnement à Paris-Saclay et ancienne coprésidente du groupe 1 du GIEC, le groupe d'experts sur le climat.
6: Bonjour Valérie Masson-Delmotte.
7: Bonjour.
6: Merci de nous rejoindre sur RFI. Alors que la France est aujourd'hui au bord de la crise sanitaire, après une semaine d'un épisode caniculaire extrêmement brutal, mais également extrêmement prévisible. Un dérèglement du climat annoncé en tout cas de longue date. Et pourtant, la France n'est pas prête. Valérie Masson-Delmotte, à qui la faute ?
7: Moi, je ne sais pas ce que j'aurais pu faire pour expliquer plus clairement et depuis longtemps ce que l'on sait en sciences du climat, c'est-à-dire depuis, je dirais, le début de ce siècle, du 21e siècle. On sait que, à mesure qu'on brûle des énergies fossiles, que le climat se réchauffe, une des conséquences directes, c'est l'augmentation des événements chauds, plus fréquents, plus intenses. Et on a fourni, en fait, à tous les gouvernements du monde le meilleur état des connaissances dans les rapports du GIEC et notamment les projections qui montraient une augmentation à venir de la fréquence, l'intensité, la durée des événements chauds et la saison qui les concerne, évidemment.
6: Tout le monde était prévenu. Vous dites quoi aujourd'hui ? Nos dirigeants sont en plein déni climatique, comme le président Macron, qui s'est en quelque sorte dédouané hier. Nous nous sommes adaptés au réchauffement climatique, a-t-il dit, mais on ne s'adapte pas à un pic qui n'a pas d'équivalent aujourd'hui en Europe.

0: Alors, je pense qu'il y a une incompréhension du terme adaptation. Là, en fait, on est dans une situation de gestion de crise qui révèle beaucoup de vulnérabilité. On rentre, en fait, dans des plages de chaleur mortelles, en fait, hein, dangereuses pour les personnes âgées, pour les personnes malades, pour les personnes jeunes qui font du sport aux heures chaudes, pour les enfants dans les salles de classe, pour les personnes dans des logements indignes, en fait. Des logements qui deviennent des pièges ou dans les hôpitaux trop chauds également. Donc, on rentre dans cette plage-là. Là, c'est la gestion de crise. Ben voilà, on improvise, on bricole.
1: On colmate les brèches, en fait, dans l'urgence, à l'hôpital, dans les écoles,
0: ça,
1: en attendant quoi ?
0: C'est indispensable. Donc, il y a des choses qui ont avancé. Par exemple, depuis la canicule de 2003, on s'est rendu compte que les personnes âgées étaient fragiles, vulnérables face à la chaleur. On a mis en place des systèmes d'alerte. On peut mettre en veille, avec des niveaux croissants, les systèmes sanitaires. Mais ça n'empêche toujours pas une mortalité élevée. Ça, c'est en fait la gestion de crise, l'alerte. Mais l'adaptation au changement climatique, c'est vraiment comment on engage des changements structurants, pas après coup, pas pour les événements du passé, mais en anticipant les caractéristiques à venir. Donc, ça veut dire végétaliser les villes pour qu'on puisse se déplacer sans cuir sur les trottoirs, ombrer les fenêtres, les façades. Alors, ça veut dire travailler sur le confort thermique des bâtiments. Ça veut dire, dans certains cas, là où on accueille des publics fragiles, déployer la climatisation. Peut-être aussi s'inspirer de ce qu'on fait dans d'autres pays sur les rythmes, en fait, hein, dans la journée, par exemple. Il y a énormément de choses qui peuvent être structurées et mises en œuvre. Mais je veux juste rappeler une chose, par exemple. Dans les normes, par exemple, pour les bâtiments neufs, et uniquement les bâtiments neufs, qui était utilisé comme référence pour la chaleur, c'est la canicule de 2003. On regarde dans le rétroviseur, on ne regarde pas vers l'avant. Et ce qui est très frustrant, en fait, j'ai même une sorte de colère froide, en fait, hein, mais ce qui est extrêmement frustrant pour nous comme scientifiques, c'est d'avoir fourni ces connaissances, de les avoir établies de manière solide, et puis de voir qu'il y a en fait un déni, mais qui n'est pas que celui des décideurs aux responsabilités actuelles, c'est une forme de déni qui est dans l'ensemble de la société. Qui fait que, par exemple, depuis 2 ans, on se dit, finalement, la transition écologique, c'est pas une priorité. On a d'autres urgences, d'autres priorités. Simplifions les arguments de compétitivité. Et puis là, la réalité du changement, elle se manifeste. Et elle se manifeste de manière très douloureuse. Oui.
1: Pourquoi ce n'est pas une priorité politique ? Est-ce que l'une des explications est le fait que cette crise climatique soit liée également à la crise de la dette, que la France n'ait pas les moyens est à l'os aujourd'hui ?
0: En fait, dans beaucoup de pays dans le monde, on est face à des enjeux similaires. C'est des enjeux, en fait, d'être capable de se fixer des priorités collectives claires, d'être lucide sur les vulnérabilités par rapport à la chaleur, notamment, mais aussi à un cycle de l'eau plus intense, plus variable. Puis les autres facettes d'un climat qui change. Là, on met l'accent sur la chaleur parce que c'est un enjeu, bien sûr, vital.
1: Et 6 000 morts l'an passé, hein.
0: 5 700 décès avec les 2 vagues de chaleur de l'été 2025. Et ce que l'on voit, c'est que finalement, j'ai l'impression que très souvent, après les événements graves, la crise est passée, puis c'est d'autres personnes qui vont être aux manettes. Et du coup, en fait, on n'utilise pas le retour d'expérience pour engager des changements plus structurants et en faire des priorités. Et puis, ce que ça montre aussi, c'est à quel point... on a intérêt à limiter l'ampleur du réchauffement parce qu'on voit bien là à quel point on n'est pas préparé pour le climat d'aujourd'hui, sans parler de celui de demain.
1: Qui sera nécessairement encore plus chaud.
0: Un des points clés qui ressort, c'est que c'est beaucoup moins coûteux d'engager résolument la décarbonation, de prévenir par une adaptation engagée avant que les événements brutaux se présentent. C'est beaucoup moins coûteux que de gérer les crises et de faire avec les perturbations, les souffrances, les pertes et les dommages.
1: Comment Valérie Masson-Delmotte, espérer un sursaut, une vraie prise de conscience enfin ? Est-ce qu'il faut politiser cette question du climat, l'imposer, notamment dans les débats de cette campagne présidentielle ?
0: Parfois le terme politiser peut être mal compris. Moi, je vais l'exprimer autrement. On est sur des enjeux profondément démocratiques. décarboner. La Cour internationale de justice l'a dit, 141 pays l'ont voté en assemblée de l'ONU. C'est une obligation, c'est un devoir.
1: C'était l'an passé, hein, oui.
0: Pour limiter l'ampleur du réchauffement. Mais là, on est aussi sur des questions de droit, le droit à l'adaptation, le droit à des logements avec un confort correct l'été, le droit à la fraîcheur, le droit pour les plus jeunes de pouvoir se baigner en sécurité quand il fait très chaud. Donc on est vraiment sur la question de droit et donc on est sur des enjeux profondément démocratiques liés aussi à nos valeurs républicaines. La liberté, en fait, elle est très contrainte. Hein. Quand on a des chaleurs à 42 degrés, elle va être très contrainte avec le manque d'eau. L'égalité, elle n'est pas assurée. Même obtenir un brevet des collèges quand on a des enfants qui ne peuvent pas dormir la nuit dans leur logement, ça n'est pas juste. Et puis, la fraternité, c'est indispensable, notamment pour mettre en priorité des actions pour protéger les plus vulnérables. Et moi, ce que je pense, c'est qu'on peut avoir trois choses qui restent de cette vague de chaleur actuelle. La première chose, c'est vraiment une action concertée à grande échelle pour les écoles, pour permettre d'assurer l'éducation dans de bonnes conditions. Ça, c'est un droit des enfants et il faut qu'on l'assure. La chaleur, en fait, dégrade hein, la qualité des apprentissages, sans parler des examens et des risques pour la santé. La deuxième chose, c'est le logement digne. Faire en sorte d'intégrer dans les critères de logement digne des critères absolus de température et d'équipement indispensables, volets, ventilateurs et le reste. Et puis la troisième chose, c'est sur la santé au travail. On n'a pas de cadre clair hein, qui permet de mettre à l'abri des personnes qui travaillent dans des atmosphères extrêmement chaudes. Et sur ces trois sujets-là, je pense que collectivement, on peut avancer.
1: Et on aura noté vos trois sujets pour cette prise de conscience à la faveur de la crise que nous vivons actuellement. Merci Valérie Masson-Delmotte. Bonne journée.
0: Merci beaucoup. Au revoir.
2: Valérie Masson-Delmotte, ancienne coprésidente du groupe 1 du GIEC et directrice de recherche au laboratoire des sciences du climat et de l'environnement à Paris-Saclay. La chaleur toujours à la une de la presse en France et les hôpitaux en plein bricolage, nous dit l'Humanité, alors que Le Monde nous apprend que le procès du militant trotskiste Anas Kazib pour apologie du terrorisme est renvoyé. Il devait être jugé hier pour des tweets et des retweets en relation avec les attaques terroristes du Hamas le 7 octobre 2023 en Israël. Les juges ont décidé de faire droit à la défense, explique Le Monde, qui dénonçait une instrumentalisation de la justice par l'association Jeunesse Française Juive pour faire taire les soutiens de la Palestine. Et puis Mediapart nous parle de quatre militants d'extrême droite de la ville de Tours qui ont reconnu leur participation à deux descentes contre des militants de gauche mais qui plaident coupables. Et ça leur permet, écrit le site d'information, d'éviter un procès public durant lequel les détails de l'affaire et de leur parcours auraient été évoqués.
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2: La France où 12 personnes justement seront bientôt jugées pour l'attaque d'un bar par des militants d'extrême droite à Brest. La ville se trouve en Bretagne, dans l'Ouest, dans une région où le Rassemblement national n'est pas particulièrement bien représenté, plutôt moins que dans le reste du pays même. Et pourtant, depuis quelques mois, des groupes radicaux d'extrême droite multiplient les agressions racistes, antisémites, islamophobes ou contre des militants de gauche. À Brest, justement, Marius Lafont, les murs sont régulièrement couverts de tags nationalistes. Le compagnon d'un député de la France insoumise a été attaqué il y a quelques mois et il y a même parfois de vraies expéditions punitives en plein centre-ville.
4: Il y avait du verre pillé partout, des tables éparpillées dans tous les sens.
5: Nous sommes devant la terrasse du Café de la Plage, en plein centre de Brest. Devanture rouge, bardée d'affiches, le lieu est plutôt à gauche. Ce soir de septembre 2025, Erwan buvait un verre juste à côté.
4: On allait juste partir de ce bar-là pour aller ailleurs.
5: Mais soudain, une vingtaine de personnes cagoulées ont débarqué.
4: Il y en a un premier groupe qui a gazé la terrasse. Et après, en fait, ils sont rués sur eux et ils ont tabassé tout le monde. Sur les vidéos, tu vois des gens avec des battes de baseball ou des espèces de barres en métal. Assez vite, en fait, les gens du bar en fait, se regroupent pour les faire dégager. Quoi. Voilà, il y avait des gens qui avaient reçu des gaz lacrymaux, des gens qui étaient blessés, qui avaient des contusions au visage. Ça rend très concret la poussée de l'extrême droite en France.
5: Brest et Natio. Le slogan a résonné pendant l'expédition punitive. Une signature de l'extrême droite pour Olivier Cuzon, le vice-président de la Ligue des droits de l'homme de Brest.
6: Autour du stade de foot, on s'est rendu compte qu'il y avait un petit club. Mais manifestement, ce n'est pas que des supporters de foot. Ils sont aussi d'une idéologie bien précise.
5: Selon Selon lui, il y a une question de contexte politique. Aux législatives de 2024, le vote pour le Rassemblement national a progressé de près de 10 points dans les 4 départements bretons.
6: La face institutionnelle, à savoir le Rassemblement national, donne une forme d'immunité à ces groupuscules, au point d'aller venir casser la gueule des personnes racisées ou des personnes qui affichaient ostensiblement leur attachement à la communauté LGBT.
7: Vous avez quel retour, vous, des autres antennes de la LDH? Est-ce qu'ils vivent des situations similaires? Comment ça se passe?
6: Clairement, à Rennes, ça fait longtemps qu'il y a une extrême droite violente et radicale autour de la faculté en particulier. À Lorient, on a des groupes militaires qui, à plusieurs reprises, se sont organisés en milice, hein, faut dire comme ça, et qui en ville chassaient pour vouloir aider prétendument les forces de police pour rétablir l'ordre après le meurtre de Naël. On s'est cru à l'abri longtemps de cette extrême droite violente et on découvre un peu des choses dont on a évidemment entendu parler quand on se tient un peu au courant des informations en France. Hein, c'est pas des choses nouvelles, mais en Bretagne, c'est nouveau.
5: Des partis de gauche et des syndicats sont aussi visés. Au local de Solidaire 29, ces deux syndicalistes sortent d'un tiroir des stickers. Ils les ont retrouvés collés sur leur porte.
8: Donc c'est marqué zone nationaliste.
9: Zone nationaliste, ouais. Avec la fleur de lys et la croix celtique.
5: Locaux tagués, serrures bouchées, manifestations perturbées. Ces derniers mois, les menaces se multiplient contre le syndicat.
9: Moi, je dis toujours que je n'ai pas peur. Une attaque comme celle du Café de la Plage, elle est assez spectaculaire et pour moi, c'est un peu terroriste. Hein. Et en fait, ils ne nous empêcheront pas de parler, ils ne nous empêcheront pas de sortir, ils ne nous empêcheront pas de méditer et de défendre les valeurs qu'on a chevillées au corps.
10: J'ai une crainte, il ne faut surtout pas que Brest se transforme comme Lyon. Lyon, c'est depuis des années un laboratoire de l'extrême droite. D'emprise de l'extrême droite sur le vieux centre-ville de Lyon, c'est vraiment dur. Les agressions, je ne sais pas combien il y en a à Lyon, mais ça fait des années qu'il y en a. Il faut faire plus attention quand on organise des trucs publics. Il est hors de question que Brest devienne une zone nationale, comme ils disent.
5: Devant le Café de la Plage, la terrasse a été nettoyée, le verre pilé a été balayé. Mais les actions d'extrême droite ne se sont pas calmées. Des tags nationalistes ont été découverts mercredi 22 avril sur les murs d'un lycée de la ville.
2: Un reportage de Marius Lafont. Notre rencontre avec une personnalité du monde de la culture, la chanteuse lyrique Anoucha Nazaï, qui mêle musique classique et poésie iranienne. Carmen Lunsman l'a rencontrée.
11: Anoucha Nazaï, bonjour.
12: Bonjour Carmen.
11: Quand vous chantez, on a l'impression que le temps s'arrête. Pourtant, rien ne vous prédestinait à devenir chanteuse avec un père avocat et une mère comptable. Vous étiez plutôt tournée vers les mathématiques et l'architecture. À quel moment tout a basculé?
12: C'est vrai que je ne suis pas élevée dans une famille musicienne, mais ma famille était très sensible à l'art, donc il y avait toujours la présence de la musique, de l'art à la maison. Et c'était à peu près à l'âge de 17 ans que j'ai commencé à vraiment être attirée vers la musique classique comme un métier pour moi.
11: Mais comment avez-vous découvert et choisi le chant lyrique dans un pays où les femmes n'ont pas le droit de se produire seules en public ?
12: C'est un peu grâce à les cassettes, les vidéos qui existaient à la maison, qui appartenaient à mes parents. Bien sûr, c'était interdit, mais en fait, ça n'empêche pas, ça donne plus envie. Dès le début, j'étais vraiment fascinée. J'ai commencé à chanter dans les chorales, dans ma ville natale, et après, j'ai pu rejoindre l'Orchestre symphonique de Téhéran. Mais c'était la dernière chose que je pouvais faire, en fait, en Iran. Je ne pouvais pas être soliste.
11: Pour vivre pleinement votre vocation, vous avez quitté l'Iran il y a une dizaine d'années à peu près. Comment vos racines continuent-elles d'habiter, d'enrichir votre univers artistique aujourd'hui, Anoucha Nazaï?
12: En fait, je suis très attachée à la poésie persane. J'ai toujours essayé de mélanger, de fusionner, de faire dialoguer ces deux mondes très liés, la musique et la poésie, qui m'évoquent beaucoup.
11: Donc on va vous retrouver au festival Les Étoiles du Classique à Saint-Germain-en-Laye dans une grande soirée des continents qui nous emmène des routes de la soie au souffle de l'Orient. À quoi ressemblera cette traversée, Anoucha Nazaï, et quel sera votre souffle dans cette histoire?
12: En fait, ce concert est pensé comme un voyage qu'on traverse différentes cultures, l'Asie centrale, Chine, Moyen-Orient, différentes couleurs sonores et différents instruments comme le pipa, kanun, oud et des percussions, mais aussi des instruments comme violoncelle, le piano, la guitare et aussi la voix, mezzo-soprano qui est la mienne. Ici, les cultures et les instruments ne sont pas juxtaposés. Ils dialoguent, ils se répondent entre eux. Il y a bien sûr des racines différentes, mais il y a beaucoup de points communs, comme la nostalgie, l'amour, la tristesse, la fête.
11: Vous avez également publié deux albums, des hommages sublimes à vos origines, à partir justement de poésie, de musique persane, qui remontent jusqu'au XIe siècle. Alors quel rôle peut jouer vraiment l'art dans nos sociétés? Je pense notamment à un projet engagé comme Mèche de Feu, en soutien aux femmes iraniennes.
12: La musique, et même le concert des Routes de la Soie, ce n'est pas que un chemin commercial, c'est un chemin des langues, de la poésie, de culture, et je trouve ça très beau, en fait, qu'aujourd'hui, on se rappelle que la musique a su toujours créer les ponts entre les cultures, entre les pays.

La chanteuse Anoucha Nazari, elle sera en concert demain près de Paris dans le cadre d'un événement qui réunit 200 jeunes artistes. Vous restez avec nous sur RFI. La suite du programme, c'est un prochain journal dans quelques minutes maintenant. Et puis à midi et demi, temps universel, l'actualité africaine. On parlera notamment de foot, puisque le Sénégal va avoir besoin d'un miracle, hein, ou presque, pour espérer continuer en Coupe du Monde. Après, aucun point pour le moment. Après deux matchs en Coupe du Monde, on ira à Dakar, évidemment. D'ailleurs, on aura l'occasion de reparler de cette Coupe du Monde dans une vingtaine de minutes dans le journal des sports. Mais pour l'heure, de la musique.

0: La légende du reggae, Lee Scratch Perry. Il est votre choix musical, José Marinho, bonjour.
1: Bonjour Anne, bonjour à tous.
0: 5 ans après sa mort, le grand sorcier signe un dernier tour de magie avec un album posthume. Ça s'appelle Special No Problem.
1: C'est son ultime coup de génie. Il l'a enregistré juste avant sa mort, à 85 ans en 2021. Et depuis sa tombe, le bonhomme continue de faire tourner sa machine lancée dans les années 70. Précurseur, Lee Scratch Perry est l'un des inventeurs du dub, cette version du reggae gorgée d'effets planants. De quoi devenir gourou chez lui et une star internationale avec par exemple ça.

0: Ça, c'était Disco Devil du dub expérimental en 1977 et près d'un demi-siècle plus tard, Lee Scratch Perry poursuit ses explorations depuis l'au-delà avec donc Spatial No Problem.
1: Quel miracle ! Ce disque, c'est la rencontre improbable de deux univers et de deux générations. D'un côté, Lee Scratch Perry, chanteur, compositeur et surtout producteur visionnaire des premiers succès de Bob Marley. De l'autre, Mouse on Mars, souris sur Mars, dans la planète, groupe électro basé à Berlin, 30 ans de carrière, plus de 10 albums au compteur. Ensemble, ils font sauter les repères, les frontières aussi, et signent un véritable ovni et nous emmènent loin dans l'espace. Écoutez.

0: Allô Shiva, chez Lee Scratch Perry, même les titres sonnent comme des invocations.
1: Oui, c'était un mystique, mais aussi un extravagant. Le genre à porter des parapluies vissés sur la tête et à mettre le feu par deux fois à son studio d'enregistrement pour chasser les mauvais esprits. On l'appelait même le Dali de Jamaïque, tellement il était surréaliste. Pour la petite histoire, ces personnages hors normes et superstitieux débarquent chez Mars on Mars en 2019 dans sa valise des gris-gris, plein de grigui, et au menu un régime à base de ragoût de poisson et de papaye. En quelques jours, il pose sa voix émouvante sur les machines et les percussions quasi anarchistes de cet album libre et réussi qui a attendu donc sa disparition pour être publié.

Voilà un afrobeat, funk, krautrock, électro et autres voyages cosmiques. Le Jamaïcain prend toutes les routes et c'est génial, nos problèmes.

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3: Vous écoutez bien Radio France Internationale, il est midi en temps universel, 14h ici à Paris. C'est l'heure du journal. Bonjour Candice Mazotomazic.
4: Bonjour Anne Cantner, bonjour à tous.
3: À la une, l'aide humanitaire internationale qui commence à arriver au Venezuela.
4: Un peu moins de 2 jours après le double séisme qui a frappé le pays, les autorités font toujours état de 235 morts. Secouristes et fournitures médicales arrivent du monde entier, vous l'avez dit il y a quelques heures. Des militaires états-uniens ont atterri au Venezuela, un commandement hautement politique, vous allez l'entendre, et qui illustre la mainmise de Washington sur le pays.
3: Au sommaire également, de nouvelles frappes israéliennes dans le sud du Liban, malgré un nouveau cessez-le-feu en vigueur.
4: 3 personnes sont mortes hier soir, signe d'une trêve fragile, alors que des responsables israéliens et libanais discutent aujourd'hui à Washington d'un règlement durable du conflit. Un horizon qui s'assombrit aussi du côté du détroit d'Ormuz. L'évacuation des 11 000 marins bloqués dans ce passage stratégique a été suspendue à cause d'un tir imputé à l'Iran.
3: Et puis une vague de chaleur, toujours en Europe, vague historique.
4: Et il pourrait s'agir d'un record selon les Nations Unies. En France, le thermomètre monte encore très haut aujourd'hui, dépassant par endroits les 40 degrés. Des événements culturels très attendus ont été annulés. Et puis nous irons en Irak à quelques heures du match entre la sélection nationale et le Sénégal pour les phases de poule du mondial masculin de football.
3: Et ça va être dur, très dur pour le Sénégal s'il veut jouer la phase finale. On en parlera dans le journal des sports dans un quart d'heure.
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3: Un peu moins de 36 heures après le double séisme qui a frappé le Venezuela, l'aide internationale commence donc à affluer.
4: Des secouristes spécialisés venus du Salvador, du Mexique ou encore de Suisse ont atterri au Venezuela pour tenter d'accélérer la recherche des disparus. Le bilan encore très provisoire est d'au moins 235 morts. Bonjour Justine Fontaine.
5: Bonjour.
4: Des militaires états-uniens sont donc arrivés à Caracas pour coordonner l'aide promise par Washington et avec à leur tête un général des Marines.
5: Oui. Et c'est le commandement militaire pour l'Amérique latine et les Caraïbes qui l'a annoncé. Le même commandement états-unien donc, qui a tué plus de 200 personnes, y compris des Vénézuéliens, dans des frappes contre des bateaux dans le Pacifique et les Caraïbes depuis septembre dernier. Un symbole de plus donc de la tutelle imposée par Washington au Venezuela depuis l'enlèvement début janvier du président Nicolas Maduro, avec donc d'un côté la force militaire et de l'autre les promesses d'aide humanitaire répétées par Donald Trump encore hier soir lors d'un dîner à la Maison Blanche, où il a dit « Nous avons pris le contrôle du Venezuela en moins d'une journée, le pétrole coule à flot, mais nous allons les aider ». Les États-Unis ont annoncé 150 millions de dollars d'aide. Le président sortant de Colombie, Gustavo Petro, a demandé la levée totale des sanctions contre Caracas. Washington en a suspendu une partie seulement pour que le pays puisse effectuer des transactions à l'international, uniquement donc pour acheter et surtout recevoir de l'aide face au séisme. Des mesures qui interviennent alors que d'un autre côté, les États-Unis ont énormément réduit leur aide humanitaire depuis le démantèlement l'an dernier de l'USAID, l'agence américaine d'aide au développement.
4: Et vous l'évoquiez, sur le terrain, la quête des survivants se poursuit, une recherche angoissante et particulièrement difficile pour les familles de prisonniers. Justine, vous avez pu joindre des proches de détenus.
5: Oui, Diego Casanova, du Comité pour la libération des prisonniers politiques, il explique que les familles ont énormément de mal à avoir des nouvelles des détenus.
6: L'État vénézuélien n'a jusqu'ici pas communiqué sur la situation dans les prisons, ni précisé si les bâtiments où se trouvent les prisonniers politiques ont été endommagés. L'opacité et l'improvisation continuent. Et cela génère de l'angoisse et de l'incertitude. Beaucoup de familles nous ont appelés en pleurant car elles n'ont pas de nouvelles de leurs proches. Mais de manière informelle, certaines familles ont pu se rendre devant les prisons et tenter d'entrer en contact avec les détenus via des tiers. Pour le moment, aucun des scènes nous a été rapportée et rien n'indique qu'un des bâtiments se soit effondré. Mais on a appris que la prison militaire de Ramo Verde aurait subi des dommages structurels. Les familles des détenus sont très inquiètes et se demandent ce qu'il va se passer.
4: Un propos recueilli par Justine Fontaine.
3: 6h04 à Washington, où les représentants libanais et israéliens ont repris leurs négociations pour un règlement durable du conflit au Liban.
4: Des pourparlers alors que la tension est encore montée d'un cran ces dernières heures dans le sud du Liban. 3 morts et 1 blessé ont été recensés hier soir. L'État hébreu dit avoir éliminé des combattants du Hezbollah. Le mouvement chiite pro-iranien lui dénonce une violation de la trêve. Et c'était la première fois qu'Israël avait recours à ses avions de chasse depuis l'entrée en vigueur du nouveau cessez-le-feu. Le feu convenu samedi dernier. Et dans le même temps, on l'a appris dans la nuit, l'Organisation Maritime Internationale a décidé de suspendre l'évacuation des 11 000 marins bloqués dans le golfe arabo-persique. Décision prise après un tir sur un navire dans le détroit d'Ormuz, attaque imputée par les États-Unis à l'Iran. Bonjour Guilhem Delteille.
7: Bonjour Candice.
4: Téhéran et Washington qui s'étaient pourtant engagés à favoriser un dialogue.
7: Oui, c'est l'un des engagements des deux pays après les négociations directes menées en Suisse le week-end dernier. Ils veulent faciliter les échanges entre eux afin d'éviter une reprise des hostilités. Pour cela, 2 mécanismes de dialogue ont été annoncés. Une cellule de déconfliction consacrée au Liban et une ligne directe consacrée au détroit d'Ormuz. La cellule de déconfliction portant sur le Liban se veut sorte de salle d'opération, explique un diplomate d'une pétromonarchie du Golfe à RFI, permettant un dialogue entre l'Iran et les États-Unis, chacun parlant ensuite à son allié, le Hezbollah pour l'Iran, Israël pour les États-Unis. J.D. Vance, le vice-président états-unien, se félicitait, lui, que l'Iran ait accepté d'envoyer un représentant des gardiens de la Révolution au commandement central des États-Unis au Qatar. Les gardiens de la Révolution sont pourtant sanctionnés par Washington. L'autre mécanisme concernant le détroit d'Ormuz est présenté comme une ligne de communication entre les deux parties. Elle est censée être en place durant la période de 60 jours au cours de laquelle la navigation doit pouvoir reprendre de manière libre dans cette voie de navigation stratégique. Mais sur le Liban, comme sur le détroit d'Ormuz, Candice, les événements des dernières heures montrent que pour le moment, les tensions demeurent.
4: Précision de Guilhem Delteille du service international de RFI.
3: La Russie et l'Ukraine échangent 160 prisonniers de chaque camp.
4: Annonce du Kremlin en plein regain de tensions sur le terrain. Ces derniers jours, les attaques ukrainiennes se multiplient, notamment en Crimée, où les autorités viennent de placer le territoire annexé par Moscou en situation d'urgence face aux graves pénuries d'électricité et de carburant causées par les frappes de Kiev. C'est dans ce contexte qu'on a appris également la décision du tribunal administratif de Strasbourg sur le cas de Danil Mourametov, ce russe entré sur le territoire lituanien en sautant d'un train en marche passant par le pays en juin 2025. Le jeune homme de 22 ans réfractaire à la conscription militaire demandait à la justice française que sa demande d'asile soit traitée en France et non en Lituanie comme le droit européen l'exige. Mais le juge a refusé. Danil Mourametov pourra donc être envoyé vers la Lituanie dans les prochains jours. Écoutez la réaction de son avocat, Martin Jouvin.
8: Mon client est aujourd'hui, à partir d'aujourd'hui, transférable à tout moment aux autorités lituaniennes, avec ce premier risque qu'il soit incarcéré, que pendant son incarcération, même s'il réussit à demander l'asile, ce qui n'est même pas sûr, mais même s'il réussit à le faire, que sa demande d'asile, premièrement, ne soit pas enregistrée, par exemple, ou que si elle est traitée, elle soit en fait refusée parce que la manière dont mon client s'est introduit sur le territoire lituanien, par un train qui est déjà un peu l'objet de tension parce que c'est un train russe qui passe en territoire européen et qui relie deux territoires de la Fédération de Russie, ça a un peu causé une sorte de scandale politique public et un peu embarrassé des autorités lituaniennes. Et donc, de ce fait, ensuite, un risque d'expulsion vers la Russie où voilà, il y a ce risque qu'il soit emprisonné et détenu dans des conditions inhumaines.
3: L'avocat Martin Jouvin. En Europe, une nouvelle journée suffocante, Candice, la vague de chaleur continue de s'abattre sur le continent.
4: Alerte rouge à la chaleur extrême aux Pays-Bas et en Allemagne. Record de température en Espagne et en Suisse. C'est l'ouest du vieux continent qui en pâtit le plus pour l'instant. En France, les deux tiers du pays restent en alerte canicule maximale avec un thermomètre qui dépasse les 40 degrés par endroit, obligeant les autorités à annuler des événements, notamment à Paris, comme la Marche des Fiertés ou le Festival de Musique des Solidays. Pour éviter d'engorger des hôpitaux déjà surchargés, la préfecture de police interdit aussi la vente d'alcool. Alors comment trouver des endroits au frais et éviter la chaleur dans la capitale? Certains préfèrent lier l'utile à l'agréable en se réfugiant dans des lieux culturels où la climatisation fait chuter le mercure. Lisa Giraldini.
9: En temps de canicule à Paris avec des pics de température à 41 degrés, les stratégies face à la chaleur se ressemblent souvent.
10: Là, je vais au cinéma voir un petit film d'animation pour me rafraîchir pendant la canicule.
11: Aller au cinéma, je vais en voir 3 ou 4. Je vais y passer jusqu'à 9h30 ce soir.
12: On va regarder un film parce qu'il fait trop chaud et qu'on a envie de se poser au frais.
13: Je vais rester après là pour lire. Je suis allée hier à la BNF. Je cherche des endroits climatisés où il fait frais.
14: Ah bah, c'est plus agréable que d'être dehors, c'est certain. Donc je vais au musée et au cinéma.
15: Je vais aller au cinoche. Il fait frais et j'irai à la piscine après.
9: D'autres délaissent le 7e art pour le 5e, la littérature et pour la climatisation des bibliothèques.
16: Là, je m'apprête à aller à la médiathèque chercher un petit peu de fraîcheur parce qu'il fait vraiment beaucoup trop chaud. Chez moi, c'est invivable. Ça me permet de beaucoup plus lire que ce que j'aurais fait chez moi en train de croupir sur le canapé.
17: J'ai l'habitude de travailler chez moi, mais je suis dans un petit logement étudiant. Et là, il fait, je pense, 35 degrés chez moi et c'est pas vivable. Donc, je viens profiter de la clim à la médiathèque.
9: Les touristes, eux, sont nombreux à se rabattre sur la visite des différents monuments et musées parisiens. Mais avec la canicule, le musée de la vie romantique a fermé ses collections permanentes. La Tour Eiffel, habituellement ouverte jusqu'à minuit 45, ferme désormais à 16h. Et le Louvre affiche complet jusqu'au 4 juillet prochain.
4: Reportage de Lisa Giraldini, puis le ministère de la Santé français qui vient de s'exprimer. Il se dit préoccupé par des décès à domicile à travers la France. La vague de chaleur qui se déplace à présent vers l'est du continent dans les prochaines heures. Et puis la nuit prochaine, les températures devraient progressivement commencer à baisser d'après Météo France.
3: Toujours en France, en Nouvelle-Calédonie, les électeurs sont appelés aux urnes dimanche pour des élections provinciales décisives.
4: Et ce sont les premières depuis 2019, après 3 reports liés à la crise institutionnelle et aux émeutes de 2024. Alors au-delà du renouvellement des assemblées locales, ce scrutin pourrait rebattre les cartes politiques avant la reprise des négociations entre indépendantistes et non indépendantistes. Les précisions à Nouméa avec notre correspondante Charlotte Manvi.
18: Chômage massif, pauvreté galopante, quartier où tous les commerces ont fermé leurs portes. 2 ans après les violences de 2024 qui ont fait 14 morts et près de 2 milliards d'euros de dégâts, la Nouvelle-Calédonie reste plongée dans une profonde crise économique et sociale. Les discussions sur son avenir institutionnel sont-elles toujours dans l'impasse? Les élections provinciales de dimanche sont donc particulièrement attendues car elles déterminent en réalité plusieurs institutions, les provinces, mais aussi le congrès composé d'une partie des élus provinciaux qui désignent à leur tour le gouvernement local. L'enjeu se concentre dans la province sud, la plus peuplée des 3 provinces et le principal centre économique du territoire. Les partisans de la Calédonie française tenteront d'y conforter leur domination, tandis que les indépendantistes du FLNKS essaieront de mobiliser les quartiers populaires pour les en empêcher. Le scrutin de dimanche aura des répercussions bien au-delà du renouvellement des institutions. Il fixera également le rapport de force entre indépendantistes et non-indépendantistes avant la reprise attendue des négociations sur le futur statut du territoire. Charlotte Manvi, Nouméa, RFI.
4: La Tunisie, dans le reste de l'actualité internationale, 25 ans de prison, c'est la peine écopée par la militante Siem Bensedrine, l'une des opposantes les plus connues du pays. Présidente de l'instance Vérité et Dignité, elle a auditionné des milliers de victimes des Zer Bourguiba et Ben Ali. La justice soupçonnait notamment cette ancienne journaliste d'avoir falsifié une partie du rapport final de cette instance. Des ONG locales et internationales, ainsi que des opposants, ont dénoncé une répression des droits et des libertés dans le pays depuis l'arrivée au pouvoir du président Kais Saied.
3: L'actualité, c'est aussi le foot, bien sûr, et les phases de poule de la Coupe du Monde qui se poursuivent.
4: Avec 2 affiches ce soir, Norvège-France, mais aussi Sénégal-Irak. Et pour l'Irak, qui a subi d'importantes défaites lors de ses 2 derniers matchs, c'est l'occasion de tenter de se rattraper, même si les supporters irakiens, vous allez entendre, sont bien conscients de la force de l'équipe sénégalaise. Reportage de Marie-Charlotte Roupy.
19: Au marché de Langa à Erbil, les maillots blancs et verts de l'équipe irakienne sont exposés devant les boutiques de vêtements. Malgré les défaites défaites successives, les supporters irakiens gardent espoir de voir l'Irak rester dans la compétition. Comme Abdelkader, gérant de l'une de ses boutiques.
7: Le match entre l'Irak et le Sénégal est décisif, car les 8 meilleures équipes classées, 3e, se qualifieront pour l'étape suivante.
19: Mais il est conscient du défi que l'équipe irakienne devra surmonter.
7: La plupart des joueurs du Sénégal font partie d'équipes françaises. Et Sadio Mané est une grande star qui a joué dans la première ligue et est allé en Arabie Saoudite. Ils sont très forts, ils ont de très bons joueurs.
19: Devendeur, Khair Erawa, sont eux plus pessimistes à l'approche du dernier match de poule de l'Irak.
20: Sénégal-Irak, le Sénégal va gagner. 3-1.
21: On aimerait qu'ils gagnent, mais je ne pense pas qu'ils vont le faire. J'ai vraiment le sentiment qu'ils vont perdre ce match aussi.
19: Installée dans un café à proximité, Haïda, elle, est heureuse d'avoir vu l'Irak représenté en Coupe du Monde après 40 ans d'absence et pense déjà à la suite.
22: Maintenant, nous avons de très bons joueurs. L'équipe devrait changer quelques joueurs pour la prochaine, peut-être pour la prochaine Coupe du Monde.
19: Les supporters irakiens soutiendront leur équipe jusqu'au bout de la compétition, avec l'espoir surtout que cette participation ne soit pas la dernière. Marie-Charles Troupy, Erbil RFI.
3: Et voilà pour votre journal, Candice Mazotomazic. On va continuer à en parler de cette Coupe du Monde dans le journal des sports. Bonjour Olivier Pron.
23: Bonjour Anne, bonjour à tous.
3: Fin du premier tour et un nouveau qualifié africain pour les 16e de finale. On parlera des matchs du jour un peu plus tard.
23: Oui, c'est ça, on va faire comme ça. 2+1 qui font 3 à l'Afrique du Sud et au Maroc. Est venu donc s'ajouter hier soir la Côte d'Ivoire pour les qualifier. Une première pour les éléphants. Bon, on le rappelle, les Coupes du Monde précédentes éliminaient la moitié des équipes au premier tour. Celle-ci, un tiers. Alors, relativisons un peu quand même. Néanmoins, les Ivoiriens sont venus à bout de la terrible sélection de Curaçao, 2-0. Doublé de Nicolas Pépé et joie et fierté de Guéla Doué.
24: On est très fiers, très heureux d'avoir qualifié la Côte d'Ivoire. On espère que tous les supporters sont fiers de nous aussi. C'est une belle victoire aujourd'hui, 2-0. On est tous très contents de ce résultat. On s'est tous battus, on a fait preuve d'agressivité. Aujourd'hui, on a gagné ce match. C'est un travail collectif. Forcément, l'unité, on en aura besoin pour aller loin. C'est au-delà d'une équipe, on est une famille. On s'entend tous très bien et ça se ressent sur le terrain aussi. On fait tous les efforts les uns pour les autres. C'est ce qui nous permet de gagner aujourd'hui.
23: C'est ce qui permet de gagner donc à Guéla Doué avec Frédéric Suto et peut-être les Ivoiriens face à la France en 16e de finale mardi à Dallas.
3: La France qui joue ce soir à partir de 19h temps universel, ce sera face à la Norvège et l'objectif pour les Bleus, c'est de rester premier de leur groupe.
23: Et ainsi éviter les éléphants au tour suivant, vous l'avez compris. Françaises et Norvégiens déjà qualifiés après 2 victoires en 2 matchs s'affrontent donc à Boston. Une rencontre importante et particulière pour les Bleus sans leur sélectionneur Didier Deschamps rentré précipitamment en France pour assister aux obsèques de sa maman. Son adjoint Guy Stéphan sera présent sur le banc contre cette équipe de Norvège, séduisante, avec un Erling Haaland au rendez-vous de son premier mondial. 4 buts depuis le début du tournoi. Le milieu de terrain français Aurélien Tchouaméni aura à l'œil forcément le cyborg si bien coiffé de Manchester City.
25: Il peut marquer à tout moment, c'est un joueur de classe mondiale. On sait qu'il est très adroit devant le but, donc les petits moments de flottement, les petits moments où on n'est pas concentré, on peut le payer cash. Donc voilà, on sait qu'on va faire face à une très belle équipe, mais on sera prêt pour ce combat-là.
23: Et on espère bien France-Norvège en direct et en intégralité sur les antennes africaines de RFI, 18h50, temps universel pour la prise d'antenne.
3: Avec en multiplex, l'autre rencontre du groupe. On l'évoquait tout à l'heure, Sénégal-Irak.
23: Capital pour les Sénégalais, Anne, battu 2 fois en 2 matchs. Mais
3: ça va pas être facile.
23: Mais dans ce premier tour, façon école des fans, on l'a compris, où tout le monde a sa chance, les Lions en ont encore une toute petite de se qualifier. Pour cela, il faut d'abord gagner face aux Lions de la Mésopotamie, dans la même situation qu'eux, finalement. Et le plus largement possible, si possible, Pape Thiaw, le sélectionneur des Lions, est confiant. Son équipe est prête. Il est avec Thomas de Saint-Léger.
26: C'est vrai que la défaite contre la Norvège était vraiment amère. Parce que on avait bien préparé ce match pour aller chercher un résultat positif, mais malheureusement derrière non, on a perdu ce match. Maintenant on a digéré et l'équipe a faim pour aller chercher une victoire et pour notre peuple et pour notre drapeau, pour aller faire un très bon match et partir avec la victoire.
23: Sénégal-Irak donc avec Pape Thiaw. 19h, temps universel sur RFI, victoire impérative pour poursuivre l'aventure. 2 autres sélections africaines peuvent aussi se qualifier la nuit prochaine. L'Égypte, bon, c'est quasiment fait, pour ne pas dire dans la poche déjà. Déjà 4 points pour les pharaons qui affrontent l'Iran. le match des fiertés. La FIFA aurait-elle un goût de la provocation aussi pour la cause LGBTQ+, en tout cas, c'est elle qui a choisi cet Égypte-Iran pour en faire le match des fiertés.
3: Audacieux.
23: Oui, c'est le moins qu'on puisse dire. Le Cap-Vert, qui compte déjà 2 points, se mesure, lui, à l'Arabie Saoudite, avec de gros espoirs de gagner et de passer.
3: Olivier Prompt pour l'actualité sportive. Merci. 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Et tout de suite, on retrouve notre invité pour revenir sur la décision de la Cour suprême aux États-Unis hier à propos de la politique d'immigration de Donald Trump. Bonjour Sébastien Natrol.
0: Bonjour.
3: Vous êtes journaliste indépendant, vous êtes l'auteur du livre « Une constitution morte aux origines de la réaction américaine » qui est paru aux éditions Amsterdam. Alors, hier, les juges ont validé la décision du président américain de lever le TPS, le statut de protection temporaire qui est accordé aux ressortissants d'un certain nombre de pays. En l'occurrence, ceux qui en sont privés sont les Haïtiens, 350 000 personnes aux États-Unis et 6 000 Syriens. Comment est-ce que la Cour suprême a motivé cette décision ?
0: Alors, la Cour suprême a motivé sa décision en s'appuyant sur le texte de loi qui régit le TPS. En l'occurrence, les juges ont considéré que l'exécutif pouvait agir à peu près comme bon lui semble. C'est-à-dire que le texte de loi en question laisse le choix donc au procureur général ou en l'occurrence au secrétaire à la sécurité intérieure de déterminer, et c'est le terme qui est utilisé, c'est détermination, quels pays sont éligibles et quels pays ne le sont plus. On parle effectivement d'un statut de protection temporaire. Donc les juges ont considéré que cette protection est, comme son nom l'indique, temporaire. Christinum, à l'époque, donc c'était l'an dernier, en 2025, avait tout à fait le droit de retirer ce statut aux personnes haïtiennes et syriennes présentes sur le sol américain. En l'occurrence, la loi en question prévoyait que cette décision, cette détermination, comme le dit le texte, n'était pas susceptible de recours juridictionnel. Et c'est comme ça que la Cour suprême a motivé sa décision. Elle a affirmé que le recours qui avait été formulé n'était pas susceptible d'un contrôle juridictionnel, mais seulement d'un contrôle en cas de recours constitutionnel. Donc, en l'occurrence, dans un cas comme dans un autre, elle a écarté les motivations des plaignants. Dans le premier, en ce qui concerne les Syriens, elle a considéré que le recours n'était pas susceptible de faire l'objet d'un contrôle juridictionnel. Point. S'agissant des Haïtiens, là, il y avait en l'occurrence un recours constitutionnel, c'est-à-dire que ces personnes haïtiennes privées du TPS ont considéré que la décision avait un motif raciste et qu'en conséquence, c'était en violation de la Constitution. Les juges ont écarté cet argument.
3: Alors que Donald Trump et son vice-président avaient tenu des propos haineux très choquants pendant leur campagne électorale et depuis. Pourquoi est-ce que ça n'a pas été entendu, ça, comme argument ? C'est trop difficile à établir en droit ?
0: Alors, les juges ont, selon moi, retenu une définition extrêmement restrictive, extrêmement étroite d'un animus raciste, puisqu'ils ont considéré que c'était un discours politique un petit peu chaud, comme ils l'ont formulé, et qu'en l'occurrence, il n'y avait pas de motivation raciste derrière. On rappelle quand même que Donald Trump avait sciemment affirmé que les Haïtiens à Springfield, en Ohio, mangeaient les chiens et les chats, ce qui était, outre une fake news absolue, quelque chose qui avait une motivation clairement raciste derrière. Et pourtant, les juges n'ont pas souhaité entendre cet argument, ce qui est probablement le point le plus faible de leur démonstration.
3: Alors, là, 350 000 Haïtiens sont concernés. Qu'est-ce que ça veut dire concrètement ? Est-ce que maintenant que la Cour suprême a rendu sa décision, ça veut dire qu'ils peuvent être expulsés là, dès aujourd'hui ?
0: Absolument, ces personnes peuvent être expulsées. Hein. On rappelle que ce statut, ce TPS, permet aux personnes présentes illégalement sur le territoire américain de ne pas être expulsées en raison de risques dans leur pays d'origine, hein, que ce soit conflit armé, que ce soit événements climatiques, catastrophes naturelles. Et maintenant que cette protection peut être levée, ces personnes peuvent en effet être expulsées.
3: Alors, cette décision, elle concerne, là, on l'a dit, les Haïtiens et les Syriens, mais il y a d'autres pays qui bénéficient du TPS, le Cameroun, l'Afghanistan, la Birmanie. Est-ce que eux aussi pourraient voir cette protection levée? Parce que ils sont également dans le viseur de l'administration Trump. Hein, l'objectif, c'est de le supprimer pour tout le monde. Mais pour ces pays-là, il y a des procédures judiciaires en cours, du même ordre que celles qui avaient été engagées pour Haïti et la Syrie.
0: Tout à fait, ces personnes-là pourraient faire l'objet de la même levée de TPS que ce qui s'est passé pour les réfugiés haïtiens et syriens.
3: Et pour ça, alors, il faudrait qu'il y ait une autre décision ou bien cette décision-là de la Cour peut faire jurisprudence ?
0: C'est une jurisprudence, hein, elle a vocation à s'appliquer, c'est-à-dire que si demain le secrétaire à la sécurité intérieure venait à lever par exemple le TPS du Cameroun, il pourrait y avoir des recours et auquel cas les cours inférieures s'appuieraient sur des décisions de la Cour suprême pour dire désolé, votre cours n'est pas susceptible de faire l'objet d'un contrôle juridictionnel.
3: Donc là, alors, avec cette décision, ça concerne le 500 000 de personnes qu'on a évoquées depuis des mois.
0: Tout à fait. Alors, il y a quand même un revers à cette médaille, si je puis dire. C'est-à-dire que, au vu de la décision de la Cour suprême, si demain une nouvelle administration démocrate venait arriver au pouvoir, elle pourrait, elle, à rebours, déclarer de nouveaux TPS pour éviter des expulsions. Donc, c'est vraiment un pouvoir qui est accordé à l'exécutif en vertu d'une loi votée par le Congrès. Donc là encore, le Congrès pourrait agir, mais comme on le rappelle, Donald Trump pourrait s'y opposer, ce qui obligerait une nouvelle loi qui protégerait un petit peu plus ces TPS de passer avec une majorité des deux tiers. Donc, sous l'actuelle administration, c'est quand même peu probable, mais une administration démocrate, elle, pourrait profiter d'avoir cet exécutif plutôt libre pour prononcer de nouveaux TPS.
3: Alors, la Cour suprême, elle a rendu aussi une autre décision hier qui permet de rétablir une mesure suspendue depuis 2016, permet d'empêcher physiquement les immigrés de franchir la frontière mexicaine pour déposer une demande d'asile aux États-Unis. Ça, c'est une autre victoire politique pour Donald Trump ?
0: Tout à fait, c'est une autre victoire politique. La Cour a motivé cela en s'appuyant de nouveau exclusivement sur le texte de la loi et en mettant l'accent sur une petite partie de ce texte qui parlait d'arriver aux États-Unis. Et les juges ont considéré que pour arriver aux États-Unis, il faut être présentement sur le sol américain et qu'en l'occurrence, cette mesure de jugulation des entrées illégales sur le sol américain empêchait une personne qui est sur le territoire mexicain de déposer une demande d'asile. Donc c'est une décision qui est très pointilleuse d'un point de vue lexical, mais qui offre à Donald Trump une nouvelle victoire. C'est-à-dire que si demain il venait à remettre cette mesure pour de nouveau bouter les émigrés en provenance du Mexique, ces derniers ne pourraient pas faire l'objet d'un recours et ces personnes seraient tout simplement sans recours judiciaire possible.
3: Je vous remercie beaucoup Sébastien Natrol, journaliste indépendant, auteur du livre « Une constitution morte aux origines de la réaction américaine » séparée aux éditions Amsterdam. Merci d'avoir été avec nous.
0: Merci.
3: La politique anti-immigration de Donald Trump qui vise tous les étrangers, y compris donc des personnes qui étaient jusque-là protégées, comme par exemple les Vietnamiens dont les expulsions étaient limitées par un accord pendant des années, ça n'est plus le cas. Et plus de 8000 d'entre eux ont déjà été arrêtés, 1 000 000 renvoyés au Vietnam. C'est le cas de Dany, rencontré à Ho Chi Minh Ville par notre correspondant Jean-Pierre Fage.
1: Le regard profond, le sourire contagieux, Dany raconte avoir quitté le Vietnam à l'âge de 8 mois, en 1975, à la fin de la guerre. Arrivé aux États-Unis avec ses parents, il dit avoir fait de mauvais choix à l'adolescence qui le conduiront à passer 6 ans en prison.
2: When I got out of prison...
5: Quand je suis sorti de prison en 2000, j'ai changé de vie. Je me suis marié, j'ai ouvert des entreprises, j'ai acheté des maisons, des voitures. Tu sais, j'ai reconstruit ma vie comme une personne respectueuse de la loi.
1: En 1996, les États-Unis durcissent leur législation migratoire et élargissent les motifs d'expulsion des étrangers condamnés, même lorsqu'ils ont grandi dans le pays. Dany doit être expulsé dès sa sortie de prison, mais faute d'accord opérationnel avec Hanoï pour le retour des réfugiés arrivés avant 1995, il est placé sous supervision par l'ICE.
5: Je me suis présenté chaque année, je l'ai fait correctement pendant 25 ans, de 2000 à 2025, sans problème. Je me présentais, il me disait « Ok, à l'année prochaine » et je repartais.
1: En septembre 2025, tout bascule. Comme chaque année, il se rend dans les bureaux de l'immigration. Cette fois, un agent de l'ICE lui demande de passer dans une pièce à l'arrière.
5: Il m'a dit « Vous ne ressortirez plus jamais par cette porte pour retourner aux États-Unis, plus jamais de votre vie. Je vais maintenant vous mettre des chaînes et vous allez être placé en détention puis expulsé vers votre pays de naissance. »
1: Après 6 mois d'attente en détention, il est finalement expulsé vers le Vietnam aux côtés d'autres prisonniers et anciens détenus dans son cas. Dany redécouvre alors son pays d'origine, plus de 50 ans après l'avoir quitté, en parlant un Vietnamien enfantin selon ses mots.
2: « When I got here,
5: Quand je suis arrivé ici, j'étais comme tous les autres Vietnamiens, très inquiet de ce qui allait nous arriver. Mais le gouvernement a été très respectueux avec nous. Ma femme veut s'installer ici, mes enfants sont heureux d'être ici, mais ils ont perdu leurs amis et leur famille là-bas.
6: Dans un pays dont les codes leur sont étrangers et dont certains ne parlent pas la langue, l'intégration reste complexe. Dany est resté en lien avec d'autres personnes expulsées.
5: Certains sont ici depuis presque un an. Ils restent coincés dans leur appartement ou dans leur chambre chez leur famille. Ils ne vont nulle part, ils ont peur de sortir parce qu'ils pensent être jugés par les habitants.
6: L'homme affirme vouloir continuer à soutenir ceux qui, comme lui, ont été expulsés vers le Vietnam pour les aider à s'autoriser de nouveau à rêver d'une vie meilleure. Jean-Pierre Fage, Hanoï, RFI.
3: Un reportage à retrouver comme toutes nos informations sur l'appli RFI Pure Radio. Vous restez avec nous dans un tout petit peu plus d'une minute maintenant, l'actualité africaine, et on va parler de foot bien sûr et de la Coupe du Monde de la Côte d'Ivoire et du Sénégal. À tout de suite.
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3: 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Il est midi et demi à Abidjan, 14h30 ici à Paris, et c'est l'heure d'Afrique Midi. Bonjour Nicolas Sieur.
14: Bonjour Anne Kantzner, bonjour à toutes et à tous.

0: rivage, habitat intégralement pavillonnaire.
1: Et individuel, ouais.
0: Et individuel.
1: Ils sont très jolis, hein, avec un très beau jardin.
0: Oui, sauf que bah, aujourd'hui, il y a à peu près 300 logements qui seraient concernés par l'ennoiement à un horizon 100 ans. Alors c'est déjà un site qui est en zone rouge du PPRI, donc zone inondable, risque de submersion. Donc les gens savent qu'ils sont sur un site fragile, qui est un ancien polder pour une grande partie. C'est pas naturel, hein, c'est avancé. Donc on a un peu de temps pour réagir. Donc on a du temps pour déconstruire et on a du temps pour reconstruire. Ce qu'on imagine, c'est les reconstruire au plus près. On va requalifier, on va réhabiliter ce tissu pavillonnaire un peu vieillissant que l'on voit ici. Et en même temps, on va essayer de densifier.
1: Parce qu'en routeur, ça veut dire pas de logement individuel ?
0: Non, ça veut dire pas d'immeuble. On densifiera peut-être sur du R+2, mais on va surtout densifier en largeur. C'est là qu'il faut qu'on gagne de la place. Bon, les architectes savent très bien penser des choses comme ça.
1: Et concrètement, pour que ce soit acceptable, c'est de faire une offre à ses habitants qui soit équivalente en termes financiers, mais aussi en termes de qualité de vie. Ils sont venus chercher quelque chose ici.
0: C'est leur proposer une offre immobilière qui soit à peu près équivalente ou en tout cas acceptable à ce qu'ils ont aujourd'hui. Ça ne sera pas la même. Ce ne sera peut-être pas exactement en bordure des temps. La maison individuelle comme ils ont aujourd'hui.
1: Ils ont investi, et peut-être investi beaucoup.
0: Et dans lequel ils ont investi.
1: Oui, et dans lequel ils peuvent tout perdre, parce que le risque de submersion qui est rendu public, à travers la publication des cartes, risque d'avoir un énorme impact sur la valeur financière de ces biens immobiliers. Ça signifie que soit les personnes prennent le risque de revendre maintenant pour rentrer dans leur investissement, ou alors ils attendent la dépréciation, ils bénéficient de l'offre de relocalisation. J'imagine que pour la collectivité, c'est un moyen d'acquérir du foncier.
0: L'État a misé sur le fait que de publier les cartes de recul du trait de côte, ça allait faire baisser les biens. Je pense qu'ils vont rester hauts tant que la prise de conscience individuelle ne se fera pas. Et les gens comprennent très bien qu'aujourd'hui, en 2026, si on me parle d'un truc qui va se passer dans 100 ans, ils se disent, j'ai même le temps de revendre. La perte de valeur, elle arrivera tardivement par la force des choses. Le jour où l'eau sera au pied du mur, là, ou de la maison. À partir de quel moment elle perdra de la valeur suffisamment avant pour que nous, puissance publique, on puisse imaginer acquérir les biens à des prix raisonnables, voire mobiliser de l'argent privé. Ça, c'est une grande inconnue aujourd'hui.
1: Il y a d'autres sites que le site du Barou.
0: En fait, en tout, on a pratiquement 10 communes sur 14 qui vont se retrouver plus ou moins impactées.
1: Avec une idée sur le nombre de logements qui seraient impactés également ?
0: Je reste très, très précautionneux là-dessus. Parce que il y a une grande incertitude encore aujourd'hui sur des phases de temps très lointaines à 100 ans sur le phénomène lui-même. On a quand même plusieurs milliers de logements qui seraient concernés.
1: Et un projet de cette ampleur ne peut évidemment pas se faire sans consultation publique. On touche à la propriété, mais on touche à un projet de vie. Comment avez-vous fait pour aller auprès des citoyens, auprès des habitants du quartier ?
0: Avant même d'avoir imaginé quoi que ce soit, on est allé voir les gens, délibérément, avec rien.
1: Il n'y avait pas de projet avancé derrière.
0: Du tout.
1: C'était quand ?
0: Début 2024. Et on a commencé à questionner les gens. Qu'est-ce qui fait que vous êtes venu habiter ici ? C'est quoi l'attrait du territoire pour vous ? Comment vous percevez votre vie aujourd'hui sur le territoire ? Quels sont les problèmes que vous rencontrez ? Comment vous vous projetez à l'avenir ? Comment vous voyez ce territoire évoluer parce que vous en pressentez aujourd'hui ? Et on a travaillé comme ça pendant 2 ans avec eux.
1: Quand vous allez voir l'ensemble de ces acteurs, qu'est-ce que tu perçois ?
0: La première réaction, elle est évidemment une réaction un peu de réticence. Il y a certains qui vont réagir, mais c'est une minorité chez nous, en disant « il faut se protéger ». Et en fait, ils sont ouverts à notre vision de la nécessité d'adapter le territoire et d'arrêter de se protéger.

0: parce qu'ils voient bien qu'il y a une évolution en marche. Alors on n'est pas les seuls à proclamer hein, cette vision-là. L'État a ouvert le chemin avant nous. Il y a une stratégie nationale.
1: Et cette parole, c'est ce que nous avons entendu en tout début de reportage. Ils vont, dans le triptyque que tu viens de décrire, se loger, se déplacer et travailler. Quels sont les enjeux de la mobilité face au risque de submersion?
0: C'est simple. Il y a une voie ferrée, donc la ligne qui traverse l'îlot de Sète et la route littorale qui fait la liaison entre Sète et Marseillan. Ces deux infrastructures-là, avant 100 ans, vont se retrouver en noyer. Ça pose des problèmes de mobilité au-delà du territoire, parce que la ligne SNCF, c'est les Pays-Bas, Barcelone. Donc c'est pas que nous là qui sommes concernés.

0: poche.
1: Bonjour, messieurs, dames.
2: Bonjour.
1: En balade?
3: Oui. Vous faites un reportage?
1: Exactement.
3: C'est sûr que les gens qui sont mis vraiment au bord de la mer, ils vont avoir les pieds dans l'eau. Bon, ben, fallait y penser. Hein. Vous avez vu le nombre de trucs qu'il y a dans ce camping? C'est effarant.
4: Ça a toujours été dit que les temps étaient foutus, ça allait disparaître, que le métier était foutu.
1: Mais est-ce qu'on trouve toujours des moules dans le parc?
4: Non, les moules, il y en a de moins en moins.
1: On a une eau qui est de plus en plus chaude sur les temps.
4: Moi, je ne trouve pas qu'elle est de plus en plus chaude, mais bon.
1: Mais la moule peut-être. Alors, Yvon, le palace, c'est ce cours d'eau?
5: Oui. Le palace, c'est un de nos deux cours d'eau temporaires sur le bassin de Thau. Donc, c'est des cours d'eau qui se jettent au niveau des berges nord dans la lagune de Thau. Donc là, on a en paysage devant nous, on a les masses conchylicoles sur la rive gauche.
1: C'est des dizaines et des dizaines de plateformes.
5: De tables conchylicoles.
1: Qui sont à 1,50 m au-dessus du niveau de l'eau.
5: Oui. Et donc les cordes pendent des tables, hein, des cordes avec les huîtres qui se développent dessus. Et puis de l'autre côté, on a un camping.
1: Avec la balade qui vient tout au bord des rives et qui va jusqu'à Metz.
5: Oui, et il se trouve que ce secteur-là est un secteur inondable, cartographié comme tel dans le plan de prévention du risque d'inondation. Et si on se projette dans une centaine d'années, on se retrouve avec un secteur qui est entièrement sous l'eau. Du coup, le camping est dans l'eau, la promenade est dans l'eau, et une partie des masses conchylicoles deviennent inopérants parce que même eux ont les pieds dans l'eau.
1: Alors, quels sont les projets d'adaptation que vous imaginez ici?
5: Bon, le camping, on a imaginé le maintenir un certain temps, tant que l'eau ne gagnera pas trop, donc il a encore quelques décennies devant lui de tranquille. Mais il y a un moment donné où ça sera plus tenable, où il faudra le déménager. Je t'avoue qu'on n'a pas résolu la question de où est-ce qu'on le réaménage.
1: Et encore une fois, la question foncière, hein, on peut bouger, mais si on a la possibilité foncière.
5: Oui, ça devient un problème quand tu es dans une phase de mutation, de transition, où tu veux faire bouger. Là, aujourd'hui, il faut payer en plus, avant de faire quoi que ce soit. Si on préempte, on préempte à la fois le foncier et le bien qu'il y a dessus. Ça coûte d'autant plus cher.
1: Oui, et de l'espace, il en faut pour relocaliser un camping de cette taille. Et de l'espace, on n'a pas beaucoup, surtout au bord de l'eau. Et en plus, il faut organiser la cohabitation avec les conchyliculteurs. Ça va nécessiter un arbitrage.
5: Alors, la question conchylicole vit des crises sanitaires à répétition. Là, ce qui vient s'ajouter avec le changement climatique et la montée des eaux, c'est que les implantations foncières d'aujourd'hui vont plus être possibles. Elles vont se retrouver les pieds dans l'eau aussi. Et là, on se dit, bon, dans cet espace que l'on voit là, un peu en retrait de la berge, sur lequel on voit des vignes et un peu de forêt de pins. Ce qu'on imagine, c'est venir rapatrier ici une partie des masses conchylicoles, a priori sur pilotis. Et donc là, on recrée une sorte de village conchylicole, peut-être le joindre avec un projet culturel de découverte et tourisme économique pour venir leur raconter comment ça fonctionne la conchyliculture.
1: Les Marais Salants, Guérande fait ça.
5: Oui. Oui, exactement. Il y a plein d'autres territoires qui font ça. Et là, je trouve qu'on a un joli projet.
1: Tu nous parlais de vignes que l'on voit juste devant nous, là, devant la pinette, un vert très différent. Quel est l'avenir de la filière viticole?
5: Alors, la viticulture, qui est la culture reine ici, hein, ton problème est un peu multiple. Bon, il y a un problème de commercialisation lié à la baisse de la consommation, qui vaut quand même encore des campagnes d'arrachage. Et puis, vient s'ajouter là-dessus, et là, c'est une des conséquences du changement climatique, la salinisation des sols. Et c'est un problème que rencontre déjà sur notre territoire un certain nombre de viticulteurs à 7 sur le Lido. Il y a un viticulteur, Distel, grand domaine du littoral. Donc lui, il est déjà en train d'imaginer d'abandonner une partie des vignes sur les terrains qui sont les plus exposés.
1: Alors toujours dans la même logique de concertation, vous avez présenté des projets aux différentes filières. comment ça a été perçu? Comment ont-ils réagi?
5: Autant on a discuté très ouvertement avec les conchyliculteurs. Ils nous ont dit, mais très bien, hein, nous ça nous va. Hein. On a d'autres soucis à régler aujourd'hui, mais pour l'avenir, ça va dans le bon sens. À l'hôtellerie de plein air, on n'a pas voulu discuter avec nous. On a dit, bah, écoutez, c'est pas grave, on se reverra le jour où vous serez ouvert à la discussion. Quoi. C'est compliqué, hein, l'hôtellerie de plein air. Aujourd'hui, c'est quasiment que les grands groupes qui sont derrière. Et qui sont déconnectés du territoire. Quand on est dans le conseil d'administration du groupe Sandaya ou autre, je pense qu'on s'en fout un peu du dos de Frontignan.
1: Ou alors ils ont extrêmement confiance de leur capacité de négociation et de lobby. Yvon, le bassin de l'emploi, l'économie, c'est aussi le secteur industriel qui s'est largement implanté après la guerre et durant les Trente Glorieuses, souvent des grosses compagnies pétrolières et de matériaux. Nous allons rejoindre le président de l'agglomération de Sète, Loïc Linares, qui nous attend sur un ancien site du cimentier Lafarge.
5: Oui, c'est un des vestiges de notre passé industriel.

0: La Farge ici avait une exploitation de fabrication de ciment. La carrière était utilisée pour extraire le matériau.
1: Celle qui est juste à notre gauche, là, on voit cet immense trou, c'est une ancienne carrière.
0: C'est une friche aujourd'hui qui est en voie de renaturation.
1: Et c'est une propriété de l'agglo ?
0: Oui, c'est une réserve foncière pour nous.
1: Ça a été démantelé à quelle époque ?
0: Ça date d'il y a un an, deux ans maximum.
1: Et ce site anciennement Lafarge est un exemple. On aurait pu en prendre d'autres. ExxonMobil, hein, par exemple, dont le chantier de dépollution a duré plus de 15 ans. Nous rejoignons le président de l'agglomération de Sète, Loïc Linares. Bonjour.
2: Bonjour.
1: Monsieur Linares, cette friche industrielle, c'est un symbole de la vision de l'aménagement du territoire.
2: Un des sites emblématiques, en effet, qui symbolise ce qui s'est passé sur notre territoire. Un territoire très riche de son industrie au XXe siècle, industrie portuaire, industrie pétrolière, industrielle avec le cimentier Lafarge, et qui a connu une crise sociale et économique importante fin du XXe siècle. Ça a été longtemps une cicatrice béante pour le territoire, mais c'est aujourd'hui un merveilleux levier d'opportunité pour finalement transformer les changements de modèle économique, les changements de modèle de développement, et symboliquement, en effet, de pouvoir utiliser des anciens sites qui ont créé de la richesse et de la valeur basée sur l'économie carbonée pour quelque chose de plus durable, c'est vraiment ce qu'on est en train de faire.
1: Ah, ce qu'on pourrait voir comme un déclin, en fait, pourrait être une véritable opportunité. C'est un discours qui est entendable aujourd'hui, ça ?
2: Je crois que la séquence dans laquelle nous sommes est une formidable opportunité de nous re-questionner sur la place que nous avons, nous, êtres humains, dans le vivant de manière générale. On a trop pensé qu'on pouvait maîtriser les choses. Aujourd'hui, il faut faire preuve de responsabilité, d'humilité et accepter que les choses sont plus complexes que cela et que nous sommes des vivants parmi le vivant. Il y a besoin de poser un récit pour construire finalement une conscience collective et engager une transformation qui est nécessaire pour le territoire.
1: C'est difficile, non ? On ne rencontre pas de la résistance ?
2: Mais bien sûr, et c'est même naturel. Je suis moi-même confronté à ces blocages par moments que nous avons toutes et tous, puisque cognitivement, notre cerveau est ainsi fait qu'on se protège naturellement. Quand on est face à des menaces, on va vers le chemin qui nous semble le plus facile ou le plus protecteur. Alors que ce chemin-là est, je pense, aujourd'hui une impasse, parce qu'il reproduit ce qui nous a amené à cette situation-là aujourd'hui. C'est quoi de créer de la richesse ? Comment vivre ensemble ? Et ça réinterroge tout un pan de notre histoire contemporaine dans nos modèles de développement et d'action que nous avons eus sur le XXe siècle, dans un modèle occidental. D'autres modèles aujourd'hui philosophiques et politiques existent aussi. Hein ?
1: Alors oui, d'autres modèles existent, mais peut-être pas avec la même histoire. Comment peut-on casser les craintes, les digues de résistance ?
2: Je pense qu'il faut laisser l'espace aux scientifiques, aux sociologues, aux philosophes, aux poètes pour nous aider aussi à nous questionner là-dessus. Ce n'est pas qu'une question technique, ce n'est pas qu'une question économique, ce n'est pas qu'une question de développement. On a intégré, nous, dans la démarche, la création d'un comité scientifique dans lequel, justement, il y a un psychologue cognitif qui fait des travaux de recherche face aux blocages normaux que nous avons toutes et tous et pour intégrer, finalement, dans le débat, dans notre stratégie, cette notion-là pour justement permettre le dépassement de ces obstacles.
1: Oui, et réfléchir sur une autre échelle de temps peut-être aussi. Hein.
2: Mais bien sûr, là aussi c'est nouveau pour nous. Parce qu'on a l'habitude de réfléchir à l'échelle de notre temps de vie, aussi de notre temps d'élu, alors que là on est face à des phénomènes qui dépassent ces cadres temps. Jusqu'à présent, quand on imaginait les aménagements, on les pensait immuables. Mais non, là ça ne va plus être le cas.
1: Et concrètement, cette vision, elle ressemble à quoi ?
2: Alors concrètement, le développement économique doit s'appuyer sur les ressources présentes ici sur le territoire et s'inscrire dans quelque chose de non délocalisable, de durable, tels que les sujets liés à l'économie bleue, être dans une sobriété foncière, moins consommer de grignotage d'espaces nouveaux en artificialisation, mais utiliser au maximum l'existant. Donc ça demande de prévoir de la réserve foncière.
1: Et tout ça, ça demande de la souplesse, hein, presque du cas par cas. Est-ce qu'au niveau du territoire, vous disposez de l'autonomie pour mettre en œuvre cette vision ?
2: Exactement. Le dogme aussi de notre organisation centralisée aujourd'hui, elle doit être re-questionnée, bousculée, parce que sinon, ce sera compliqué. Nous, ici, sur notre territoire, on a une capacité d'adaptation parce qu'on a un rétro-littoral, on a du foncier qui peut être réorganisé. Mais d'autres communes sur le littoral n'ont pas cette capacité-là. À 8 km d'ici, à Palavas-les-Flots, derrière le lido de Palavas, c'est des étangs, devant, c'est la mer. ils n'ont pas cette capacité de se réadapter. Donc du coup, la stratégie qui va être mise en place là-bas ne sera pas forcément la même qu'ici. Et c'est la difficulté de l'exercice, c'est-à-dire que ça va être un travail très adapté en fonction des situations. Et ça, notre contexte aujourd'hui réglementaire, même d'organisation dans notre relation avec l'État, ne le permet pas. Il faut qu'on tienne compte justement de ces différences-là, de ces particularités-là, parce que sinon on va être bloqué, on va pas pouvoir faire. Et c'est en cela que je disais qu'on peut pas faire différemment aujourd'hui et demain avec les mêmes règles qu'hier. On va devoir faire du travail de dentelle. Et l'administration centrale, l'État, a besoin aussi de l'expertise des élus sur le territoire et d'accepter qu'on peut adapter aussi des règles si on veut justement faire différemment demain.
3: C'était un reportage de Samuel Turpin. Denis Lacroix, je rappelle que vous êtes un ancien chercheur de l'IFREMER, vous avez voyagé sur tous les continents et aujourd'hui vous êtes consultant en prospective sur les sciences marines. Vous êtes en ligne avec nous depuis Lyon, dans le sud-est de la France. Comment est-ce que vous réagissez à ce reportage ?
4: Eh bien moi d'abord je me réjouis de la prise de conscience de ces enjeux. Il arrive que dans certains endroits, on soit en situation de déni du phénomène. Et dans ces cas-là, évidemment, on ne peut pas faire grand-chose. Là, visiblement, il y a la vision d'un avenir qui doit être anticipé, organisé, planifié, si l'on veut assurer une cohabitation avec une mer qui va monter. Et il faut rajouter aussi qu'il n'y a pas seulement un phénomène de hausse du niveau de la mer, ce phénomène est lié aussi à une augmentation de la puissance de ce qu'on appelle les EMEX, hein, des événements météorologiques extrêmes, c'est-à-dire des tempêtes, et donc qui peuvent infliger de gros dégâts sur les infrastructures, et voire mettre en danger des vies humaines. Donc, vous voyez, ce n'est pas un luxe de se dire, il est nécessaire et utile de réfléchir collectivement à la meilleure manière de se préparer à ce changement qui, pour l'instant, est relativement lent. Quand l'accélération commencera à toucher vraiment les œuvres vives, si je puis dire, des villes et des côtes, eh bien, ça serait bien mieux d'avoir anticipé cela.
3: Denis Lacroix, on entend aussi dans ce reportage qu'il faut s'organiser pour rendre son territoire résilient face à la montée de l'océan. Alors, je le disais, vous êtes consultant, vous accompagnez des collectivités, vous avez récemment donné des cours même à des responsables de collectivités en Afrique pour anticiper ces questions. Est-ce qu'il y a des exemples de réussite ? Vous parliez de l'Égypte tout à l'heure.
4: Oui, alors au-delà de la prise de conscience, qui est le point de départ nécessaire, il faut ensuite réfléchir à l'action. Et anticiper, c'est intéressant dans la mesure où on peut déduire des adaptations, et plus elles sont préparées tôt, plus elles sont efficaces. L'exemple de l'Égypte est tout à fait spectaculaire, puisque j'ai signalé tout à l'heure que c'est un des pays les plus vulnérables du monde, pour une double raison, hein, d'abord la montée du niveau de la mer, qui elle est générale, et surtout la subsidence du bas delta du Nil, et qui est liée notamment au fait qu'il y a de moins en moins d'eau douce qui atteint la mer. Il faut imaginer qu'il n'y a que 4% du Nil entrant en Égypte, à la hauteur du barrage d'Assouan, enfin, même un peu plus au sud, qui atteint la mer. Donc c'est très très peu. Et mécaniquement, eh bien, la nature ayant horreur du vide, même dans les sables et les nappes phréatiques, eh bien, l'eau de mer percole à travers le sol. Et donc les rizières qui étaient nombreuses dans la zone côtière basse et qui permettaient de contribuer à l'alimentation de base des plus de 100 millions d'Égyptiens, eh bien les rizières sont perdues. Alors que faire avec ces ex-rizières salinisées ? Eh bien l'idée de génie des Égyptiens, il y a maintenant une trentaine d'années, c'est de mettre des alevins des espèces disponibles sur place et de les faire grossir de manière extensive, parce qu'ils n'avaient pas de gros moyens, dans ces espaces-là. Et ça s'est transformé en un immense succès, puisque des 100 000 tonnes qui étaient à peu près récoltées dans les années 90, on est aujourd'hui à 1 600 000 tonnes, ce qui a permis de faire passer la ration alimentaire moyenne des Égyptiens en produits aquatiques de 10 kg par habitant et par an à 20 kg par habitant et par an, ce qui est aujourd'hui la moyenne mondiale. Donc les Égyptiens consomment deux fois plus de ces produits aquatiques que la moyenne du Moyen-Orient. Il faut rajouter une information importante, c'est qu'il y a dans le poisson des composés extrêmement utiles, notamment ce qu'on appelle les acides gras polyinsaturés ou oméga-3, c'est un terme un peu compliqué pour dire que c'est des composés très utiles, notamment lors de l'élaboration du cerveau. Et pour les jeunes, depuis les bébés jusqu'aux adolescents, ces composés sont très précieux pour faciliter l'organisation de tous les tissus du cortex cérébral. D'où l'importance qu'il y a à diversifier la nourriture et à contribuer par ces éléments-là.
3: Donc voilà un bel exemple d'adaptation. Nous arrivons à la fin de cette émission. Pour conclure, nous n'aurons pas le choix de toute façon. Vous l'avez dit, plus nous anticipons, moins ce sera violent. Ensuite, tous les pays n'ont évidemment pas la même capacité. Ça sera la conclusion, enfin ma question de conclusion. Hein. Tous les pays n'ont pas la même capacité pour s'adapter. C'est encore un exemple d'injustice climatique.
4: Oui, c'est regrettable, mais c'est un peu comme ça. C'est-à-dire que beaucoup de pays deviennent vulnérables. On peut citer par exemple le Bangladesh, hein, est un pays très, très peuplé, très vulnérable au ras de l'eau, mais qui ne dispose pas des mêmes moyens que les Pays-Bas, par exemple. Donc, que faire dans ces cas-là, alors qu'en fait, ils ne sont pas responsables, ou ils représentent une fraction extrêmement faible des émissions de gaz à effet de serre. Bon, il y a aussi le cas des îles basses dans plusieurs océans. Qu'est-ce qu'elles vont devenir si elles risquent la submersion complète? Alors là, il ne s'agit pas seulement de traiter un territoire, c'est qu'il n'y a pas d'arrière-pays. C'est l'île tout entière qui est concernée. Donc, vous voyez, ça pose des problèmes géopolitiques non négligeables. Dans tous ces cas-là, je pense qu'il faut avoir une capacité de réflexion à l'échelle globale pour que les responsabilités soient partagées, que des moyens soient mis à disposition des pays qui sont les plus vulnérables, de manière à éviter des catastrophes humanitaires, des migrations massives ou des turbulences violentes liées à un phénomène qui est pourtant assez bien identifié. Je suis relativement confiant dans le fait qu'aujourd'hui, on a fait de gros progrès en modélisation, donc on peut mieux anticiper ce qui va se passer et de proposer différents scénarios d'adaptation. Là encore, il faut bien insister sur le fait qu'il faut une diversité d'adaptation et les proposer aux pays qui en ont le plus besoin et mobiliser la communauté internationale qui est finalement co-responsable de cette élévation de niveau de la mer me paraît éthiquement, politiquement et économiquement justifié.
3: Eh bien, ce sera le mot de la fin. Merci beaucoup, Denis Lacroix, d'avoir répondu à nos questions.
4: C'était un plaisir pour moi aussi.
3: Merci à François Porcheron pour la réalisation de cette émission et à Caroline Filliette pour sa préparation et à vous, chers auditeurs, pour votre fidélité. Juste après le journal, vous retrouverez Hortense Vol et ses BPM, ses bonnes pulsations du monde. Prenez soin de vous, des vôtres et du monde. Nous nous retrouvons la semaine prochaine. Même planète, même heure. Et restez sur RFI. Dans un instant, ce sera le journal.
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5: Sophie Pouzrat.
10: À la une de l'actualité, 589 morts au moins et plus de 3000 blessés selon un nouveau bilan provisoire au Venezuela. Après le double séisme et le chiffre devrait augmenter. Sur place, l'aide internationale s'organise pour secourir les habitants. Le trafic maritime continue dans le détroit d'Ormuz malgré une attaque survenue contre un porte-conteneur qui a incité certains armateurs à revoir leur plan de sortie, vous l'entendrez. À la une également, la Russie resserre encore son emprise sur les voies dissidentes. En interne, le ministère ministère russe de la Justice a placé une ONG sur la liste des organisations extrémistes sans justification. Et puis face à la canicule qui continue de frapper la France, plusieurs événements prévus ce week-end sont annulés pour éviter les risques de surcharge des hôpitaux. Après le double séisme qui a frappé le Venezuela, le bilan provisoire monte à 589 morts et près de 3000 blessés, selon la présidente par intérim du pays, Delcy Rodriguez. Alors que les secours et les habitants fouillent sous les décombres pour retrouver des survivants, l'aide internationale commence à affluer. Des secouristes spécialisés venus du Salvador, du Mexique ou encore de Suisse ont atterri au Venezuela pour tenter d'accélérer la recherche des disparus. Des militaires états-uniens sont aussi arrivés à Caracas pour coordonner l'aide promise par Washington, avec à leur tête un général des Marines, Justine Fontaine.
11: C'est le commandement militaire pour l'Amérique latine et les Caraïbes qui l'a annoncé. Le même commandement états-unien qui a tué plus de 200 personnes, y compris des Vénézuéliens, dans des frappes contre des bateaux dans le Pacifique et les Caraïbes depuis septembre dernier. Un symbole de plus de la tutelle imposée par Washington au Venezuela depuis l'enlèvement, début janvier, du président Nicolas Maduro. D'un côté, la force militaire, de l'autre, les promesses d'aide humanitaire répétées encore hier soir par Donald Trump lors d'un dîner à la Maison-Blanche.
12: Nous avons pris le contrôle du Venezuela en moins d'une journée et le pétrole coule. Nous allons d'ailleurs les aider avec leur gros... Ils ont eu un séisme gigantesque hier soir dont vous avez entendu parler. Énorme, vraiment énorme à Caracas. Et nous allons les aider.
11: Les États-Unis ont annoncé 150 millions de dollars d'aide. Le président sortant de Colombie, Gustavo Petro, a demandé, lui, la levée totale des sanctions contre Caracas. Washington en a suspendu une partie seulement pour que le pays puisse effectuer des transactions à l'international, uniquement pour acheter et surtout recevoir de l'aide face au séisme. Des mesures qui interviennent alors que les États-Unis ont d'un autre côté énormément réduit leur aide humanitaire depuis le démantèlement l'an dernier de l'USAID, l'agence américaine d'aide au développement.
10: Justine Fontaine, et face à la catastrophe, l'ONU et les agences humanitaires appellent à la solidarité pour éviter, je cite, une tragédie humaine plus grande. Les États-Unis préviennent que l'accord avec l'Iran ne doit pas se faire à n'importe quel prix. Washington s'inquiète du risque, je cite, d'un chaos total si Téhéran rend payant le passage dans le détroit d'Ormuz. Cet accord qui a conduit à une trêve au Liban est considéré comme une déclaration de défaite d'Israël et des États-Unis par le chef du Hezbollah libanais. Il appelle par ailleurs ce vendredi à un retrait inconditionnel des forces israéliennes du Liban. Dans le détroit d'Ormuz, justement, une attaque hier contre un porte-conteneur a incité certains armateurs à revoir leur plan de sortie. Mais malgré cela, le trafic maritime continue de circuler dans les deux sens, dans cette voie de passage vital. Les détails de Clotilde Hazard.
13: La confiance revient, mais elle reste extrêmement fragile. Une semaine après l'accord de paix entre les États-Unis et l'Iran, les exportations de pétrole du Golfe ont retrouvé environ les trois quarts de leur niveau d'avant-guerre. Mais la première attaque contre un navire marchand depuis le cessez-le-feu montre que les risques sont toujours bien présents. Jeudi, le porte-container Ever Lovely a été touché alors qu'il traversait le détroit d'Ormuz. L'incident a ravivé les inquiétudes des armateurs. Certains réévaluent leurs itinéraires, d'autres préfèrent attendre avant d'envoyer leur navire dans le détroit. Le trafic continue tout de même, des pétroliers chargés quittent toujours le golfe Persique, tandis que d'autres y entrent pour charger du brut. Mais les analystes appellent à la prudence. La hausse des exportations s'explique en grande partie par l'écoulement de cargaisons qui étaient restées bloquées pendant le conflit. Pour l'instant, les navires repartent, mais peu reviennent pour se recharger. En attendant, les États-Unis continuent de faire pression pour maintenir une liberté totale de navigation dans le détroit d'Ormuz et éviter la mise en place d'un péage.
10: Clotilde Hazard. Le tribunal administratif de Strasbourg a tranché. Danil Mouhametov doit être renvoyé en Lituanie. Réfractaire à la conscription russe, le jeune homme de 22 ans avait sauté d'un train en marche. C'était entre Moscou et Kaliningrad, sur le territoire lituanien, pour ne pas se retrouver sur le front. Il avait ensuite rejoint la France et déposé une demande d'asile qui n'a donc pas abouti. Logé dans un centre pour demandeurs d'asile en périphérie de Strasbourg, il est désormais assigné à résidence sur place. Il sera transférable à tout moment vers la Lituanie qui risque de l'expulser vers la Russie. La Russie qui resserre encore son emprise sur les voies dissidentes en interne. Au début du mois de juin, le ministère russe de la Justice a placé l'ONG OVD Info sur la liste des organisations extrémistes. Tout cela sans justification. Cette organisation non gouvernementale a porté de l'aide juridique et un soutien aux prisonniers politiques et aux dissidents en Russie. Elle est désormais bannie et tous ceux qui ont eu un contact avec l'ONG sont menacés. Julien Chavan a pu joindre un de ses membres.
14: Bien sûr, ce n'est pas la première fois que l'ONG est ciblée par le pouvoir russe, mais cette attaque est la plus brutale. Dimitri Anisimov est le porte-parole d'OVD Info.
15: C'est le coup le plus dur. La quasi-totalité de notre travail est désormais interdite en Russie.
14: L'organisation a stoppé net toutes ses opérations en Russie, ses liens avec les avocats des prisonniers politiques, toute l'aide juridique à leurs familles. En réalité, tous ceux qui ont eu affaire à l'ONG de près ou de loin sont aujourd'hui menacés.
15: En Russie, les gens ne peuvent plus nous soutenir. Ils ne peuvent pas nous appeler pour nous témoigner leur soutien. Ils ne peuvent pas diffuser publiquement nos documents, ni même afficher publiquement notre logo.
14: Le risque, ce sont des poursuites pénales devant la justice. Mais pour Dimitri Anisimov, cette nouvelle attaque est le signe d'un pouvoir à bout de souffle et qui craint sa propre population.
15: Cela nous montre que les autorités russes ne se sentent pas en position de stabilité. Des élections législatives doivent se tenir cet automne et les autorités russes sont contraintes de proférer des menaces pour amener les gens à réfléchir aux risques plutôt qu'à passer à l'action.
14: Réfugié à l'étranger, Dimitri Anisimov et l'équipe d'OVD Info promettent de continuer avec d'autres moyens leur combat contre la répression politique en Russie.
10: Julien Chavan et la Russie qui a abattu 660 drones ukrainiens la nuit dernière, l'une des plus importantes attaques lancées par Kiev depuis le début du conflit il y a 4 ans. Parmi les territoires russes visés, la Crimée, annexée par Moscou en 2014. L'armée ukrainienne y vise surtout les installations pétrolières, les infrastructures logistiques ou encore les sites militaires. L'objectif est clair. Isoler la péninsule du reste de la Russie. Et face à ces attaques, les autorités russes annoncent que la Crimée est placée en situation d'urgence. L'Europe souffre toujours de la canicule qui frappe le continent depuis le début de la semaine. Près de 150 millions de personnes devraient connaître des températures à au moins 35 degrés ce vendredi, dont plus de 30 millions en France, où 50 départements resteront en vigilance rouge ce samedi. Ces températures ont entraîné le report ou l'annulation de plusieurs manifestations publiques d'envergure dans la région parisienne. Et c'est le cas notamment du grand festival de musique Solidays à l'hippodrome de Longchamp qui est annulé. Et la marche des fiertés LGBT, elle, qui devait se tenir ce samedi dans les rues de Paris, est reportée. Le préfet de la capitale a demandé ces annulations. Il craint que ces rassemblements sous le soleil ne contribuent à engorger les hôpitaux déjà mis à rude épreuve, Olivier Roger.
16: Oui, à rude épreuve, Georges Pompidou, l'un des plus modernes des établissements hospitaliers de la capitale. La situation est jugée là-bas extrêmement grave par le chef du service des urgences, Philippe Juvin, qui décrit des couloirs encombrés de brancards par manque de place, ainsi qu'un afflux de personnes en hyperthermie qui ne diminue pas, selon ses mots. Dans ces conditions, il n'est pas raisonnable de rassembler des dizaines de milliers de personnes à l'hippodrome de Longchamp pour le festival Solidays. C'est ce qu'a jugé le préfet de police, Patrick Faure. La manifestation devait débuter ce soir et se poursuivre jusqu'à dimanche. Une annulation qui va entraîner une perte de 3 millions d'euros pour l'association Solidarité Sida qui gère le festival et qui utilise ses recettes pour des opérations de prévention et d'aide aux malades du sida. En revanche, ni le meeting d'athlétisme de Charletti, ni la finale du championnat de rugby samedi soir ne sont annulés. Mais la préfecture de police dit avoir exigé des organisateurs des mesures d'adaptation. Ouverture décalée des stades, brumisateurs installés. Notez enfin que depuis ce midi, la consommation et la vente d'alcool dans l'espace public sont interdits à Paris à la demande du ministre de l'Intérieur.
10: Merci à vous Olivier Roger. Du sport à présent avec la Coupe du Monde de football bien sûr qui se poursuit avec les derniers matchs de phase d'élimination. La Tunisie a essuyé une nouvelle défaite face aux Pays-Bas, 3-1, match nul entre le Paraguay et l'Argentine qui n'ont marqué aucun but pendant la rencontre. Un nul également entre le Japon et la Suède, un partout. Et parmi les rencontres attendues ce vendredi, l'Irak affronte le Sénégal, la Norvège fera face à la France. Deux matchs à suivre à partir de 19h en temps universel. C'est la fin de cette édition. Merci à vous de nous avoir suivis. Tout de suite, on va écouter les bonnes pulsations du monde avec Hortense Vol. Bonjour Hortense.
17: Bonjour Sophie Pouzrat, à très vite.
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BPM commence au bord de la Méditerranée. Une mer, trois langues, plusieurs histoires et une seule chanson pour les relier. Bonjour à vous et bienvenue dans l'émission qui prend le pouls du monde en musique. Ciao.

0: Et à Rome, et vous êtes bien sur RFI. Tara est née et a grandi dans une petite commune située près de la capitale italienne, dans une famille palestinienne. Longtemps, elle a eu l'impression que cette part de son identité devait rester cachée. Aujourd'hui, c'est tout l'inverse. Dans Diaspora, la chanteuse de 23 ans évoque ce sentiment d'être étrangère au sein de son propre pays et les questions d'identité et d'appartenance qui en découlent. Ce morceau est extrait de Zefiro, son premier EP. Il est sorti le 15 mai dernier, jour de commémoration de la Nakba, l'exode de centaines de milliers de Palestiniens. C'était en 1948. Sur ses 6 titres, où elle mêle arabe, italien et anglais dans ce qu'elle appelle l'Arab NB, un mélange de R&B, de pop et de mélodies héritées du Levant. Ce projet, Tara le défendra tout l'été sur les scènes italiennes et ça commence dès demain, samedi, par un concert à Rome. Suivre dans votre Selecta, 3 rappeurs américains qui parlent de vulnérabilité, si, et une escapade psychédélique en Croatie. Mais là, tout de suite, maintenant, je vous propose de fermer les yeux quelques secondes. Vous pensez être au Maroc ? Eh bien, raté. Vous êtes avec Ajaté, un groupe japonais qui adore brouiller les pistes.
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C'est dans BPM, une rencontre aussi improbable que groovy entre les traditions japonaises, l'afrobeat nigérien et les rythmes gnawa du Maroc portés par le joueur de Gembri, Toshito Tsushima. Une nouvelle étape pour le groupe japonais Ajaté qui construit depuis plus de 15 ans des passerelles musicales entre le Japon et l'Afrique de l'Ouest. Ajaté sera bientôt l'invité de Laurent Saloir dans Musique du Monde sur RFI. Le groupe sera également en concert le 2 juillet au Cabaret Sauvage à Paris, en première partie de chez Unkuti, puis le 5 juillet à Lyon, où vous êtes à l'écoute en DAB+.

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1: The Gentleman's Club represents a new era. 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Think of this club as a place men go when they're ready to talk. Talk about things you'd never expect us to. Uncomfortable things.
0: I'm insecure as fuck.
2: YHD, JID et AB Soul sur RFI, c'était Insecure, un morceau dans lequel les trois rappeurs américains troquent les postures habituelles du hip-hop contre quelque chose de beaucoup plus rare, une conversation à cœur ouvert sur toutes ces failles qu'ils ont appris à dissimuler. YHD parle de ses insécurités sexuelles, de sa peur du jugement, de cette injonction à rester le même quand on vient de la rue. JID évoque la santé mentale. AB Soul revient lui sur son adolescence, son apparence physique et son sentiment de rejet. Une sorte de manifeste pour The Gentleman's Club, le nouvel album de YHD, imaginé comme un espace où les hommes accepteraient enfin de parler de ce qui les rend vulnérables. Que la parole se libère chez les hommes, je crois qu'on a tous à y gagner, n'est-ce pas les garçons ? Mathieu Salabert acquiesce derrière la vitre. Bon, puisqu'il est question de prendre un peu de distance avec le bruit du monde, direction maintenant la Croatie. Du 2 au 5 juillet, le Bearstone Festival investira de nouveau le site naturel idyllique de Slunj entre Zagreb et les lacs de Plivice. Au menu, ni 4G, ni Wi-Fi, mais 4 jours d'atmosphère psychédélique où les guitares saturées sont reines et les sons massifs omniprésents. Son fondateur et directeur Marin Lalic est avec nous. Bonjour Marin. Hi Marin.
3: Hello.
2: Welcome. Bienvenue dans BPM.
3: Thank you for having me.
2: De par sa programmation, sa situation, le Bearstone n'est pas un festival de rock comme les autres. Qu'est-ce qui vous a donné envie de créer une expérience aussi immersive?
3: Well, the first thing that inspired the festival was the location
4: itself. La première chose qui a inspiré le festival, c'est le lieu lui-même. Nous sommes installés dans un canyon au bord de la rivière Mreznica, au cœur de la Croatie. C'est un site naturel d'une beauté exceptionnelle. Nous avons donc décidé d'organiser un festival dont les genres musicaux seraient en harmonie avec cet environnement, avec cette dimension écologique qui nous tient à cœur. L'idée n'était pas d'aller vers du rock classique ou du métal, mais plutôt vers une évolution de genre plus psychédélique, plus connecté à la nature.
2: L'absence totale de réseau mobile, Marine, et d'Internet est assez rare aujourd'hui. Est-ce que c'est un choix philosophique ? Est-ce que c'est lié à votre situation géographique ? Et surtout, est-ce que cette absence de réseau fait partie de l'expérience que vous proposez ?
3: C'est
4: aussi quelque chose que la nature nous a en quelque sorte imposé. Comme nous sommes dans un canyon, il n'y a tout simplement aucun réseau. Au début, j'étais un peu inquiet. Comment les visiteurs allaient-ils réagir ? Il n'y a quasiment plus d'endroits aujourd'hui où on ne capte absolument rien. Mais jusqu'ici, nous avons eu 100% de retours positifs. Les gens ont presque une excuse pour ne pas être joignables pendant le festival. Et je crois sincèrement que cela crée une expérience unique. On est totalement immergé. On ne filme pas, on ne poste rien sur les réseaux sociaux, on vit réellement le moment. Pour l'organisation, nous communiquons par radio. C'est presque militaire, si vous voulez. Ce qui est intéressant, c'est que si vous marchez 10 ou 15 minutes le long de la route, en remontant le canyon, vous retrouvez du réseau. Ce n'est donc pas complètement le bout du monde. Et il y a même des gens qui montent là-haut à 1h ou 2h du matin pour être les premiers à poster quelque chose sur la journée du Bearstone. C'est assez amusant.
2: Le rock psychédélique et les sonorités saturées que vous défendez, est-ce qu'elles ont une histoire particulière en Croatie ?
3: Well, Croatia really has a very good scene.
4: La Croatie possède une très belle scène dans ce genre. Il y a eu des groupes phénoménaux comme She Loves Pablo, Stone Bride ou Seven Sad Spells, actifs dans les années 2000 et 2010. Tous ont déjà joué au Bearstone. Mais ce qui m'a vraiment impressionné, c'est le nombre de groupes qui ont émergé depuis la création du festival. Il y a énormément de jeunes musiciens qui expérimentent la musique d'une manière totalement nouvelle. qui veulent l'exprimer. Et je suis très heureux que le festival puisse leur offrir une plateforme pour se présenter à un public plus large.
2: Au-delà du Beerstone Festival, Marine, j'aimerais profiter de votre regard et de votre expérience pour élargir un peu notre focale et mieux comprendre la scène musicale croate dans son ensemble. Comment la décririez-vous aujourd'hui ?
3: That's a really interesting question. In general,
4: c'est une question intéressante. De manière générale, plusieurs genres émergent.
3: Music, that's something that's definitely the
4: la pop reste évidemment la plus large ou la plus dominante.
3: We have phenomenal artists,
4: nous avons eu des artistes extraordinaires, aujourd'hui disparus ou moins actifs, comme Oliver Dragojevich ou Mišo Kovač, dont les chansons font partie de la mémoire collective croate. Que les jeunes écoute-t-il aujourd'hui ? C'est plus difficile à dire. Les influences sont multiples, venues aussi bien de l'Ouest que de l'Est. La Croatie est un terrain fertile pour le mélange des genres. Il se passe encore beaucoup de choses.
2: Et quel est selon vous le principal défi pour les artistes croates aujourd'hui ?
4: La première chose qui me vient à l'esprit, c'est la langue. Un artiste doit choisir, chanter en croate ou en anglais. Et ce choix vous place immédiatement dans une catégorie, dans un espace précis où vous pouvez vous produire. C'est donc un vrai défi.
2: Merci beaucoup. Thank you very much, Marine.
3: Thank you.

pas de réseau téléphonique et beaucoup de rock psychédélique. Telle est la promesse du Bearstone Festival, et pas Bearstone comme je le dis tout au long de mon interview avec Marine, un scandale. Donc, du Bearstone Festival du 2 au 5 juillet en Croatie. À l'affiche, les Autrichiens de Modula Nation que l'on vient d'écouter, les Néerlandais d'Altingun, mais aussi des groupes au nom si réjouissants qu'ils me donnent à eux seuls envie d'y aller. Godzilla was too drunk to destroy Tokyo, ou encore Skier and Yeti.

Après les grands espaces croates, place aux paysages intérieurs dans BPM avec la violoncelliste, chanteuse et compositrice américaine Kelsey Lou, dont le deuxième album est sorti ce mois-ci. En voici un extrait.

0: enfin à un procès de 2 ans, le premier impliquant des figures politiques de premier ordre dans une affaire de trafic de drogue. Ces poursuites font suite aux révélations en prison d'un baron de la drogue malien, Ahmed Ben Brahim, surnommé le Pablo Escobar du Sahara. Par la presse, il accuse Saïd Nassiri et Abdenbi Bioui de l'avoir aidé à faire transiter de la drogue du Maroc vers des pays d'Afrique du Nord et du Sahel. Des accusations réfutées par les principaux intéressés, le narcotrafiquant malien n'a pas été entendu durant l'audience, mais la cour a estimé que les éléments figurant dans le dossier confirmaient leur culpabilité. Saïd Nassiri et Abdenbi Bioui, anciens cadres du parti Authenticité et Modernité, formation membre de la coalition gouvernementale, ont rejoint la nuit dernière la prison d'Oukacha.
1: Et en Côte d'Ivoire, l'influenceur camerounais Élisée le Snipper est libre. L'homme aux 800 000 abonnés sur TikTok est apparu sur une vidéo publiée hier soir. Il a remercié ses soutiens. Élisée Chnida Ngounou, c'est son vrai nom, avait été interpellé à Abidjan après des publications polémiques et sur fond de rivalité entre le Cameroun et la Côte d'Ivoire sur les réseaux sociaux. Abidjan, Benoît Almeras.
2: Tout commence il y a une semaine. Élisée le Snipper se fait photographier sur le pont Alassane Ouattara d'Abidjan avec le drapeau noir, rouge, jaune de l'Allemagne. Nous sommes alors à la veille du match de Coupe du Monde entre les éléphants et la Mannschaft. L'image est donc vue comme une provocation de l'influenceur camerounais. Problème internet à la mémoire longue et une vidéo d'Élisée le Snipper est très vite exhumée. Il y qualifie la Côte d'Ivoire de pays de merde avec un président de merde. Des propos assimilables à une offense au chef de l'État, infraction passible de 2 ans de prison. En début de semaine, le TikToker fait donc acte de contrition. Il assure que ses propos remontent à 2021 et dit respecter les institutions et le président ivoirien. Mais le jeune homme est interpellé peu après dans son hôtel de Grand Bassam, puis déféré devant le parquet. Visiblement sans conséquences judiciaires immédiates. Dans une vidéo publiée hier soir, Élisée le Snipper apparaît souriant et remercie ses soutiens, ainsi que les autorités ivoiriennes. Benoît Almeras, Abidjan, RFI.
1: Et au Tchad, la famille de Max Kemkoy, président de l'Union des démocrates pour le développement et le progrès et porte-parole du regroupement d'opposition GCAP, alerte sur son état de santé. Condamné le 8 mai à 8 ans de prison avec 7 autres leaders, il est détenu depuis le 28 avril à la maison d'arrêt de Klessoum. Il souffre d'un problème pulmonaire et son état s'est aggravé selon ses proches. Direction à présent le Maroc, Essaouira, où se tient jusqu'à demain soir le célèbre festival Gnawa. C'est la 27e édition de cet événement majeur. C'est devenu une référence dans le monde entier. On va parler de musique et du choix de la programmation. Ce tête-à-tête inédit entre un malem marocain et une chanteuse venue d'Éthiopie. C'est un reportage de notre envoyé spécial à Essaouira, Guillaume Thibault.
3: Un amour partagé, celui de la musique, celui de la rencontre. Le Maalem marocain Mohamed Montari et l'éthiopienne Selamnesh Zemene ont un héritage commun, le respect de leur terroir, le fait d'être né dans des familles de musiciens. Pas besoin de longs discours, explique la chanteuse du Badouz Band.
4: I'm very happy.
5: Je suis vraiment heureuse. On ne se connaissait pas avec le Maalem Mohamed Montari. On a chanté ensemble et c'était naturel. Nous n'avons pas les mêmes mélodies, les mêmes rythmes, et pourtant cette fusion est très belle.
6: C'est mon ami.
3: Avec son guembri coloré, décoré de coquillages, décoris, Mohamed Montari est imprégné par le Grand Sahara. Pour lui, la culture Gnawa est un appel, un son qui peut se jouer partout dans le monde. Son tête-à-tête avec Selamnesh Zemene est donc une évidence.
7: La musique Gnawa, c'est transcendant. Les gens se lèvent, dansent jusqu'à en tomber par terre. C'est quelque chose qu'on le ressent plus profond de nous. Et donc, en fait, chaque endroit, c'est chaque son, c'est chaque sentiment. Et ça, à chaque fois, c'est différent. C'est toujours le même plaisir.
3: Un plaisir partagé par le public lors d'un concert unique, puissant, sur la grande scène du festival Gnawa. Guillaume Thibault et Essaouira, RFI.
1: Et puis le football, le Sénégal joue sa survie dans la Coupe du Monde en ce moment et mène 1-0 face à l'Irak, 37e minute de jeu. Quant à la France, elle mène 3-1 face à la Norvège grâce à un triplé d'Ousmane Dembélé. Les deux équipes jouent leur première place dans le groupe I. C'est la fin de cette édition, merci de l'avoir suivi.
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9: Bonjour à tous et merci de nous rejoindre pour Ici l'Europe sur France 24 et

0: 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Nous allons parler de l'état de l'économie européenne, toujours fortement impactée par la guerre au Proche-Orient. Les prévisions du printemps de la Commission européenne ont fait tomber la croissance à 0,9% en 2026. L'inflation est en hausse à 3%. Nous allons évidemment parler de ces perspectives économiques de la part d'une banque assez atypique, la Banque européenne pour la reconstruction et le développement, la BERD, créée en 1991 pour contribuer à la construction d'une nouvelle ère post-guerre froide en Europe centrale et orientale. Elle est détenue par 77 pays, ainsi que l'Union européenne et la Banque européenne d'investissement. Nous avons le plaisir d'accueillir aujourd'hui sa présidente depuis 6 ans, Odile Renaud-Basso. Bonjour.
1: Bonjour.
0: Je rappelle que vous étiez auparavant directrice générale du Trésor en France. Vous connaissez bien l'économie, autant dire. Vos propres perspectives de croissance, qu'est-ce qu'elles laissent apparaître de cette situation économique de l'Europe, de l'Est européen en particulier, que vous connaissez bien?
1: Alors, c'est clair que les perspectives de croissance ont globalement été revues à la baisse, hein, qu'il s'agisse de l'Europe, mais aussi pour nous de l'ensemble des régions et des pays dans lesquels on intervient. Globalement, on vient de refaire nos prévisions de croissance et pour 2026, on a revu à la baisse de 0,5% en moyenne sur l'ensemble de nos pays, sur l'ensemble de notre région, les perspectives de croissance. Et puis avec une révision un peu plus faible pour l'année 2027. Tout ça étant fondé sur l'impact de la situation au Moyen-Orient, une augmentation assez significative des prix du pétrole depuis 3 mois, avec une volatilité assez importante en fonction de l'état des discussions, de la communication des différents acteurs intervenant dans ce conflit. Mais on voit bien donc plutôt des tendances à un impact négatif sur l'économie, avec des scénarios qui peuvent être assez différents sur l'inflation. On a vu la Banque Centrale Européenne déjà prendre une première mesure depuis 3 ans de hausse des taux d'intérêt. Et donc, tout ça va avoir un effet plutôt de ralentissement sur l'économie mondiale. Si le conflit s'arrête rapidement, la situation va être relativement l'impact. Il y aura un impact, mais relativement modéré.
0: Alors, en tant que président de la Banque Européenne pour la reconstruction et le développement, vous avez déclaré que le soutien gouvernemental apporté aux économies émergentes touchées par ce conflit au Moyen-Orient doit rester temporaire et ciblé, alors que les marges budgétaires se resserrent. Traduction dans les faits.
1: Beaucoup de pays ont pris des mesures de soutien à la demande pour réduire l'augmentation des prix de l'énergie, par exemple des prix à la pompe. Globalement, les prix à la pompe dans l'ensemble de nos régions ont augmenté de 30%. Donc, il y a des gouvernements, pratiquement tous les gouvernements, ont pris des mesures d'atténuation pour plafonner l'augmentation des prix du gaz, des prix de l'électricité, des prix de l'essence à la pompe. Mon message est de dire qu'il faut que ces mesures soient temporaires et très ciblées parce que ça peut coûter extrêmement cher et on a des pays qui ont des marges de manœuvre budgétaires limitées.
0: Tous nos pays. Vous pensez à la France, vous pensez à l'Union européenne.
1: On n'intervient pas sur la France, mais c'est un raisonnement qui peut aussi s'appliquer à la France. La situation d'endettement dans beaucoup de pays a fortement augmenté après le Covid, avec l'impact de la guerre en Ukraine. Et donc les marges de manœuvre sont assez limitées et la capacité des pays à prendre des mesures d'atténuation de l'augmentation des prix de l'énergie est assez faible. Par exemple, je pense à un pays comme l'Égypte qui aujourd'hui dépense 88% de ses revenus pour payer le service de sa dette, donc a très peu de marge de manœuvre budgétaire et a pris quelques mesures d'atténuation, mais aussi des mesures pour réduire la demande d'énergie, par exemple avec des mesures de couvre-feu, etc., pour essayer de limiter l'importation d'énergie.
0: D'ailleurs, votre banque, elle intervient beaucoup dans la région, notamment dans la reconstruction post-guerre de Gaza, estimée à 46 milliards d'euros. En Cisjordanie, depuis 2024, vous avez investi 200 millions d'euros, le double du montant des 5 précédentes années. Vous ne vous désengagez pas, donc vous avez même annoncé déployer 5 milliards d'euros dans les pays touchés par les répercussions de la guerre en Iran.
1: Moi, je considère que notre banque, et c'est aussi le point de vue des actionnaires, on a un rôle contracyclique, c'est-à-dire qu'on est une banque de développement, une banque multilatérale de développement, et notre rôle est vraiment d'aider les pays à faire face à des situations plus difficile quand le secteur privé, quand les investisseurs privés vont avoir tendance à se retirer et à être moins capables de prendre du risque. On doit faire tout ça évidemment en mesurant nos propres risques. On doit préserver notre force financière. On est une institution avec un bon, très bon rating, triple A, etc. C'est très important pour nous. Mais on a la capacité, compte tenu de notre bilan, d'apporter un financement et de continuer à soutenir nos clients dans des situations qui sont plus difficiles. C'est pour ça que, par exemple, pour les pays affectés par le conflit au Moyen-Orient, on a adapté nos instruments pour pouvoir apporter des soutiens en liquidité, des financements d'urgence à nos clients pour les aider face à, par exemple, l'augmentation des prix de l'énergie, l'augmentation des prix des importations qu'ils peuvent subir quand il y a une dépréciation de la monnaie. Donc, on est actif dans en situation de crise. Et le cas le plus marquant de ce point de vue-là est évidemment l'Ukraine, où on continue d'investir.
0: On va parler de l'Ukraine tout de suite. Mais quand même, concentrons-nous sur des pays où se sont tenus, en particulier votre assemblée annuelle de la Baird début juin, Riga, Lettonie. Vous avez déclaré Lettonie, Estonie, Lituanie ont été les plus belles réussites de la transition d'une économie centralisée, donc soviétique, vers une économie de marché, ainsi que de l'élargissement de l'Union européenne. Reconnaissons quand même qu'il reste des problèmes de corruption dans ces pays baltes, qu'ils ont en plus une peur viscérale de la Russie qui les incite à investir presque exclusivement dans la défense aujourd'hui.
1: C'est des pays qui ont effectivement connu une transformation extraordinaire, avec aujourd'hui, par exemple, une capacité d'innovation, des start-up qui sont qui réussissent extrêmement bien sur les marchés internationaux, etc. Ils sont, pour un certain nombre d'aspects, même en avance par rapport à d'autres pays de l'Union européenne. Ils connaissent des sujets, ils ont connu des sujets de blanchiment, etc. dans le passé, mais il y a des mesures qui ont été assez strictes, de renforcement des contrôles dans le système bancaire, etc., qui ont été prises, donc ont permis de vraiment remettre à niveau. Et donc, c'est des pays dont le potentiel économique aujourd'hui est important, les dynamismes économiques est important. Ils sont, par contre, effectivement, négativement impactés par le fait qu'ils sont proche de la Russie. C'est des pays qui ont fait partie du bloc soviétique, donc pour lesquels l'indépendance était vraiment une réalité extrêmement importante. On a vu avec la guerre en Ukraine une moindre appétence des investisseurs internationaux pour investir dans ces pays, parce qu'ils sont vus comme étant proches et possiblement affectés par la guerre. Et deuxièmement, eux-mêmes doivent effectivement faire un effort de défense, d'augmentation des dépenses de défense, comme tous les pays européens. Ils sont en avance, ils investissent particulièrement beaucoup dans ce domaine. Et donc, d'où l'intérêt pour eux d'avoir des investisseurs comme nous qui continuent à soutenir le secteur privé, parce que c'est aussi des économies qui sont de taille assez petite. Et donc, par exemple, les marchés financiers manquent toujours de liquidités, sont des marchés qui sont un peu étroits. Donc, notre action vise vraiment à aider à développer les marchés financiers, le financement en capital risque, le financement en fonds propres et la transition énergétique qui est extrêmement importante pour ces pays. Alors, parce qu'ils étaient historiquement très dépendants de la Russie, connectés au système russe, et là, ils se sont connectés au système européen avec beaucoup d'investissements dans les renouvelables en particulier.
0: Alors, vous le disiez, le soutien à l'Ukraine, c'est l'une de vos priorités avec 10 milliards d'euros déployés. D'ailleurs, c'est l'une aussi des priorités de l'Union européenne. La guerre en Ukraine est aux portes de l'Europe et elle s'éternise. Depuis le 11 juin, sa durée a dépassé celle de la Première Guerre mondiale. Une guerre qui pèse sur le moral des habitants, comme nous le raconte Marc Pope.
2: L'Ukraine multiplie ces derniers jours les attaques contre les positions russes sur son territoire occupé, mais aussi à l'intérieur de la Russie et en Crimée, ce dont se félicite régulièrement le président Zelensky.
3: Une usine militaire à Tcheboksary a été frappée à 900 km de l'Ukraine et cette opération a été menée par des missiles Flamingo ukrainiens. Les installations de l'industrie pétrolière russe ont également été touchées.
2: Mais ces succès sur le terrain cachent le lourd tribut payé par les habitants et le coût psychologique est immense. Stress, chronique, anxiété, pensées suicidaires sont devenus le lot quotidien des habitants. En 2026, près de 15 millions d'Ukrainiens ont besoin d'un soutien psychologique, comme l'a constaté Tetiana Didziak, qui dirige la ligne de soutien de l'Association nationale de psychologie.
4: 2025 a été très difficile pour nous, avec des coupures de courant et beaucoup de victimes, y compris parmi la population civile. Et donc, les gens ne se sentent pas en sécurité. Nos besoins fondamentaux, le sommeil, la sécurité, l'alimentation sont perturbés. Et cela complique vraiment la perception des autres facteurs de la vie quotidienne.
2: À l'impact de la guerre s'ajoute aussi un manque de personnel pour accompagner les patients et les services d'écoute ont dû fermer à cause de l'arrêt du financement venu des États-Unis. Pour améliorer la situation, le ministère ukrainien de la Santé a mis en place en avril un protocole de prise en charge des comportements suicidaires. Alors,

0: vient de voir, hein, ce moral des Ukrainiens en berne, c'est aussi une guerre psychologique qui se joue. Odile Renaud-Basso, votre banque La Berthe finance des projets énergétiques suite aux attaques russes pour démoraliser les populations sur des infrastructures électriques. Vous financez 135 installations, des abris de protection pour les transformateurs électriques. Ça, c'est important de reconstruire pendant la guerre?
1: Oui, c'est très important de reconstruire pendant la guerre, et notamment sur tout ce qui est ces grandes infrastructures qui sont fondamentales à la vie quotidienne des personnes, des habitants de l'Ukraine, et aussi au fonctionnement de l'économie. Par exemple, le fait d'avoir accès à l'électricité, d'avoir accès au chauffage, d'avoir accès à l'énergie en général, d'avoir des trains qui fonctionnent, d'avoir des routes qui sont à peu près, qui peuvent être, qui sont dans un état correct. Tout ça, c'est extrêmement important pour les habitants de l'Ukraine, pour les entreprises en Ukraine, etc. Et pour que la vie quotidienne puisse continuer dans ce pays. Vous parliez de la démoralisation, mais ce qui me frappe aussi, moi j'ai beaucoup été en Ukraine, c'est la résilience, c'est-à-dire la détermination des Ukrainiens à continuer et à défendre leur pays, leur indépendance, leur autonomie et à poursuivre les efforts malgré les difficultés pour ce faire. C'est assez frappant quand on regarde la situation de l'Ukraine, le fait que il y a eu évidemment une première vague de personnes qui ont quitté le pays au début de la guerre, avec les familles, etc. Mais l'hiver dernier a été extrêmement difficile en termes de chauffage, d'électricité. Il y avait vraiment des conditions extrêmement dures au plan de la vie quotidienne. Et pourtant, malgré tout, il y a très peu d'Ukrainiens qui ont quitté le pays, et la plupart sont restés dans le pays pour le défendre. Donc cette résilience est un élément fondamental qui explique la capacité du pays à continuer à se défendre et à regagner en fait de la capacité de défense et de
0: terrain.
1: Période récente.
0: L'Ukraine ambitionne de lever 257 millions d'euros via la privatisation cette année. D'ailleurs, votre banque, La Berthe, entend soutenir ces efforts de privatisation des banques ukrainiennes et d'autres industries nationales. L'Ukraine n'est-elle pas, en pleine guerre, en train de brader un peu son économie, voire ses terres agricoles, d'affaiblir son service public? C'est quand même la question qu'on est en droit de se poser.
1: Je pense que c'est important que l'économie ukrainienne a besoin d'investissements étrangers. C'est-à-dire que ils ont, pour que l'économie puisse se développer, et on reste toujours quand même dans des domaines de croissance positive. Donc, on est une économie qui a connu un très gros choc, mais reste, après la première année, une réduction du PIB de 30%, a réussi à remonter, à avoir des croissances avec des taux positifs. Et donc, de ce point de vue-là, avoir des investissements étrangers, c'est un afflux de financement, un signe de confiance d'abord, mais aussi un afflux de financement et la capacité de développer des nouvelles capacités. Il y a les entreprises publiques ont un rôle très important en Ukraine, dans les grands secteurs, y compris le secteur bancaire, les entreprises publiques sont importantes. Et donc, pouvoir apporter des capitaux privés, ça va permettre aussi de relancer et de soutenir les investissements dans le pays. Donc, l'État et le secteur public tout seul ne peuvent pas faire face à l'ampleur des besoins d'investissement. Et donc, d'où l'importance de ces financements privés. Il y a d'ailleurs une entreprise privée française très importante, détenue par Gavinel, qui a fait le plus grand investissement étranger en Ukraine depuis les 10 dernières années dans le domaine des télécoms l'année dernière. Xavier Niel, qui était vu comme un signe extrêmement positif de confiance aussi dans la capacité de l'économie ukrainienne de se développer et de croître malgré le contexte.
0: Alors, les États-Unis restent le principal actionnaire de votre banque, La Berthe, suivi du Royaume-Uni, un peu moins de 9%. L'Union européenne et la Banque européenne d'investissement détiennent 6,2% du capital. Est-ce que l'administration Trump, qui a largement gelé les paiements d'aide étrangère et le soutien aux banques multilatérales de développement, a également remis en question votre équilibre Odile Renaud-Basso?
1: Les États-Unis sont effectivement le premier actionnaire. En fait, ils ont plus de 11% en règle générale. Et ils sont des actionnaires importants pour nous. Et ils ont, au contraire, souscrit à l'augmentation de capital qui avait été décidée en 2023, au moment de la guerre, pour financer, pour nous aider à soutenir les investissements en Ukraine et dans l'ensemble de nos pays d'opération. Et donc, les États-Unis ont décidé de souscrire à cette augmentation de capital auquel ont souscrit l'ensemble, la quasi-totalité des autres actionnaires. Et donc, c'est un signe de soutien à l'institution.

0: Je pense que un de leurs intérêts pour l'institution, c'est notre focalisation, notre mandat qui est de développer le secteur privé dans les économies dans lesquelles on intervient pour soutenir le développement économique. C'est une particularité de la BERD qui était liée à un moment de sa création, etc., et qui reste toujours au cœur de ce qu'on fait. Et je pense que ça fait écho à une vision, enfin, des priorités américaines.
1: Vous parlez de priorités américaines. Le financement de l'économie verte a représenté 58% du volume total d'investissement de votre banque en 2024, un record, tandis que la part des projets genrés était de 47%. Deux thématiques que rejette vivement cette administration Trump, qui ne croit ni au réchauffement ni aux luttes féministes. Ça vous pose un problème ?
0: Ben, on a une majorité d'actionnaires européens, d'actionnaires comme le Royaume-Uni, le Canada, le Japon, qui restent extrêmement focalisés et qui considèrent que pour une banque multilatérale de développement, continuer à soutenir la transition énergétique et la décarbonisation de l'économie est un élément, est une priorité, doit rester une priorité, de même que le soutien pour l'égalité homme-femme, le fait de faciliter l'accès des femmes au marché du travail, à la formation, etc. Donc, la majorité de nos actionnaires continuent de soutenir ces priorités. Et donc, effectivement, ces objectifs ont été réaffirmés. Et c'est, d'une certaine façon, l'intérêt des institutions multilatérales où on a des règles de décision avec des actionnaires, avec des décisions qui sont prises à la majorité. Et donc, pour nous, ça reste des priorités extrêmement importantes. Et on voit aussi que ça répond aux besoins des pays dans lesquels on intervient. On voit l'intérêt aujourd'hui de nos pays d'opération pour investir plus dans les renouvelables, investir plus dans le solaire ou l'éolien et les batteries, parce qu'ils voient ça comme une façon de garantir leur sécurité énergétique. On voit aujourd'hui le risque d'être trop dépendant du pétrole ou du gaz venant d'ailleurs avec des risques géopolitiques majeurs. Et donc, il y a une accélération qu'on accompagne d'investissement pour l'efficacité énergétique, mais aussi pour la diversification vers les renouvelables.
1: La Banque européenne de reconstruction et de développement s'intéresse beaucoup à l'Afrique aussi, le continent miroir, une croissance moyenne de 4,7% à faire pâlir évidemment un Européen en 2026 pour quelques économies africaines clés couvertes par votre action, donc Côte d'Ivoire, Ghana, Bénin, Nigeria, Kenya, Sénégal. Vous confirmez leur résilience. À quoi tient cette résilience ?
0: Je pense que c'est des économies qui sont d'abord qui ont une forte croissance démographique, donc en effet, ça a un effet de dynamique, qui sont aussi très adaptables, qui avec une flexibilité importante, une capacité d'innovation importante. C'est très impressionnant de voir dans certains pays l'importance prise par exemple par l'économie digitale, les paiements digitaux. C'est le cas au Kenya par exemple, où ils sont d'une certaine façon beaucoup plus avancés que des pays européens en la matière. Et donc il y a des fragilités importantes qui sont liés au niveau de pauvreté, aux conditions de vie de la population, aux questions de santé, d'accès aux biens essentiels, etc. Donc, il y a des défis majeurs pour le continent africain, mais il y a aussi un potentiel extrêmement important, et d'où l'intérêt pour une banque comme la nôtre, de voir comment on peut soutenir le secteur privé, les investissements dans les PME via le secteur bancaire, etc. On commence, c'est notre première année d'investissement, mais on voit beaucoup d'opportunités dans le secteur des PME, les investissements dans le domaine de l'énergie, des infrastructures essentielles, les questions d'accès à l'eau. Il y a une volonté vraiment de l'Afrique de monter en gamme et de monter dans la capacité de transformation des matières premières, etc. Et c'est une volonté qu'on souhaite accompagner.
1: Merci Odile Renaud-Basso, présidente de la Banque européenne de reconstruction et de développement, pour cette interview. Merci à vous de nous avoir suivis sur France 24 et Radio France Internationale. C'est sur ces antennes que l'actualité continue.

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3: Christophe Paget.
2: Bonsoir à toutes et à tous. 920 morts, c'est le nouveau bilan provisoire des deux violents séismes qui ont frappé le Venezuela. Et l'ONU parle aussi de plus de 50 000 disparus. Depuis ce matin, des secours venus de 17 pays sont en cours de déploiement pour rechercher des survivants. Israël et le Liban ont signé un accord cadre à l'issue des négociations à Washington. Le président libanais Joseph Aoun estime qu'il représente un premier pas vers la restauration de la souveraineté de son pays. Un député du Hezbollah estime lui qu'il fait courir au Liban le risque d'une guerre civile. En Europe, la canicule continue. En France, le plan blanc a été déclenché ce soir dans tous les hôpitaux d'Île-de-France. Certains événements de ce week-end ont été repoussés ou annulés, comme le festival de musique Solidays. Nous verrons les conséquences pour les associations qui comptaient sur ce festival pour les aider dans leur financement. Au Venezuela, le bilan des deux violents séismes qui ont frappé le pays il y a maintenant deux jours passe à 920 morts. Et l'ONU parle aussi de plus de 50 000 disparus. Depuis ce matin, des secours venus de 17 pays sont en cours de déploiement pour rechercher des survivants sous les décombres. Au total, ce sont 25 équipes qui sont en train de se déployer pour rechercher ces survivants. Et puis, à noter également qu'un premier détachement militaire américain est arrivé à Caracas, avec à sa tête un général des Marines. Son objectif, coordonner l'aide américaine. Écoutez l'analyse de Justine Fontaine.
4: C'est le commandement militaire pour l'Amérique latine et les Caraïbes qui l'a annoncé. Le même commandement états-unien qui a tué plus de 200 personnes, y compris des Vénézuéliens, dans des frappes contre des bateaux dans le Pacifique et les Caraïbes depuis septembre dernier. Un symbole de plus de la tutelle imposée par Washington au Venezuela depuis l'enlèvement début janvier du président Nicolas Maduro. D'un côté, la force militaire, de l'autre, les promesses d'aide humanitaire répétées encore hier soir par Donald Trump lors d'un dîner à la Maison-Blanche.
5: Nous avons pris le contrôle du Venezuela en moins d'une journée et le pétrole coule. Nous allons d'ailleurs les aider avec leur gros... Ils ont eu un séisme gigantesque hier soir dont vous avez entendu parler. Énorme, vraiment énorme à Caracas. Et nous allons les aider.
4: Les États-Unis ont annoncé 150 millions de dollars d'aide. Le président sortant de Colombie, Gustavo Petro, a demandé, lui, la levée totale des sanctions contre Caracas. Washington en a suspendu une partie seulement pour que le pays puisse effectuer des transactions à l'international, uniquement pour acheter et surtout recevoir de l'aide face au séisme. Des mesures qui interviennent alors que les États-Unis ont d'un autre côté énormément réduit leur aide humanitaire depuis le démantèlement l'an dernier de l'USAID, l'agence américaine d'aide au développement.
2: Justine Fontaine. Et à Boston, aux États-Unis, une minute de silence a été observée il y a une heure avant le début de la rencontre France-Norvège du Mondial de football 2026 en hommage aux victimes des séismes. Ça y est, Israël et le Liban, réunis à Washington pour une cinquième session de pourparlers, ont signé un accord cadre pour mettre fin au combat entre le Hezbollah, allié de l'Iran, et l'État hébreu. Objectif, ouvrir la voie à une paix et à une sécurité durable. Cet accord sur le Liban est un premier pas vers la restauration de sa souveraineté, a estimé aujourd'hui le président Joseph Aoun. Un député du Hezbollah estime lui qu'il fait courir au pays le risque d'une guerre civile. Et le premier ministre israélien Benjamin Netanyahou prévient déjà que malgré cet accord, les habitants qui ont dû fuir des zones du Liban Sud où l'armée israélienne est déployée ne pourront pas revenir chez eux. Sur le terrain, aujourd'hui, l'armée israélienne affirme avoir tué 7 membres du Hezbollah. Donald Trump l'affirme, l'Iran a lancé au moins 4 drones contre des navires dans le détroit d'Ormuz. Le président américain qui parle de violation stupide du cessez-le-feu avec l'Iran. Hier, l'évacuation des navires bloqués dans le détroit a été suspendue par l'Organisation Maritime Internationale après une attaque visant un bateau. L'OMI qui annonce aujourd'hui qu'avant cela, depuis mardi, 115 navires avec à leur bord 2500 marins avaient pu quitter la zone. Donald Trump qui menace aussi de droits de douane de 100% les pays européens qui taxeraient les services numériques. L'Union européenne a aussitôt assuré qu'elle réagirait rapidement et avec détermination si le président américain mettait ses menaces à exécution. L'Europe qui continue d'étouffer pour cause de canicule. Une chaleur excessive qui frappe les deux tiers de la France, l'Allemagne, les Pays-Bas ou la Hongrie. 150 millions d'Européens en tout ont dû subir ce vendredi des températures dépassant les 35 degrés. En France, le plan blanc a été déclenché ce vendredi soir dans tous les hôpitaux d'Île-de-France. Hôpitaux en tension, comme on dit, à cause de la chaleur. Et pour éviter que ces hôpitaux soient encore plus engorgés, la marche des fiertés prévue ce week-end a été reportée et le festival Solidays annulé. Ce qui est une mauvaise nouvelle pour Solidarité Sida, puisque ce festival permet à l'association de récolter 3 millions d'euros pour financer ses programmes de lutte contre le sida dans une vingtaine de pays. René Laboé est lui responsable de l'association Jade pour la vie au Togo.
6: Ça fait une vingtaine d'années que nous travaillons à rompre la chaîne de la transmission du VIH-Sida, à rendre possible la vie avec le VIH. Depuis 2025, nous subissons des baisses pour financer nos actions de prévention et de prise en charge. L'annulation de Solidays, qui est en fait pilotée par Solidarité Sida, qui est un partenaire de très longue durée, est le fonds privé sur lequel nous avons pu compter depuis les diminutions de l'aide internationale en 2025. Cela nous met vraiment à mal pour nos actions. 2027 risque d'être une année très très dure pour nous, surtout pour nos bénéficiaires qui comptent vraiment, vraiment sur nous. À travers ce que je suis en train de dire, c'est la voix de milliers, de dizaines de milliers de personnes vivant avec le VIH et qui crient à travers cette chaîne. Si vous nous entendez, ne nous abandonnez pas.
2: René Laboé avec Élise Froussard. En Allemagne, la prison à vie pour l'auteur de l'attentat contre le marché de Noël de Magdebourg fin 2024, qui avait fait 6 morts et plus de 300 blessés. Deux mesures ont été prises pour compliquer une éventuelle libération anticipée de Taleb Jawad al-Abdulmohsen, un Saoudien de 51 ans dont les autorités allemandes avaient souligné au lendemain de l'attentat le profil islamophobe. Il reprochait aux autorités allemandes de ne pas assez protéger les Saoudiens fuyant leur pays et d'adopter l'attitude inverse pour les réfugiés musulmans venus du Moyen-Orient. La Crimée placée en situation d'urgence, la région ukrainienne annexée par Moscou en 2014 est la cible de frappes ukrainiennes qui causent de graves pénuries de carburant et d'électricité. Cela fait plusieurs semaines que l'armée ukrainienne a lancé un véritable blocus énergétique de la Crimée en frappant des infrastructures mais aussi les camions-citernes qui approvisionnent la péninsule. Muriel Paradon.
7: La situation d'urgence doit normalement permettre aux autorités de débloquer des moyens pour pallier au manque d'électricité et de carburant. Le gouverneur de Crimée, nommé par Moscou, n'a pas voulu divulguer dans le détail son plan d'action, mais il a assuré que les autorités agissaient. Fait inhabituel, il a aussi reconnu que la région traversait une période difficile et que la situation concernant le carburant était critique. Depuis plusieurs semaines, l'Ukraine frappe les infrastructures de cette région annexée par les Russes en 2014. Les autorités locales ont déjà été contraintes de suspendre la vente de carburant aux particuliers et instaurer des coupures d'électricité. Les colonies de vacances prévues en Crimée cet été ont également été annulées. L'Ukraine a intensifié ses frappes dans cette région qui abrite de nombreuses bases militaires russes. Kiev vise notamment les infrastructures énergétiques afin de tarir la manne des hydrocarbures qui permet aux Russes de financer leur effort de guerre. Mais les conséquences sur les civils se font de plus en plus sentir.
2: Muriel Paradon. Et puis au niveau européen, Bruxelles a proposé aujourd'hui de prolonger d'un an, jusqu'en mars 2028, la protection accordée aux réfugiés ukrainiens dans l'Union européenne. Mais elle veut maintenant en exclure les hommes en âge de combattre. Une mesure demandée par les Ukrainiens, c'est ce qu'affirme le commissaire européen chargé des questions migratoires. RFI, il est 22h08, très exactement, à Berlin. Après le plan de départ annoncé hier en France par Renault, c'est le géant de l'automobile Volkswagen qui fait parler de lui. D'après la presse locale, il s'apprêterait à supprimer 100 000 postes d'ici la fin de la décennie. Un plan social d'une ampleur inédite, alors que le groupe allemand a du mal à résister à la concurrence chinoise. Nathanaël Vitran.
8: Volkswagen emploie actuellement 657 000 personnes à travers le monde. Si le conseil de surveillance devait valider les projets du PDG, cela reviendrait à réduire d'un seul coup de 15% les effectifs, deux fois plus que ce qui avait été annoncé il y a quelques semaines. L'Allemagne paierait le prix le plus lourd avec 4 usines menacées de fermeture. Le principal syndicat allemand du secteur, le puissant IG Metall, et les représentants des salariés ont déjà annoncé qu'ils lutteraient de toutes leurs forces contre ce plan. Mais même si ce chiffre devait finalement être revu à la baisse. Il n'empêche que les difficultés de Volkswagen sont bien réelles. Au début d'année, le groupe, qui comprend aussi Audi, Skoda, Porsche, Lamborghini et quelques autres, a certes repris la première place sur le marché chinois. Mais un sursaut en trompe-l'œil. D'année en année, fort de l'avance prise par Pékin dans l'électrique, les constructeurs chinois grignotent les parts de marché des géants de l'automobile européen. D'abord en Asie, mais désormais également en Europe. Volkswagen vend moins de véhicules et son patron est catégorique. Le groupe doit donc réduire ses capacités de production.
2: Nathanaël Vitran, football, Coupe du Monde, France-Norvège, c'est en ce moment match pour la première place du groupe I, ça se passe à Boston. Le match a commencé il y a une heure et la France mène 3-1, le match qui vient d'ailleurs de reprendre après la pause. 3-1 comme 31, le studio dans lequel DJ Fessmaker vient de me rejoindre pour l'Afro-Club. Bonsoir.
9: En chair et en os, mon cher Christophe, bonsoir et à tout à l'heure pour votre journal.
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9: Et on est de retour sur RFI, c'est la maison de verre pour les 50 prochaines minutes et c'est le dernier rendez-vous de la semaine. Déjà, Arthur Bon est encore à la console et Yasmine Boulan toujours à la supervision. Allez, on donne le coup d'envoi du week-end avec une artiste d'une élégance rare, une voix qui touche l'âme et qui vient de publier son nouvel album Awake. C'était le 5 juin, il n'y a pas si longtemps, et elle prépare également un concert exceptionnel ce dimanche 28 juin sur la scène mythique de l'Alhambra baptisée Awake Live, avec une formule acoustique et des musiciens hors pair, ça promet. Elle fera même peut-être une partie a cappella. En tout cas, c'est un événement qui s'annonce magique puisque la sublime Sandrine Nanga est l'invitée d'honneur de l'Afro Club. Et vous, chers auditeurs, vous pouvez déjà réagir sur WhatsApp au plus 33 6 58 18 46 86. Envoyez tous vos messages à Sandrine Nanga sur la radio du monde. Allez, pour la recevoir comme il se doit et se mettre dans les conditions d'une conversation spirituelle et amoureuse, on écoute le morceau Ndolo, extrait de l'album Awake. C'est Sandrine Nanga, je l'ai déjà dit. C'est Sandrine Nanga, je le dis encore. Oui, c'est Sandrine Nanga sur la radio du monde. C'est l'Info Club. On est vendredi.

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1: Sandrine Nanga, l'une des plus belles voix de la musique camerounaise, une artiste tout terrain. Bienvenue Sandrine.
2: Merci Didier.
1: Je suis très content de t'avoir ici et tu es de retour avec un album profondément personnel, Awake, qui veut dire donc éveil ou réveillé. Un disque que tu présenteras donc en concert le 28 juin à l'Alhambra dans un format inédit intitulé Awake Live. Donc on va parler des chansons de l'album, évidemment, on va les égrener, mais avant j'aimerais savoir pourquoi Awake, pourquoi ce titre ?
2: Oui, simplement parce que j'ai voulu dédier cet album à toutes les personnes qui ont besoin de réconfort, ont besoin de se sentir nées de nouveau. Parce que par les coups de la vie, les échecs, les frustrations, tu as certaines personnes qui se sentent découragées, qui ont l'impression que leur lumière s'est éteinte. Et moi, dans Away, je vous dis simplement que votre lumière ne s'est pas éteinte. Elle a juste besoin d'être réveillée.
1: Magnifique. Et j'ai envie de t'écouter parler plus longtemps parce que on entend ta voix dans le disque, on t'entend dans la vraie vie, c'est la même chose.
2: Merci.
1: Alors, à quel moment de ta vie tu t'es dit « je ne suis plus la même femme » ?
2: Quand je suis devenue mère.
1: Ouais, ça c'est une bonne réponse, ça a tout changé.
2: Ouais, ça a tout changé. Le 14 février 2020, je suis devenue mère et ça a tout changé.
1: Ok, tout comme moi, il est né le 14 février, ou il ou elle ?
2: Il.
1: Il est né le 14 février, tout comme moi. Donc c'était un réveil, oui, comme moi.
2: Eh ben dis donc, je comprends pas, t'aimes les chansons d'amour.
1: Ah, c'est ça. Et je me demandais si c'est donc un réveil artistique, spirituel ou personnel ou même tout ça à la fois, le fait que tu sois devenue mère.
2: Artistiquement spirituel.
1: Ok, ouais, c'est bien vu aussi comme ça.
2: Bah oui, parce que moi, je m'éveille, oui, l'artiste dans son authenticité, dans toute sa grandeur, et je me présente au monde. C'est pour ça que le premier concert de présentation, je le fais pas au continent. Je le fais hors du continent. Et aussi, c'est un éveil spirituel, pas simplement pour moi, mais plus pour les personnes qui écoutent. Parce que c'est l'âme qui est endormie. Si tu te sens découragé, ça veut dire que tu es fragilisé dans ton âme. Et c'est cette âme-là que moi, je réveille.
1: Tu as été donc absente longtemps. C'était à cause de la maternité ?
2: Oui, en 2022.
1: Oui.
2: En 2022, j'ai fait une pause je suis revenue avec... Non, en 2020, j'ai fait une pause. Je me suis mariée, j'ai accouché de mon premier fils. Après, j'ai accouché le deuxième. Et là, j'ai décidé vraiment, quand je suis revenue avec le projet Essence, de me présenter dans... le fondement même de la personne, de l'artiste que je suis. Et après, dans Awake, étant donné que je vous ai déjà présenté qui je suis, tout le bien que vous m'avez rendu et tout l'amour que vous m'avez rendu dans l'accueil, je vous le rends en me donnant la possibilité de participer à votre éveil.
1: On entend beaucoup de douceur dans ce disque, mais aussi énormément de force. Est-ce que Sandrine 2026 est plus forte que Essence en 2023?
2: Ah, ça c'est une bonne question par contre. Est-ce que je peux répondre de ça moi-même? Je sais pas, mais en tout cas, je vais en grandissant.
1: Oui.
2: Je ne suis pas la même qu'en 2023. C'est clair qu'il y a d'abord 3 ans qui se sont passés, 3 ans d'évolution, 3 ans d'apprentissage, pas de toi sans moi. Il y a beaucoup de chansons qui sont sorties entre temps. Mais je pense qu'en 2025, je suis une artiste, pas nouvelle, mais une artiste grandie. Chaque année, je rajoute une expérience à mon palmarès et c'est ça que j'ai remis dans Awake.
1: Ouais, et ça se voit. Là, tu arrives donc à Paris avec Awake Live, un véritable concert avec de vrais musiciens, sans playback. Pour toi, c'était important aussi?
2: Oui, c'était très important parce que j'avais déjà commencé ma traversée avec le public français l'année dernière, le public de la diaspora de manière générale, l'année dernière au théâtre Traversière. À traverser au théâtre traversière. Et ben dis donc. et là je me devais de continuer. C'est une suite logique à cette salle là. On a commencé dans une salle de 300 places, après maintenant on est au théâtre Alhambra, plus de 500 places, et je pense que c'est une suite logique en fait. Donc Donc c'est ça, quoi.
1: Ouais. Ça veut dire que le public qui viendra dimanche découvrira une Sandrine nouvelle.
2: Oui, une Sandrine améliorée.
1: Améliorée, ouais, j'aime bien ça.
2: Une Sandrine grandie.
1: Une Sandrine grandie, j'aime bien. Alors, quel est le moment du concert qui te donne déjà des frissons, même avant qu'il n'arrive?
2: Il y en a peut-être deux ou trois. Oui, trois. Il y en a trois. Le premier, c'est le moment où je vais chanter la chanson pour mon père. Et pour tous les pères, un homme comme toi, c'est important pour moi de lui rendre hommage à chaque fois parce que voilà, c'est mon pédagogue, la personne qui m'a éduquée, la personne qui m'a donné au moins 70% de la Sandrine Nanga que je suis aujourd'hui. Ensuite, il y a le moment où je vais faire Tété. Tété, c'est l'un de mes coups de cœur. Ah voilà. Tété, c'est vraiment une chanson personnelle parce que je confesse beaucoup de choses et je mets Dieu au centre de tout. Peu importe les situations dans lesquelles tu es, peu importe ce que tu traverses, tu confies tout entre les mains de Dieu et puis tu continues ta route et il va faire le travail. Donc dans Tété, je vais parler de ça. Et ensuite, tu m'as aimé.
1: Ok.
2: Tu m'as aimé qui est toujours dans le nouvel album et c'est la chanson préférée de mon mari.
1: D'accord.
2: Et de tout le monde parce que c'est la chanson la plus streamée pour le coup.
1: Et pourtant, ma chanson préférée, c'est Ma prière.
2: Ah oui?
1: Oui, bah, qui est ton Dieu avec ton mari.
2: Ouais, mais voilà. Pour la petite histoire, comme il n'est pas là, il a dit que personne ne chante sa chanson.
1: D'accord.
2: Donc, c'est pas dans le répertoire.
1: Et la chanson qu'Arthur Bon a envoyée en fond, c'est laquelle?
2: Tété.
1: Exactement. On va écouter un extrait et on en parle juste après.

0: C'est un extrait de la chanson Tété de Sandrine Nanga, quasiment guitare-voix acoustique. Ouais. Hein. Comment ça s'est passé l'enregistrement en studio?
1: Alors, le compositeur de cette chanson, on est deux à l'avoir composée. La chanson, je l'avais depuis 3 ans, mais j'avais une partie de la chanson. Vous savez, cet état d'esprit où tu es quand tu termines de composer le refrain d'une chanson et une grande partie d'une chanson, mais tu es bloqué parce que tu n'as plus d'inspiration pour continuer. Là, j'ai appelé un confrère à moi, il s'appelle Hans, je ne sais pas si tu connais Hans.
0: Oui, Hans, je connais très bien.
1: Voilà, je lui ai dit, voilà la partie que j'ai. J'aimerais que, avec ta sensibilité, c'est ta sensibilité qui va avec la chanson aussi, j'aimerais que tu m'aides à la compléter. Et là, il a complété, on est allé en studio, il m'a vraiment dirigé, que ce soit dans la prononciation des mots, que ce soit dans la manière de chanter, cette façon de chanter, de chanter, souffler, oui, vraiment en mode prière.
0: Ce que moi j'appelle chuchoter.
1: Voilà, oui. C'est lui qui a drivé, et quand j'ai entendu le résultat, j'ai plus voulu rien ajouter.
0: Oui.
1: C'était juste parfait. Normalement, ça c'était la voix témoin. Et pour le premier jet, pour envoyer à l'arrangeur, et maintenant faire de ça une chanson, faire les arrangements autour. Oui. Mais ce côté épuré, j'ai tellement aimé que j'ai laissé ça.
0: Ouais, je pense que c'est cette Sandrine Nanga que moi j'adore. Je ne parle pas du public, mais que moi j'adore. Ouais, quand c'est épuré comme ça, là tu mets vraiment tout ton talent et toute ta voix sur le morceau.
1: Ouais.
0: On a ouvert l'émission avec Ndolo, qui est la piste numéro 3 de l'album. Pour moi, c'est j'ai voulu commencer avec parce que c'est comme une porte d'entrée vers l'amour romantique, familial, enfin universel, puisque c'est Ndolo. Ndolo qui signifie d'ailleurs
1: amour.
0: Voilà. Et tu as choisi de commencer l'album avec le titre Bipolaire. Donc, cette chanson, le nom intrigue immédiatement.
1: Oui, ouais. Parce qu'une femme qui aime bien est d'abord un peu bipolaire. Donc tu ne peux pas parler d'amour sans parler de la bipolarité qu'il y a dans les sentiments.
0: D'accord.
1: Il fallait absolument que je commence par là, parce que le vrai amour est d'abord un peu bipolaire.
0: J'ai envie de dire volume, volume.

0: Alors ma chère Sandrine, j'ai vraiment une question à te poser parce que t'as choisi le titre Bipolaire pour ouvrir l'album. Au début, j'ai pensé que tu parlais réellement de santé mentale. Ouais, parce que quand on entend bipolaire, tu vois, sauf que je me suis rendu compte, en fait, tu parles des contradictions que porte une femme amoureuse en elle.
1: Ouais, exactement. C'est exactement. Une femme qui aime bien est d'abord bipolaire.
0: Toi-même, tu as vécu cette dualité.
1: Ah non, moi, je suis bipolaire. Il faut que je dise la vérité. Mm-hmm. Je suis bipolaire. Aujourd'hui, je peux être bien. Le matin, je peux être bien. Après, il y a un truc qui se passe, je suis plus bien. Mm-hmm. Et après, je redeviens bien.
0: Ouais.
1: Okay. Et je connais pas cacher ces sentiments-là. Moi, je suis très expressive quand je. Donc, mon mari, il sait déjà.
0: Ouais, après, je
1: quand
0: pense que.
1: Déjà comme ça,
0: il faut calmer.
1: Il faut l'éviter.
0: Je pense que toutes les personnes en couple ont déjà vécu ça au moins une fois dans la journée ou dans la semaine. Il y a une autre chanson, du coup, c'est Ma prière.
1: Ouais.
0: Donc avec Ada Kenji. Est-ce que j'ai besoin de préciser de qui il s'agit? Ton mari, donc, c'est certainement la chanson la plus intime ce disque. Pourquoi déjà avoir choisi ton mari pour partager cette chanson?
1: C'est naturel ou est-ce que je l'ai choisi? Je lui ai imposé.
0: Ah d'accord.
1: En fait, à la base, Ma prière, c'est une chanson. C'est un chanteur aussi, un auteur-compositeur. C'est une chanson qu'il a composée pour moi.
0: D'accord.
1: Donc c'était sa chanson à lui.
0: Et j'ai t'es imposé dedans.
1: Donc quand il m'a fait écouter, et j'ai dit. Déjà, ce sera plus ta chanson, ce sera notre chanson.
0: Ok.
1: Parce que là où tu dis femme comme toi, je peux bien dire homme comme toi. Et enfin, on aura une chanson où dans un couple, l'homme et la femme se célèbrent mutuellement.
0: D'accord.
1: Parce que c'est pas commun. En général, il y a une chanson que l'homme offre à une femme et après une chanson que la femme offre à un homme.
0: Ouais.
1: Mais il y a très rarement des chansons où l'homme et la femme se célèbrent mutuellement à l'intérieur.
0: Ouais, c'est vrai.
1: Donc, je lui ai dit, ok, ça devient d'abord un feat. Et ensuite, je lui ai demandé. Je lui ai dit, est-ce que tu accepterais que ce soit dans mon album?
0: Ah, tu lui as dit ou bien tu as dit ce sera dans mon album?
1: J'ai fait un clin d'œil.
0: Ok. Ça mérite une écoute un peu plus attentive.

0: Alors là, j'ai une question pour toi, Sandrine. Je suis désolé de te couper dans ton élan parce qu'elle est en train de danser et de kiffer sa propre chanson en studio. Quand on est marié et femme, comment on sépare le studio du salon?
1: Il n'y a pas vraiment de séparation.
0: Ouais.
1: En fait, pour dire, il y a un de mes amis qui était venu à la maison une fois et il m'a dit, ah, la vie est bien faite, on a réuni tes deux passions au même endroit. Parce que le studio à la maison est à côté de la cuisine.
0: Ok.
1: Donc, pendant que je prépare, j'entends tout ce qui se passe dans, dans le studio.
0: Ouais.
1: Et c'est justement comme ça que j'ai entendu ma prière.
0: Ok. Ah.
1: Et je le lui ai arraché. Donc, on m'a pas dit que c'est vraiment séparé. Parce que quand tu vis dans une maison où il y a des enfants, tu es sûr qu'on va souvent te couper. Sauf si tu travailles à 3 heures du matin.
0: Ah, ça, c'est clair.
1: Donc, tout est lié, en fait. C'est ce mélange-là qui fait la particularité de la musique que soit lui, soit moi le produisons. Si on ne travaille pas au studio, au bureau. Si on décide de travailler à la maison, ça peut pas être délié de ce qui se passe dans la maison.
0: Je viens de me rendre compte qu'avec toi, l'expression « être dans la cuisine » est réelle lorsqu'on est en studio, finalement.
1: Ah oui,
0: ben oui, ben oui.
1: Donc, ah oui.
0: Quand on dit qu'elle est dans la cuisine en train de faire la sauce pour le prochain disque, avec toi, c'est vrai.
1: C'est dans le sauce propre du terme.
0: Tu disais que ta maternité a changé beaucoup de choses, mais j'ai l'impression que ton mari aussi a changé beaucoup de choses.
1: Oui, énormément.
0: Ouais, dans ton parcours, aujourd'hui, tu sens plus apaisé, plus affirmé aussi.
1: Oui.
0: Et ça se ressent dans ce que tu fais. Est-ce que l'amour t'a rendu meilleur artiste?
1: Oui.
0: Ouais.
1: Oui. Tu peux pas chanter l'amour sans être amoureuse. C'est pas possible. Il y aura quelque chose de fake à l'intérieur. Donc moi, je chante, je transmets une émotion que j'ai. Déjà, je suis née dans une famille très stable où il y avait énormément d'amour. Je suis la dernière née, la seule fille. Donc vous comprenez que l'amour est très orienté vers moi. Voilà. Mmh. Et ensuite, j'ai rencontré un mari très aimant et très protecteur qui me comprend très bien dans le sens artistique comme dans le sens privé. Et qui me complète sur le plan artistique aussi et sur le plan privé aussi, on se complète très bien.
0: Et il critique ton travail quand même.
1: Oh, c'est le premier, hein. C'est le premier. Il est très dur, hein.
0: Ouais.
1: Il est très exigeant. Ah. Si il y a des chansons que j'ai dû chanter pendant plusieurs jours parce que quand moi j'estime que je suis à mon top, lui il estime que je suis pas à mon top et c'est le DA donc.
0: Ouais. Et puis il parle avec le cœur.
1: Voilà. Donc quand il dit quelque chose, déjà il s'y connaît plus que moi. Mm-hmm. Il est dans le monde de la musique plus que moi, depuis plus longtemps que moi. C'est un arrangeur depuis, même si aujourd'hui il est réalisateur.
0: Ouais,
1: il a décidé de remettre sa casquette de compositeur et d'arrangeur juste pour moi. Et je pense que rien que pour ça, sa parole vaut au moins 70%, quoi.
0: Ouais,
1: et 30%, j'ai négocié avec le reste de l'équipe pour dire que venez un peu me soutenir, pardon.
0: Mais là, tu décris l'homme idéal pour toi et pour beaucoup.
1: Mon idéal à moi, parce que la perfection n'est pas humaine.
0: Ah, c'est sûr. Dans ton album, toujours Awake, il y a une autre chanson qui s'appelle Sobo. Que signifie Sobo?
1: Le savon.
0: Ok, d'accord.
1: Mais dans la signification, c'est pas dans le mot à mot, ça signifie étoile. Ça, quand on dit Sobanoa la tête, ça signifie que tu as une étoile sur ta tête, tu as une lumière.

0: Ben merci de nous avoir expliqué le titre Sobo, ma chère Sandrine Anga. Qu'espères-tu que les femmes retiennent de cette chanson?
1: Cette chanson, ça signifie simplement qu'à un moment, il faut savoir lâcher prise.
0: Ouais.
1: À un moment, ça sert à rien de vivre tout le temps une vie stressée, toujours en train de gérer 10 000 choses. Il y a un moment où tu dois juste t'évader.
0: Ok.
1: Pose-toi, évade-toi, amuse-toi et puis reviens dans ta vie. Dans Sobo, vraiment, je demande aux gens de s'évader. Et je demande aux hommes de se rendre compte que les femmes ont aussi besoin de s'évader. Donc quand vous sortez, messieurs, parfois proposez aussi à vos femmes que allons, tu as besoin aussi de déstresser.
0: Mm-hmm. Mais même tout le temps, hein, faites-le souvent.
1: Ouais.
0: Ça peut sauver des couples.
1: Ah ça.
0: Il y a une autre chanson aussi. Bon, tu l'as évoqué rapidement tout à l'heure. C'est le titre Tu m'as aimé.
1: Ouais.
0: Là, on sent une forte dimension spirituelle, la femme, ouais, l'artiste, même la croyante. Mais qui parle ici? C'est la femme, l'artiste ou la croyante?
1: Tout en même temps.
0: Ouais.
1: Parce que j'ai envie de dire que pour chanter à ce niveau-là, pour toucher les gens à ce niveau-là, il faut croire, mm-hmm, en ce que tu chantes. Donc moi, chaque mot que j'ai chanté, j'y croyais. Donc c'est la croyante, c'est la femme, c'est l'artiste en même temps qui chante.
0: Est-ce que tu penses que cette chanson aurait existé si tu n'avais pas traversé certaines épreuves?
1: Je ne l'aurais pas chanté avec cette émotion-là. Mmh. Parce que comme je dis, tout est lié dans l'art. Ce que tu retransmets en termes d'émotion, tu dois le vivre ou l'avoir vécu. Mmh. C'est-à-dire, soit tu le vis toi-même, soit tu as vécu comment quelqu'un vivait ça à côté de toi. Mais ce thème-ci, avec ce niveau de profondeur, il faut que je l'aie vécu. Et je le dis justement, mon homme, il a fait tellement pour moi. Il a une part, son ADN est dans tellement de pans de ma vie et de mes activités que je dois lui donner les fleurs qu'il mérite. Mmh. Il m'a démontré le vrai amour, en fait.
0: Waouh. Je t'écouterai parler des heures, Sandrine. Malheureusement, le temps est court, mais on a vraiment envie de t'écouter là-dessus parce que tu dis de tellement belles choses sur ton homme et sur ce que tu as vécu que c'est très touchant. Y a une autre chanson qui s'appelle La Kisemba.
1: Ouais.
0: Merci de nous avoir mis entre parenthèses, pardonne-moi. Comme ça, au moins, on sait de quoi il s'agit.
1: De quoi il s'agit, ouais.
0: Ouais. Alors, le pardon pour toi, on sait que c'est souvent difficile de demander pardon et même
1: exactement,
0: de donner le pardon.
1: Exactement, mesdames, la chanson, si là, mm-hmm, on se connaît. Quand on faute là, pour dire chérie, pardonne-moi, c'est dur. Mm-hmm. Donc, va, copie le lien, envoie à ton mari.
0: Okay.
1: Il va savoir que tu